0: J'appelle la population à la grève. 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Rien n'est impossible.
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0: viens de tuer quelqu'un et c'était complètement prémédité. Je disais que j'ai abattu un homme à dessein et que je souhaite faire des aveux complets.
1: Tu vas bientôt fermer ta gueule.
2: J'avais les yeux bleus, les cheveux gris, soleil incrusté dans la peau. Je lui ai demandé le nom de son pays, il m'a répondu Kosovo. J'avais embarqué dans ma tire, 60 balais sapés et tout. Où j'allais, je saurais même plus le dire, vers n'importe où. Il m'a fait un sourire fragile et m'a fait comprendre en trois mots qu'il descendait chercher en ville un petit boulot. Dire que chez nous, il y a des crétins, parce que ces gens sont différents, qui les accuseraient facilement, voler notre pain. Dans un français, faut l'avouer, bien meilleur que mon albanais, il m'a raconté qu'il savait réparer, bâtir, cultiver, ce qu'il faisait pour nourrir sa famille, qu'il avait suivi dans sa fuite, de grand-fils, sa femme et sa fille, la toute petite.

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Hein? Oui.

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J'ai fait un rêve dans lequel je me souviens qu'il y a des oiseaux. D'un seul coup, il y a, je sais pas, une dizaine d'oiseaux qui débarquent autour de moi. Il y en a un qui se pose vers moi. Je crois même qu'il se pose sur mon bras. Je regarde, je me dis que c'est qu'il doit pas aller bien, il doit chercher de l'aide. Donc je regarde un petit peu. Je me souviens que j'ai quelqu'un à côté de moi à qui je montre. Je dis, bah regarde, il va pas bien là, l'oiseau. Et je sais pas à quel moment du rêve ça bascule. Et ça devient un poisson. Un super joli poisson.

noir et blanc, super beau. Et à partir de là, je dois maintenir ce poisson en vie. Et du coup, il va basculer d'un verre d'eau à une vraie mare. Et des fois, je me dis, ah, mais mince, où est-ce qu'il est, mon poisson? Et je l'ai oublié et je me retrouve à chercher mon poisson et être sûre qu'il est encore en vie. Et il était encore en vie à la fin du rêve.

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0: Alors, qu'est-ce que tu racontes de beau ?
1: Ouais, ça va, j'ai eu envie de me suicider il y a une semaine environ. Mais ça m'a fait flipper au dernier moment, du coup je l'ai laissé tomber. Je pouvais sauter par la fenêtre, mais au final j'ai regardé une émission à la télé à la place. Ça m'a dégoûté du suicide un peu, maintenant j'ai envie d'être vivant. Et toi, ça va pas ?
2: Mesdames, messieurs, souvenez-vous, il n'y a pas si longtemps, le 10 septembre 2001. Et je dis bien le 10 septembre 2001. Ce jour-là, tout allait bien.

0: million d'Irakis
1: tués. Un demi-million d'enfants irakiens sacrifiés, c'est un choix difficile, mais cela vaut la peine.
2: Merci, Madeleine Albright.
3: Qui a vendu les armes et qui a donné les moyens de faire la propagande et la promotion de la haine?
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0: La connerie à ce point-là, moi.
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2: Il est 6h à Paris et Berlin, 4h en temps universel. Et 23h à Bogota. Bonjour Marion Cazanov.
3: Bonjour Arthur, bonjour à tous.
2: Une nouvelle demi-heure d'actualité avec vous et à la une, les promesses du nouveau président en Colombie.
3: Combattre sans répit le narcoterrorisme, c'est ce que dit Abelardo de la Espriella, l'avocat d'extrême droite, a prêté serment tout à l'heure à Cali, ville symbolique, capitale d'une région marquée par la violence des groupes armés. Les groupes armés toujours plus violents en Haïti, plus de 600 personnes sont mortes depuis le mois de mars en raison de tensions au sein de la principale coalition de gangs au Yémen. Les rebelles houthis, alliés de l'Iran, poursuivent leurs attaques contre les forces gouvernementales, soutenues, elles, par l'Arabie Saoudite. La sécheresse en Europe, les fleuves sont à sec, le niveau d'eau est trop bas pour permettre le passage des bateaux. Et le gouvernement allemand pense avoir trouvé la solution. Ça ne convainc pas les scientifiques, on va l'entendre. Et puis Kasia Niewiadoma vient à bout du Mont Ventoux. La Polonaise remporte la 7e étape du Tour de France Femmes sur une route mythique qui jusque-là n'était empruntée que par les coureurs hommes. Costume noir barré d'une écharpe aux couleurs de la Colombie. Le nouveau président est entré en fonction. Abelardo de la Espriella, avocat d'extrême droite, a été élu le 21 juin sur la promesse de lutter fermement contre le narcotrafic. Il a d'ailleurs prêté serment non pas dans la capitale, Bogota, mais à Cali, troisième ville du pays, et dont la région est marquée par la violence des guérillas.
4: Desde Cali, ciudad tan íntimamente vinculada a la vida nacional.
5: Depuis Cali, ville si étroitement liée à la vie nationale et capitale d'un département qui a subi les ravages du terrorisme, du trafic de drogue et des agissements des groupes violents, j'adresse un message ferme au peuple colombien. L'heure est venue de rétablir l'ordre, l'autorité et la liberté. Quant à ceux qui n'ont pas cru en ma proposition, ils verront par les faits que ce projet sert le bien commun et le progrès de toute la nation. Dans le gouvernement qui commence aujourd'hui, il n'y a pas de place pour l'intransigeance, bien au contraire. J'arrive avec la volonté de rassembler tous mes compatriotes.
4: A todos mis compatriotas.
3: Et son prédécesseur Gustavo Petro, qui avait été le premier président de gauche du pays, n'était pas présent à cette cérémonie d'investiture. Lui avait mené une politique de paix totale avant, avec les guérillas, sans grand succès. Il avait même fini par changer de stratégie. En tout cas, le nouveau président Abelardo de la Espriella aime afficher sa proximité avec le président américain. L'administration Trump vient d'ailleurs de débloquer une aide $1 milliard pour le pays. Cette aide servira à un ensemble de mesures portant sur la sécurité, précise le département d'État. L'administration Trump qui a durci sa politique migratoire fin juillet en révoquant le TPS. Ce statut permettait à 350 000 Haïtiens de travailler légalement aux États-Unis. Ces immigrés sont désormais expulsables vers un pays menacé par l'insécurité, toujours rongé par la violence des gangs. Une violence toujours plus meurtrière aussi. Depuis le mois de mars, plus de 600 personnes sont mortes à Cité Soleil et dans la plaine du cul-de-sac aux abords de Port-au-Prince. C'est le chiffre donné par le Bureau intégré des Nations Unies en Haïti et c'est dû, Justine Fontaine, à des tensions au sein de la principale coalition de gangs de la capitale appelée Vivre Ensemble.
6: La violence des gangs n'a jamais cessé dans la capitale ni dans des régions rurales comme l'Artibonite. Mais les habitants du gigantesque bidonville de Cité Soleil et de la plaine du cul-de-sac payent un très lourd tribut depuis mars. 613 morts, des centaines de blessés et 18 000 déplacés à cause d'un regain de tension entre différents groupes armés qui faisaient partie de la même coalition. Arnaud Royer dirige le département des droits de l'homme du BINU.
7: Les opérations de sécurité ont poussé certains membres de cette coalition à venir se relocaliser dans cette zone et créer ce qu'on appelle des checkpoints pour les extorsions des camions qui circulent toujours dans la zone parce que c'est la zone industrielle, c'est là aussi la zone portuaire. Donc l'objectif de ces nouveaux gangs était de reprendre en fait les mécanismes d'extorsion qui existent et bien sûr les gangs en place ont réagi et qui a créé cette violence intense.
6: Un quart des habitants tués ou blessés ne faisaient pas partie des gangs, des victimes collatérales donc, mais aussi des personnes exécutées par les groupes armés qui les ont accusés d'avoir donné des informations à la police ou à un gang rival. Et puis, une partie des victimes ont été tuées également lors d'opérations des forces de sécurité ou lynchées par des habitants. Enfin, au moins 176 cas de viol, y compris sur mineurs, ont également été recensés. Un chiffre sous-estimé d'après l'ONU elle-même, car beaucoup ne peuvent pas ou n'osent pas signaler ce qu'elles ont vécu.
3: Justine Fontaine, c'est un conflit gelé depuis 4 ans, ravivé depuis le mois dernier au sud de la péninsule arabique. Les rebelles Houthis au Yémen poursuivent leur réplique contre les forces gouvernementales. Au moins 8 soldats et 2 civils ont été tués hier dans une région riche en pétrole. Jeudi déjà, 58 soldats ont été tués dans une base militaire. Le groupe rebelle soutenu par l'Iran se dispute le territoire yéménite avec les forces gouvernementales soutenues, elles, par l'Arabie Saoudite. Riyad, qui cherche avant tout à éviter l'escalade, estime Sultan Battis, chercheur yéménite en relations internationales.
5: L'Arabie Saoudite ne recherche plus une victoire militaire décisive, mais s'efforce à neutraliser toute menace afin de protéger sa sécurité nationale et son projet économique national Vision 2030. En réalité, Riyad n'a aucun problème idéologique qui l'empêcherait de coexister avec les Houthis si elle obtenait des garanties de sécurité solides. Nous le savons depuis leur entrée dans les négociations en 2021, ainsi que dans le cadre de ce que l'on appelle la feuille de route. Les Houthis sont d'ailleurs pleinement conscients de la volonté de l'Arabie Saoudite de gérer seul le dossier yéménite. C'est pourquoi ils utilisent ce blocus comme un outil de chantage extrême. Ils ne cherchent pas une guerre totale, mais tentent d'augmenter le coût de la menace pour contraindre Riyad à faire d'importantes concessions politiques et économiques avant la signature de tout accord futur.
3: Le chercheur Sultan Battis avec Abla Junaidi. L'Arabie Saoudite qui organisait hier un sommet avec le Pakistan et la Turquie. Les 3 pays ont signé un pacte de défense et vont donc renforcer leurs alliances sécuritaires dans un contexte marqué donc par ces attaques des Houthis et par la guerre entre les États-Unis et l'Iran. Une semaine après la crise de Ceuta, le bilan continue de s'alourdir. L'association marocaine des droits humains, la MDH, dénombre au moins 141 morts, environ 72 000 personnes sont entrés illégalement dans l'enclave espagnole frontalière avec le Maroc la semaine dernière. Dans une conférence de presse, la MDH dénonce également une gestion purement sécuritaire de cette crise, sans prendre en compte la question des droits humains. Mathias Reynal.
8: Mohamed Majdoubi est membre de la Coordination européenne pour les droits humains au Maroc, une organisation de la diaspora alliée à la MDH dans cette réponse associative à la crise migratoire de Ceuta.
9: La responsabilité première de ce qui s'est passé, et elle est de la responsabilité du gouvernement marocain. Ça, c'est la première des choses. Il y a une crise, en fait, qui est sociale. Il y a les problèmes d'éducation, des problèmes de santé, la cherté de vie, etc. Ces jeunes, ils n'ont plus aucun espoir ici.
8: La MDH a fourni un nouveau bilan, revu à la hausse, au moins 141 morts. Elle affirme s'appuyer sur les données officielles, sur les médias et des éléments recueillis par les organisations de défense des droits humains. Pour elle, l'Espagne et plus largement l'Union européenne doivent assumer leurs responsabilités dans cette crise, cesser de considérer la migration uniquement à travers le prisme sécuritaire.
9: Actuellement, il y a une chasse à l'homme à l'intérieur même de ce temps. Ce qu'il faut établir, c'est une coopération entre l'Espagne et le Maroc qui est fondée enfin sur le respect des droits humains et aussi mettre enfin des mécanismes pour enfin que cette immigration soit réglementée et faite dans des conditions qui sont humaines.
8: La MDH a réitéré hier son appel à l'ouverture d'une enquête indépendante et transparente. Mathias Reynal, de retour de Rabat, RFI.
3: Et on revient sur la crise de Ceuta ce matin dans le regard de Newton Ahmed Barry. Ce sera un peu avant 6h, temps universel. Cette crise avait aussi ouvert une crise diplomatique au niveau européen, en particulier entre l'Italie et l'Espagne. Rome avait durci les contrôles à ses ports et aéroports pour les voyageurs en provenance d'Espagne. Le gouvernement espagnol va faire de même en représailles. C'est ce qu'a annoncé hier le ministère de l'Intérieur. De son côté, la Commission européenne demande à TikTok et Meta, maison mère de Facebook et Instagram, d'agir de manière décisive pour empêcher la désinformation après l'affaire de Ceuta. Une vague de désinformation sur les réseaux sociaux aurait contribué à aggraver la crise. Les vagues de chaleur, les incendies, les épisodes de sécheresse se multiplient en Europe. Des phénomènes aggravés par le réchauffement climatique. La sécheresse est aussi due au manque d'eau de ces derniers mois, mais au manque de pluie. Les cours d'eau sont au plus bas, avec des conséquences économiques importantes sur le secteur fluvial. En Allemagne, le gouvernement pense avoir trouvé la solution et veut abaisser le lit du Rhin pour que les bateaux puissent passer. Mauvaise idée, disent les scientifiques. Stéphanie Schuller.
10: C'est pas en allant creuser les rivières qu'on va inventer de l'eau.
11: Bien au contraire, souligne Thibaut Datry, hydrologue et directeur de recherche à l'INRAE. Parce que l'eau des rivières et des fleuves est directement connectée à la nappe phréatique. Donc, si on abaisse le lit d'un cours d'eau, le niveau de la nappe s'abaisse à son tour. Elle est littéralement drainée par le nouveau lit de la rivière. Or, si le niveau de la nappe phréatique baisse, c'est tout son environnement qui s'assèche davantage.
10: On va faire baisser de l'eau dans des captages d'eau potable, dans des captages à des fins industrielles, dans des prairies ou des champs agricoles. Donc en fait, en cascade, il va y avoir des effets négatifs sur tout plein d'autres usages. Il y a un moment où il n'y aura plus assez d'eau, même pour cette rivière qui aurait été creusée. Donc ça s'appelle de la maladaptation.
11: D'autant plus qu'une rivière ou un fleuve ne transporte pas que de l'eau et des bateaux.
10: Ça transporte aussi du sédiment et des organismes. Et à partir du moment où on enlève le sédiment qui est au fond de la rivière, en fait, on enlève l'habitat de tous les habitants de la rivière.
11: Pour rendre les cours d'eau plus résilients face au changement climatique, des solutions existent, comme restaurer les plaines alluviales, reconnecter les anciens méandres et désimperméabiliser les sols. Bref, permettre à l'environnement de stocker l'eau de pluie pour la rendre ensuite disponible pendant les périodes de sécheresse.
3: Le maillot jaune change encore une fois d'épaule. Il passe sur celle de la Polonaise Kasia Niewiadoma. Elle est en tête du classement général sur le Tour de France féminin. Après sa victoire sur le géant de Provence, le Mont Ventoux, c'était la première fois que les coureuses empruntaient cette route mythique, signe de la visibilité croissante de la compétition féminine. Et ça inspire forcément les amatrices de cyclisme au pied du Ventoux. Anne Dufort-Cornillier a rencontré la créatrice d'un refuge pour cyclistes et qui accueille en majorité des femmes.
12: Au Pista Café, l'ambiance est à la convivialité. En cuisine, Vicky Carbonneau s'active. Il y a 5 ans, cette Québécoise a quitté le milieu de la mode pour créer un lieu où les femmes, amatrices de cyclisme, se sentent chez elles. À l'extérieur, elles se ravitaillent. À l'intérieur, elles échangent, s'équipent et partagent leur passion du vélo avec Vicky.
13: C'est une chance inouïe de rencontrer ces femmes. Il n'y en a pas assez. On sait qu'elles sont présentes, elles roulent, mais on ne les voit pas dans les médias. On ne les voit pas suffisamment aussi sur les courses ou dans la compétition et tout ça.
12: Pendant le Tour de France masculin et féminin, elles suivent ensemble les étapes.
14: Pour le classement général, 8e ce matin.
12: Juliette est l'une des habituées. Elle est même devenue le visage du livre En danseuse, écrit par Vicky.
15: C'est un lieu chaleureux, c'est un lieu d'accueil qui rassemble. De l'incarner, ça rend encore le lieu davantage vivant.
12: À Pista, tous les niveaux se mélangent. À l'image de la Mauricienne Kim Lecourt-Pinard, passée prendre son café quelques semaines avant l'étape du Ventoux.
16: Ouais, c'était vraiment bien. J'ai eu une tasse gratuite avec eux, donc c'est vraiment cool. C'est bien de voir des gens qui s'intéressent beaucoup et qui vraiment veulent développer le cyclisme féminin et je me relie beaucoup à ça.
12: Une reconnaissance supplémentaire pour ce lieu devenu incontournable au pied du géant de Provence. Anne Dufort-Cornillier, Mont Ventoux, RFI.
3: Et aujourd'hui, l'avant-dernière étape du Tour de France reliera Sisteron à Nice. 172 km, soit la plus longue étape de la compétition. Il est 6h13 à Paris. On poursuit notre tour du monde de l'info avec nos chroniques.
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18: Marion Cazanov.
3: On sera d'abord au Japon avec ce nouveau tour de vis sur la politique migratoire. Obtenir ou prolonger son visa devient de plus en plus compliqué. Cela a un impact surtout sur le secteur de la restauration. 4 journalistes tués au Pérou en 2025. Dans un contexte de recul démocratique, la presse est de plus en plus menacée, en particulier lorsque des journalistes s'intéressent à des sujets environnementaux ou au narcotrafic. La suite de notre série sur les derniers scrutins présidentiels en France, épisode 2 ce matin. Sur le duel en 2007 entre Nicolas Sarkozy et Ségolène Royal. Dans la chronique Vivre ailleurs, on sera avec une boursière Lafayette, une étudiante américaine ravie de poursuivre son cursus à Paris. On fera aussi un tour dans la playlist du mois de RFI qui nous emmène ce matin en Jamaïque. Tout cela avant le retour de l'actualité africaine. Le Japon durcit sa politique migratoire. En mars, la coalition gouvernementale dirigée par Sanae Takaichi avait augmenté fortement le prix des visas. Et il y a quelques jours, les autorités ont décidé de restreindre les conditions d'obtention de ces visas, notamment pour ceux qui ont des visas de gérants d'entreprise. Résultat, beaucoup de restaurateurs notamment ont dû mettre la clé sous la porte. À Tokyo, Bruno Duval.
19: Les immigrés ayant un visa de gérant d'entreprise doivent désormais disposer d'un capital d'au moins 30 millions de yens, 165 000 euros. C'est 6 fois plus qu'auparavant. S'ils ne parviennent pas à réunir une telle somme, leur titre de séjour n'est pas renouvelé et ils sont priés de quitter le pays dans les 30 jours. Kasset, qui tient un petit restaurant indien depuis 15 ans, est particulièrement inquiet.
17: Ayant dû beaucoup investir dans cet établissement pour les frigos, les climatiseurs et tout cela, j'ai très peu d'économies. En plus, c'est un restaurant familial, pas cher, donc je ne roule pas sur l'or. Du coup, réunir 30 millions d'yens, pour sûr, je n'y arriverai pas. Qu'on change comme ça les règles du jour au lendemain et sans prévenir, franchement, ce n'est pas correct.
19: Cet employé de bureau japonais vient de déguster un curry dans un restaurant népalais qui fermera à la fin de l'été, comme l'indique un écriteau sur sa devanture. Car le titre de séjour de son exploitant n'a pas été renouvelé, les banques lui ayant refusé un emprunt de 30 millions de yens.
18: Tous ces restaurateurs étrangers sont de bons pères de famille qui n'ont jamais fait de mal à personne et nous préparent des petits plats délicieux. Alors pourquoi aller leur chercher des noises? Je ne comprends pas.
19: Une pétition en ligne réclamant l'abrogation de cette réforme a recueilli plusieurs dizaines de milliers de signatures. Pour autant, les sondages indiquent que les Japonais se crispent concernant les étrangers. Près de 60% des personnes interrogées voient d'un mauvais œil l'augmentation ces dernières années du nombre d'immigrés. C'est à relativiser, ils ne sont jamais que 4 millions pour 120 millions de Japonais. Surtout, selon cet économiste, l'archipel n'a pas le choix.
20: La plupart de nos entreprises sont en sous-effectif comme jamais. Face à cette pénurie de main-d'œuvre historique due à la dénatalité et au vieillissement de la population, deux phénomènes qui s'aggravent d'année en année, la seule solution pour le Japon, c'est de recourir à des travailleurs immigrés. Sans eux, la quatrième économie mondiale ira droit dans le mur.
19: La première ministre Sanae Takaichi est sourde à de telles mises en garde. Surfant sur sa popularité, une cote de confiance autour de 65%, 30 points de plus que tous ses prédécesseurs, elle a ordonné que plus aucun visa ne soit accordé aux nombreux jeunes d'Asie du Sud-Est qui souhaitent venir travailler dans la restauration au Japon, car ce secteur emploie déjà 300 000 immigrés. C'est peu par rapport à ses 4 millions de salariés au total, mais pour la chef du gouvernement, ça suffit, il faut réserver ses emplois aux Japonais. L'argument paraît doublement spécieux. D'abord, le taux de chômage n'est que de 2,6% dans l'archipel, qui est donc quasiment en situation de plein emploi. En plus, les Japonais ne se pressent pas pour travailler dans la restauration. Les salaires y étant peu élevés, moins de 1500 euros mensuels bruts. Bruno Duval, Tokyo, RFI.
21: Pérou, exercer en tant que journaliste devient de plus en plus dangereux. L'année dernière, 4 journalistes ont été tués. 2 autres sont toujours portés disparus dans un contexte de recul démocratique. Les journalistes péruviens sont régulièrement la cible de menaces lorsqu'ils enquêtent sur l'utilisation de fonds publics, sur les sujets environnementaux ou sur le narcotrafic. Géraldine Santos est journaliste d'investigation indépendante. Elle couvre les sujets liés à l'Amazonie, aux populations autochtones, aux droits humains. Sarah Krakowicz s'est entretenue avec elle pour notre chronique Menaces sur l'information.
22: Alerte en Pérou, narcotráfico y concesiones destruyen territorio indígena.
23: Géraldine vit aux portes de l'Amazonie péruvienne dans la région andine de Huánuco qu'elle connaît par cœur. L'an dernier, le Global Investigative Journalism Network lui a remis un prix pour son enquête collaborative avec le média Mongabay sur les pistes d'atterrissage illégal en forêt amazonienne qui servent au trafic de drogue et menacent les communautés autochtones comme celle de Cacataibo.
24: Cette communauté autochtone est envahie par des trafiquants de drogue et la zone abritait une piste d'atterrissage clandestine. Quand nous avons essayé de nous approcher, les narcotrafiquants se sont mis à nous poursuivre. Nous avons pu quitter les lieux, mais ils nous ont appelés pour nous dire qu'ils savaient où nous étions. Ils ont dit « Nous savons que la journaliste Géraldine Santos est ici. Alors, si vous venez, nous vous attendrons armés. Ils veulent nous dissuader de faire nos enquêtes. »
23: Si elle reçoit moins de menaces ces derniers temps, Géraldine sait que sa présence dans la région dérange.
24: Je représente une menace constante pour eux en vivant sur ce territoire. C'est peut-être ça qui les préoccupe particulièrement.
23: Elle vient tout juste de revenir à Huánuco, sa ville natale. Elle était partie un temps à Lima pour sa sécurité pendant la durée de l'enquête. Elle a appris à prendre certaines précautions.
24: Je suis prudente, je fais attention aux endroits où je me rends. Je ne vais pas trop dans des lieux publics et j'essaie de ne pas être seule chez moi. Mais il ne s'agit pas seulement de moi. Au Pérou, on s'en prend à la vie des journalistes et principalement à ceux qui travaillent dans les zones rurales.
23: Géraldine a justement créé un compte Instagram, Lengua de Pérou, langue de chien en français, où elle raconte son travail.
24: Ça permet de mieux mettre mettre en lumière le travail et les risques auxquels sont exposés les journalistes, mais aussi les communautés autochtones. Ces communautés jouent un rôle important, tout comme les dirigeants autochtones dans la diffusion de ces sujets, car ils vivent dans des territoires extrêmement vulnérables, tout comme nous, journalistes de région. Et ils ont le courage de s'exprimer, de parler, de dénoncer et d'incarner ces reportages. Nous sommes donc exposés aux mêmes dangers, à une échelle différente, car les dirigeants autochtones restent au sein des communautés rurales.
0: En
23: 2025, plus de 458 attaques contre la presse ont été recensées par l'Association nationale de journalistes du Pérou. Les quatre journalistes assassinés cette année-là travaillaient dans des petites villes ou des agglomérations en dehors de la capitale péruvienne. L'un vivait très proche de chez Geraldine. Un autre, Mixar Castillejos, s'est fait tirer dessus devant la porte de sa maison. C'était son camarade de classe à l'université.
21: Menace sur l'information, Sarah Krakowicz. Dans moins d'un an, les Français choisiront un nouveau président après deux mandats d'Emmanuel Macron. Cette élection va donc tourner une page de l'histoire politique du pays. Avant de vous raconter la campagne pour 2027, le service politique de RFI replonge dans les cinq derniers scrutins présidentiels de 2002 à 2022. Temps fort, enjeux, surprises, tout ce dont il faut se rappeler. Place ce matin à l'épisode 2. 2007, le duel Sarko-Sego, c'est Victorien Villaume qui nous le raconte et cette chronique est une rediffusion.
1: Le duel s'installe tôt dans la campagne. Six mois avant le premier tour, des sondages mettent déjà les deux candidats en tête et la dynamique ne s'inversera pas comme on l'entend ici sur France 2 en mars 2007.
2: Les positions restent stables, comme vous le voyez sur ces courbes. Au premier tour, Nicolas Sarkozy est crédité de 29,5% des voix, Ségolène Royal de 25,5%.
1: Deux candidats, deux créneaux bien distincts. À gauche, Ségolène Royal se positionne volontiers sur la démocratie participative et la réduction des inégalités.
4: Je veux aujourd'hui redonner courage et espoir aux plus faibles.
1: Pour Nicolas Sarkozy, ce sera la sécurité et le fameux slogan « Travailler plus pour gagner plus ».
7: Le travail, c'est la liberté. Le travail, c'est l'égalité des chances.
1: Dans les deux camps, les critiques fusent. Nicolas Sarkozy défend les intérêts d'un tout petit monde qui ne pense qu'à lui, tacle la socialiste, quand le candidat UMP dénonce la faillite morale de la gauche et chacun s'accuse d'abaisser le niveau du débat.
25: La droite est peu regardante sur les méthodes.
26: Si certains veulent tirer la campagne vers le caniveau, je ne les suivrai pas.
1: 22 avril 2007, soir du premier tour, Nicolas Sarkozy prend une nette avance.
26: Ce premier tour, l'élection présidentielle, est une victoire pour notre démocratie.
1: Le centriste François Bayrou devient alors l'arbitre, mais refuse de donner une consigne de vote.
27: L'un comme l'autre vont déséquilibrer le déficit et la dette.
1: Dans l'entre-deux-tours, une séquence restera en mémoire lors du débat regardé par 20 millions de téléspectateurs, un record. Ségolène Royal hausse le ton au sujet de la scolarisation des enfants handicapés et des une colère saine.
28: Je suis très en colère. Et les parents et les familles qui vous
29: calmez-vous,
28: et les parents. Non, je ne me calmerai pas.
29: Ne montrez pas du doigt avec
28: non,
29: ce.
28: Non, calmerai
29: pour être
28: pas.
29: Président de la République, il faut être calme.
28: Non, il y a des colères qui sont parfaitement saines.
1: Pas de quoi toutefois retourner la dynamique, malgré la mobilisation de 40 000 personnes lors du meeting d'entre-deux-tours de Ségolène Royal au stade Charletti.
25: La voulez-vous, la liberté ?
1: C'est la défaite.
30: Nicolas Sarkozy
25: est élu nouveau président de la République avec 53% des voix.
1: 2 millions de voix manquent à Ségolène Royal.
31: Je remercie du fond du cœur les près de 17 millions d'électeurs et je mesure leur déception et leur peine.
1: Nicolas Sarkozy, lui, prononce son discours officiel de victoire devant une immense foule place de la Concorde à Paris.
26: Je ne vous trahirai pas, je ne vous mentirai pas, je ne vous décevrai pas.
1: Il fait ensuite sa victoire au UP restaurant parisien Le Fouquet.
32: Le marathon reprend. Direction un grand restaurant où Nicolas Sarkozy retrouve ses proches, dont Johnny Hallyday.
1: Les débuts du président Bling Bling, comme le surnommeront ses adversaires tout au long du mandat.
21: Et Ségolène Royal, elle, a annoncé il y a quelques semaines sa participation à la primaire pour le Parti Socialiste. La semaine prochaine, dans l'épisode 3, on parlera du scrutin de 2012, l'élection du président dit normal, François Hollande.
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21: Vivre ailleurs, notre chronique sur l'expatriation. À Paris, la Cité internationale universitaire accueille des milliers d'étudiants étrangers chaque année. Parmi les nouveaux arrivants, pour la rentrée de septembre, une trentaine de jeunes Américains qui ont obtenu la bourse Lafayette. Cette bourse a été lancée à l'occasion du 250e anniversaire de la Déclaration d'indépendance américaine et de l'amitié franco-américaine. Corinne Mandjou s'est entretenue avec l'une de ses étudiantes américaines, Catherine Kirchdorfer, qui vient de l'État du Kentucky.
0: Je vais aller à Sciences Po Paris pour faire un master en transition écologique, risque et gouvernance. C'était vraiment mon rêve de venir en France. Oui. J'ai suivi des cours de français toute ma vie et j'ai toujours été fascinée par la langue, le pays, son histoire, sa culture, sa tradition intellectuelle. Mais pendant mes études, je me suis intéressée aussi au changement climatique et j'ai découvert de nombreuses initiatives majeures en la matière comme l'accord de Paris. Et alors, suivre ce master m'a semblé être le moyen idéal de conjuguer ces intérêts et de me préparer à mener le changement à l'avenir.
3: Qu'est-ce que vous attendez de ce séjour en France?
0: Le problème du changement climatique est par nature international et je suis donc ravie de l'étudier à l'étranger dans une école comme Sciences Po qui accueille un corps étudiant très international. Et j'ai hâte de découvrir des idées diverses et j'aborde cette expérience avec un esprit très ouvert.
3: Et en tant que personne, qu'est-ce que vous attendez de votre séjour en France?
0: En tant que personne, c'est une bonne question. Je voudrais expérimenter des opinions très diverses. Je pense qu'être à l'étranger comme ça, avec ce programme et ce master, est l'une des meilleures façons de faire ça. Je sais que j'ai la chance d'être ici. C'est une opportunité extraordinaire et je suis vraiment contente d'être ici.
3: Alors, la culture française vous a toujours fascinée, vous avez dit. Quel aspect spécifique de la culture française vous fascine?
0: Un peu comme on dit, l'art de vivre, l'art de prendre une pause, d'apprécier la vie. Et je pense que c'est la manière de vivre qui m'intrigue et qui est quelque chose que j'ai hâte de découvrir ici.
3: Depuis que vous êtes arrivée, j'imagine que vous avez déjà dû manger quelques plats français.
0: Oui, bien sûr. Et j'ai adoré. J'adore les baguettes. J'adore les petites boulangeries parisiennes parce que ça n'existe pas vraiment aux États-Unis ou pas dans la ville d'où je viens. Mais aussi, j'ai essayé l'escargot au bouillon et j'ai aimé bien cette expérience, oui. Et oui, j'adore le fromage. En fait, quand j'avais, je crois, 10 ans, mon cours de français, le thème de cette année, c'était le fromage. Et alors, c'est vraiment une expérience spéciale d'être ici et d'être au marché et de voir, oh, j'ai étudié ça, ça, ça, ça. Oui, j'ai hâte d'essayer toutes les choses, mais déjà, j'ai essayé un peu.
21: Catherine Kirchdorfer, bientôt Catherine in Paris, qui répondait aux questions de Corinne Mandjou pour la chronique Vivre ailleurs. 6h27 à Paris, dans quelques minutes, c'est le retour de l'actualité africaine. En attendant, on fait un tour de notre playlist musicale avec ce titre, Babylon So Evil de Capleton, Damian Marley et Steven Marley.

0: parler les fils de l'iconique Bob avec Capleton pour ce titre Babylon So Evil que vous retrouvez dans la playlist du mois de RFI.
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5: Et maintenant, je crois que nous allons pouvoir vous quitter, auditeurs amis, en vous souhaitant une excellente journée à tous.
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6: Sur Radio Grésivaudan, un poème enchanté, suivi d'un dicton avec le prénom du jour. Il y a des grenouilles qui veulent se faire plus grosses que le bœuf. C'est connu, c'est pas neuf. Il y en a d'autres qui brassent de l'air, et d'autres qui font la brasse. D'autres qui écoutent les grillons. On ne peut pas tout savoir. Il y en a qui disent que ce n'est pas vrai. Mais ce que je sais, et je vous jure que c'est vrai, j'ai connu une grenouille qui regardait voler un papillon. Elle voulut l'imiter à sa manière. Depuis, elle fait des lignes d'eau, de nénuphar à nénuphar. Et elle ne se déplace plus, la grenouille, qu'en imitant dans l'eau le papillon. Et c'est depuis ce temps-là qu'existe la nage papillon. À la Saint-Dominique, vaut mieux musique que foudre, comme il vaut mieux voix en prière que faire parler la poudre. À la Saint-Dominique, vaut mieux musique que foudre, comme il vaut mieux voix en prière que faire parler la poudre.
7: Si vous n'avez rien d'autre à faire, écoutez cette histoire récente, au développement triste et austère et à la conclusion navrante. Un beau jour où je trônais sur la faïence immaculée du siège des commodités, autrement dit,

0: Attention. Intermède de qualité. 3-4 lignes.
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2: Merci, merci. Bon, bon, nickel. Merci, point trop non faux. Juste une petite pause hein, pour remercier tous nos partenaires. Hein. Tout d'abord, notre doyen, Monsieur Papon, qui a annulé sa séance de squat, je dois le dire, hein, pour être présent avec nous ce soir. Monsieur Bolloré, hein, pour ses dons si généreux. Et à tous ceux qui préfèrent rester anonymes, hein, mais qui sont quand même 18% de la France qui votent hein, au présidentiel. Hein. Et ça, merci, merci. Apparemment un problème, hein. Problème en régie, Jean-Marie, qu'est-ce que tu mens là, que t'en dis ? La prochaine fois, t'es responsable des poubelles. Mais qu'est-ce que c'est que cette banderole ? Mais qu'est-ce que c'est que ce bordel ? T'es merdeau facho ? Mais qu'est-ce que c'est que ça ? Qu'est-ce que vous voulez ? Qu'est-ce que vous avez votre carte de parti, vous cotisez ?
3: Oh, appelez Jeanne d'Arc !
4: Bon allez, on applaudit bien fort le petit frère d'Éclair qui nous a bien fait rigoler. On fait une petite chanson après on s'en va, c'est une petite chanson qu'il vous faut.
2: Bon bah si c'est celle qu'il nous faut, ça va alors.
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6: Et RFI Matin, nouvelle édition, ça débute avec le journal de Lisa Villy. Bonjour Lisa.
8: Bonjour Pierre, bonjour à toutes et à tous.
6: Et à la une de votre journal, l'investiture du nouveau président colombien, Abelardo de la Espriella.
8: Oui, cet avocat d'extrême droite proche de Trump, un tournant donc pour le pays, clairement signifié pendant la cérémonie, entre promesses fermes et décorum militaire, on en parle dans quelques instants. Nous reviendrons aussi sur l'accord de défense signé entre l'Arabie Saoudite, le Pakistan et la Turquie, dans le contexte de guerre régionale, mais aussi de reprise des attaques houthies contre l'Arabie Saoudite. Un été de pertes et de désespoir pour l'agriculture européenne, victime des canicules et de la sécheresse. La France est la plus touchée par la baisse des récoltes, mais elle est loin d'être la seule, avec des chiffres déjà inquiétants alors que l'été n'est pas encore terminé. Pourquoi Volodymyr Zelensky se rend-il en Serbie pour la première fois, un pays pourtant resté proche de la Russie? Il est en quête de soutien et doit donc rencontrer les dirigeants serbes ce samedi. Et puis le tambour parleur Gigi Ayokwe a retrouvé les siens après 110 ans pillés pendant la colonisation. Et les autorités ivoiriennes ont attendu la fête de l'indépendance pour le présenter aux Ivoiriens. Reportage à la fin de ce journal.
6: Fin d'une parenthèse de gauche de 4 ans en Colombie, c'est désormais l'extrême droite qui gouverne.
8: Avec l'entrée en fonction hier du nouveau président Abelardo de la Espriella qui a tout fait pour montrer sa volonté de changement, pour commencer en choisissant d'organiser son investiture dans la ville de Cali, dans l'ouest du pays, ville symbole de la lutte contre le narcotrafic. Le tout avec le décorum qui correspond dans une caserne entourée de centaines de soldats en uniforme et d'engins militaires. Il a donné le ton de son mandat avec plusieurs annonces sur le budget et la lutte contre le narcotrafic notamment. Reportage de notre correspondante en Colombie, Najet Benrabah, qui a suivi la cérémonie.
9: C'est devant un parterre de soldats, de commandants, de chars d'assaut et d'hélicoptères de combat que le nouveau président a pris la parole. Abelardo de la Espriella a annoncé les premières mesures de son mandat, dont celle de la reprise des fumigations des champs de production de feuilles de coca, sa mesure phare pour lutter contre le narcotrafic.
10: C'est une priorité nationale. La coca ne se combat pas avec des statistiques maquillées ni avec des cartes manipulées, mais en l'arrachant de la terre. Je vais mettre en œuvre la fumigation avec des herbicides de dernière génération qui n'affectent pas la santé humaine.
9: Puis, dans le cadre de sa lutte contre le crime organisé et le narcotrafic, il va construire des méga-prisons.
10: L'ère du tigre sera ferme et déterminée contre le crime. Dans mon gouvernement, des méga-prisons seront construites pour incarcérer ceux qui représentent la plus grande menace pour la sécurité du peuple. Militaires et policiers de la patrie, soyez certains que ce gouvernement vous protégera comme il se doit, vous, les héros de la Colombie.
9: Le premier décret signé par le nouveau président concerne le budget de l'État. Abelardo de la Espriella a annoncé le gel partiel des dépenses et la révision des contrats publics afin de réduire le déficit budgétaire actuel. Najet Benrabah, Medellín, RFI.
8: des politiques économiques et de sécurité que les États-Unis ont par ailleurs promis de soutenir en annonçant $1 milliard d'aide juste après l'investiture de ce nouvel allié de Donald Trump en Amérique latine.
6: Et autre futur allié du président colombien, le président argentin Javier Milei, il avait fait le déplacement.
8: Oui, pendant que dans le pays, plusieurs milliers d'Argentins ont défilé devant la présidence hier à l'occasion de la San Caballetano, une journée traditionnelle de forte mobilisation syndicale concentrée depuis l'arrivée au pouvoir du président d'extrême droite contre ses politiques d'austérité. Au Brésil, la gauche est au pouvoir et a fait reculer la déforestation de l'Amazonie brésilienne. Elle est au plus bas depuis 10 ans. En un an, elle a chuté de 27% par rapport aux 12 mois précédents. Le président Luiz Inácio Lula da Silva, candidat à sa réélection en octobre, s'est engagé à éradiquer la déforestation illégale d'ici 2030. Elle avait fortement augmenté sous le mandat de son prédécesseur d'extrême droite, Jair Bolsonaro.
6: Au Moyen-Orient, les pays du Golfe cherchent à renforcer leur sécurité. La guerre Iran-États-Unis en a révélé les failles.
8: A commencer par la dépendance aux États-Unis. L'Arabie Saoudite choisit donc de se tourner vers ses voisins. Riyad a annoncé hier un accord de défense avec le Pakistan et la Turquie, d'autant plus utile que le Royaume fait face ces dernières semaines à un nouvel adversaire, les rebelles houthis du Yémen. Abla Junaidi, Riyad cherche donc à renforcer sa posture.
2: Depuis l'an dernier, le Royaume saoudien est déjà lié par un accord de défense au Pakistan, seul pays musulman doté de la bombe atomique. Ce vendredi, Riyad tend la main également à la Turquie, membre de l'OTAN. Tous les trois se promettent assistance mutuelle en cas de menace et elle s'accumule dans la région ces derniers mois. L'attaque de l'Iran par les États-Unis et Israël et la riposte de Téhéran qui s'en est suivie a mis au jour la vulnérabilité de la dissuasion du Royaume saoudien. Missiles et drones iraniens se sont abattus sans qu'aucun État du Golfe ne puisse compter sur la protection de l'allié américain. Pour autant, ce n'est pas contre les États-Unis que se forge cette nouvelle alliance, disent les analystes. Les trois gouvernements restent des alliés historiques de Washington. Mais pour l'Arabie Saoudite, il est capital d'afficher cette union des forces. Riyad doit gérer la potentielle reprise de la guerre contre les Houthis au Yémen. Les rebelles alliés à l'Iran ont recommencé à s'en prendre aux troupes saoudiennes postées dans le pays.
8: L'Arabie Saoudite qui intervient militairement au Yémen depuis 2015. Elle est à la tête d'une coalition internationale qui soutient le gouvernement yéménite, d'où donc les représailles des Houthis qui accusent Riyad de renforcer ses capacités militaires. Les rebelles yéménites ont aussi lancé de nouvelles attaques de drones et de missiles hier, tuant 8 militaires yéménites et 2 civils. Des bombardements qui, selon l'envoyé spécial des Nations Unies pour le Yémen, mettent en péril, comme jamais auparavant, la trêve conclue sous l'égide de l'ONU en 2022.
6: Les paysages se ressemblent à travers l'Europe au fur et à mesure des semaines de vagues de chaleur en vagues de chaleur et faute de pluie.
8: Les champs brûlés, la végétation grillée, des cheptels amaigris avec en conséquence une baisse alarmante des récoltes de fruits et légumes, de céréales et de la production laitière. En France, les autorités viennent d'annoncer de premiers chiffres avec par exemple la récolte de maïs la plus basse depuis 45 ans, en baisse de 35%. Et les agriculteurs du reste du continent ne sont pas épargnés, Pierre-Olivier.
7: En 2026, c'est toute l'Europe qui va produire moins de maïs. Et la raison n'est pas seulement une baisse des rendements liée à la canicule comme en France. Arthur Portier est producteur de maïs dans l'Oise et consultant chez Argus Média.
11: La France va être la principale impactée d'un point de vue rendement. Maintenant, d'un point de vue surface, on a en Europe de l'Est, principalement sur des pays comme la Roumanie, mais on peut remonter sur la Hongrie, la Bulgarie et autres, où on a une baisse des surfaces extrêmement importante également, puisque eux, ça fait plusieurs années, 3-4 ans, qu'ils ont un déficit hydrique particulièrement marqué. Donc les agriculteurs ont délaissé un petit peu la culture du maïs. Donc que ce soit par les surfaces ou par le rendement, on va avoir une baisse généralisée au niveau européen.
7: L'Europe devrait donc être amenée à importer davantage de maïs pour satisfaire sa consommation intérieure. Et elle ne pourra pas compter outre mesure sur son voisin ukrainien.
11: Cette année en Ukraine s'annonce relativement correcte. Le vrai problème, évidemment, il est logistique. La mer Noire a un trafic et un coût assurantiel extrêmement élevé, donc ils ne pourront pas bénéficier, en tout cas à court terme, de la demande extrêmement importante que l'on pourrait avoir en Europe.
7: Selon les dernières prévisions, la production de blé et de céréales à paille devrait elle aussi, baisser en Europe en 2026.
8: Pierre Olivier.
6: La Russie a bombardé Kiev cette nuit.
8: Une dizaine d'explosions ont retenti dans la capitale ukrainienne. Au moins 3 habitants ont été tués après la mort mercredi de 17 personnes dans la région que la défense antiaérienne n'avait pas pu protéger des frappes russes faute d'intercepteurs. Volodymyr Zelensky exhorte ses alliés occidentaux à en fournir.
6: Le président ukrainien qui, pour la première fois, est en visite en Serbie.
8: Depuis le début de la guerre, il ne s'était jamais rendu dans ce pays des Balkans, traditionnellement allié de la Russie. Volodymyr Zelensky doit rencontrer aujourd'hui le Premier ministre et le président serbe Aleksandar Vučić. Sofia Katsenkova.
12: Pour Volodymyr Zelensky, il s'agit d'aller chercher la Serbie, là où elle est prête à coopérer. Belgrade refuse toujours les sanctions contre la Russie, mais par contre soutient l'intégrité territoriale de l'Ukraine et lui a même versé plus de 60 millions d'euros d'aide non militaire depuis le début de l'invasion russe en 2022. La Serbie doit également rejoindre à l'automne l'initiative des Carpates, une nouvelle plateforme destinée aux pays qui veulent aider à la reconstruction de l'Ukraine. Kiev sait aussi que Belgrade a besoin d'elle sur son chemin pour intégrer l'Union européenne. L'Ukraine bloque actuellement l'entrée de la Serbie dans l'Organisation mondiale du commerce, l'OMC, une adhésion indispensable pour progresser dans les négociations avec Bruxelles. En se rendant à Belgrade, le président ukrainien tente donc d'éloigner progressivement la Serbie de Moscou et de montrer que la Russie compte de moins en moins d'alliés en Europe.
8: La crise diplomatique entre l'Espagne et l'Italie s'aggrave. Madrid a décidé d'imposer des contrôles aux frontières pour les voyageurs en provenance d'Italie. Une réponse aux mesures similaires imposées par Rome après l'arrivée de 72 000 migrants à Ceuta, Anne Lenir.
13: Une réponse aussi ferme que sèche. L'Italie, je cite, n'accepte ni ultimatum ni imposition d'un pays étranger. Nous n'entendons donc pas revoir la décision de suspendre l'accord de Schengen avec l'Espagne, au moins jusqu'au 15 août. À cette date, comme l'ont annoncé les autorités espagnoles, une nouvelle vague migratoire est attendue à Ceuta. Nous maintiendrons donc ce qui a été décidé le 1er août, tant que les risques pour l'Italie, en termes de sécurité, et de terrorisme ne seront pas exclus. Le communiqué se termine sur un ton plus conciliant. Rome est cependant prête à poursuivre un dialogue constructif avec Madrid, mais Carlo Fidanza, chef de délégation du parti de Giorgia Meloni, Fratelli d'Italia, au Parlement européen, n'a pas résisté à enfoncer le clou en déclarant « Plutôt que de se montrer menaçant avec l'Italie, le gouvernement Sanchez ferait mieux de s'occuper de la situation à Ceuta qui n'est pas encore maîtrisée ». Anne Lenir, Rome, RFI.
6: Après plus d'un siècle d'absence, les Ivoiriens ont enfin retrouvé le Djidji Ayokwe.
8: Le tambour parleur sacré du peuple Bidjan, présenté publiquement à l'occasion de la fête de l'indépendance, pendant un défilé militaire puis une cérémonie traditionnelle à Adjamé sur les terres où il avait été arraché par les colons français, Abdoulaziz Diallo.
14: Posé sur un imposant camion rouge, encadré par deux chefs traditionnels et protégé par une vitrine, le tambour parleur sacré Djidji Ayokwe fait lentement son entrée dans le village de Bidjan Djemé. Plus qu'un instrument, le Djidji Ayokwe était aussi un moyen de communication et surtout d'alerte, explique Mobio Prosper, secrétaire général de la chefferie.
15: Une fois qu'il tape le tambour, ça résonne et les initiés savent que les colons arrivent. Ils prennent leur disposition pour se défendre. N'eût été ce tambour-là, mais on aurait décimé des milliers de chamans.
14: Pour marquer ce retour historique, des dizaines de jeunes venus des 8 villages Bidjan se sont rassemblés. Pagne noué à la taille, le corps recouvert de poudre, ils exécutent des danses guerrières au rythme des tambours. Parmi eux, Samuel, qui mesure la portée de ce moment.
16: C'est un symbole pour toute une génération. Pour moi, c'est une joie. Hier, à côté de ça, mes enfants, c'est qui le tambour fait pour notre pays et pour nos villages.
14: Mais au-delà de la mémoire et de la transmission, les chefs traditionnels y voient aussi un retour chargé de spiritualité. Djagwa est le chef du village de Bidjanté.
17: Nous croyons à la métaphysique. Il est de retour. Nous pensons aussi que beaucoup de choses vont changer pour notre communauté.
14: Taillé sur du bois, poussé par un léopard, le Djidji Ayokwe va désormais poursuivre son histoire au musée des civilisations d'Abidjan. Abdelaziz Diallo, Abidjan, RFI.
8: Abidjan, où il est 5h12.
6: Et 7h12 ici à Paris. Bienvenue si vous nous rejoignez pour cette nouvelle édition d'RFI Matin. L'actualité est marquée par le regain de tension au Yémen, vous l'entendiez. Les rebelles houthis attaquent à nouveau les positions du gouvernement soutenu par l'Arabie Saoudite. On fera largement le point sur la situation dans le journal de 8h. À retrouver également dans ces 3 heures d'information la suite de nos séries d'été et notamment notre plongée dans les lieux mythiques des nuits africaines. Nous sommes à l'African Jazz Village, au lieu de l'Ethio Jazz à Addis Abeba.
18: Quand vous entrez ici, vous êtes dans un autre monde. Vous êtes en Afrique, en Éthiopie, telle qu'elle est aujourd'hui. Vous voyez ce public ? Ici, c'est toujours un lieu où il y a des étincelles. Ça a toujours été magnifique, je l'adore.
6: Reportage à retrouver juste avant le journal de 9h. Et puis sport, musique et notre grand invité qui nous parlera étoiles et la rencontre entre la lune et le soleil. C'est à retrouver ce matin sur RFI. Des États-Unis à l'Europe, en passant par le Japon, un même constat, les années passent et les politiques migratoires se durcissent. Sur l'archipel nippon, c'est la première ministre Sanae Takaichi qui mène la charge et elle ne pèse pas ses mots. Pour elle, les étrangers mettent à vif les nerfs des Japonais. Je la cite, les secteurs de la restauration est particulièrement touchés par ce tour de vis. Les critères pour bénéficier d'un visa de gérant d'entreprise sont désormais beaucoup plus contraignants. Résultat, on ne compte plus les établissements tenus par des immigrés qui doivent fermer car leurs exploitants ne sont tout simplement pas parvenus à obtenir le renouvellement de leur titre de séjour. À Tokyo, le reportage RFI de Bruno Duval.
19: Des immigrés ayant un visa de gérant d'entreprise doivent désormais disposer d'un capital d'au moins 30 millions de yens, 165 000 euros. C'est 6 fois plus qu'auparavant. S'ils ne parviennent pas à réunir une telle somme, leur titre de séjour n'est pas renouvelé et ils sont priés de quitter le pays dans les 30 jours. Kase, qui tient un petit restaurant indien depuis 15 ans, est particulièrement inquiet.
20: Ayant dû beaucoup investir dans cet établissement pour les frigos, les climatiseurs et tout cela, j'ai très peu d'économies. En plus, c'est un restaurant familial, pas cher, donc je ne roule pas sur l'or. Du coup, réunir 30 millions de yens, pour sûr, je n'y arriverai pas. Qu'on change comme ça les règles du jour au lendemain et sans prévenir, franchement, ce n'est pas correct.
19: Cet employé de bureau japonais vient de déguster un curry dans un restaurant népalais qui fermera à la fin de l'été, comme l'indique un écriteau sur sa devanture. Car le titre de séjour de son exploitant n'a pas été renouvelé, les banques lui ayant refusé un emprunt de 30 millions de yens.
21: Tous ces restaurateurs étrangers sont de bons pères de famille qui n'ont jamais fait de mal à personne et nous préparent des petits plats délicieux. Alors pourquoi aller leur chercher des noises ? Je ne comprends pas.
19: Une pétition en ligne réclamant l'abrogation de cette réforme a recueilli plusieurs dizaines de milliers de signatures. Pour autant, les sondages indiquent que les Japonais se crispent concernant les étrangers. Près de 60% des personnes interrogées voient d'un mauvais œil l'augmentation ces dernières années du nombre d'immigrés. C'est à relativiser, ils ne sont jamais que 4 millions pour 120 millions de Japonais. Surtout, selon cet économiste, l'archipel n'a pas le choix.
22: La plupart de nos entreprises sont en sous-effectif comme jamais. Face à cette pénurie de main-d'œuvre historique due à la dénatalité et au vieillissement de la population, deux phénomènes qui s'aggravent d'année en année, la seule solution pour le Japon, c'est de recourir à des travailleurs immigrés. Sans eux, la quatrième économie mondiale ira droit dans le mur.
19: La première ministre Sanae Takaichi est sourde à de telles mises en garde. Surfant sur sa popularité, une cote de confiance autour de 65%, 30 points de plus que tous ses prédécesseurs, elle a ordonné que plus aucun visa ne soit accordé aux nombreux jeunes d'Asie du Sud-Est qui souhaitent venir travailler dans la restauration au Japon. Car ce secteur emploie déjà 300 000 immigrés. C'est peu par rapport à ses 4 millions de salariés au total, mais pour la chef du gouvernement, ça suffit. Il faut réserver ses emplois aux Japonais. L'argument paraît doublement spécieux. D'abord, le taux de chômage n'est que de 2,6% dans l'archipel, qui est donc quasiment en situation de plein emploi. En plus, les Japonais ne se pressent pas pour travailler dans la restauration. Les salaires y étant peu élevés, moins de 1500 euros mensuels bruts. Bruno Duval, Tokyo, RFI.
6: Le reportage international, c'est à retrouver sur RFI.fr. Il s'appelle Jean-Luc Mélenchon, Marine Le Pen ou Édouard Philippe et ils feront sans doute l'élection présidentielle de l'année prochaine qui attend les Français avant de se plonger dans la rude bataille qui attend le monde politique dans l'Hexagone. Le service politique de RFI vous propose tout au long de l'été de revivre les 5 précédents scrutins qui ont mené à l'élection d'un chef de l'État. Aujourd'hui, un duel au cœur de la campagne 2007, Sarko au contre Sego, le récit de Victorien Villaume.
0: Le duel s'installe tôt dans la campagne. 6 mois avant le premier tour, des sondages mettent déjà les deux candidats en tête et la dynamique ne s'inversera pas comme on l'entend ici sur France 2 en mars 2007.
3: Les positions restent stables, comme vous le voyez sur ces courbes. Au premier tour, Nicolas Sarkozy est crédité de 29,5% des voix, Ségolène Royal de 25,5%.
0: Deux candidats, deux créneaux bien distincts. À gauche, Ségolène Royal se positionne volontiers sur la démocratie participative et la réduction des inégalités.
4: Je veux aujourd'hui redonner courage et espoir aux plus faibles.
0: Pour Nicolas Sarkozy, ce sera la sécurité et le fameux slogan « Travailler plus pour gagner plus ».
23: Le travail, c'est la liberté. Le travail, c'est l'égalité des chances.
0: Dans les deux camps, les critiques fusent. Nicolas Sarkozy défend les intérêts d'un tout petit monde qui ne pense qu'à lui, tacle la socialiste, quand le candidat UMP dénonce la faillite morale de la gauche et chacun s'accuse d'abaisser le niveau du débat.
24: La droite est peu regardante sur les méthodes.
25: Si certains veulent tirer la campagne vers le caniveau, je ne les suivrai pas.
0: 22 avril 2007, soir du premier tour, Nicolas Sarkozy prend une nette avance.
25: Ce premier tour, l'élection présidentielle, est une victoire pour notre démocratie.
0: Le centriste François Bayrou devient alors l'arbitre, mais refuse de donner une consigne de vote.
26: L'un comme l'autre vont déséquilibrer le déficit et la dette.
0: Dans l'entre-deux-tours, une séquence restera en mémoire lors du débat regardé par 20 millions de téléspectateurs, un record. Ségolène Royal hausse le ton au sujet de la scolarisation des enfants handicapés et des une colère saine.
27: Je suis très en colère et les parents et les familles qui vous
28: calmez-vous,
27: et les parents non je ne me calmerai
28: ne
27: pas.
28: Ne montez pas du doigt avec
27: non,
28: ce
27: calmerai
28: pour
27: pas.
28: Être président de la
27: Parce
28: République, il faut être calme.
27: Non, il y a des colères qui sont parfaitement saines.
0: Pas de quoi toutefois retourner la dynamique malgré la mobilisation de 40 000 personnes lors du meeting d'entre-deux-tours de Ségolène Royal au stade Charletti.
24: La voulez-vous la liberté ?
0: C'est la défaite.
29: Nicolas Sarkozy
30: est élu nouveau président de la République avec 53% des voix.
0: 2 millions de voix manquent à Ségolène Royal.
31: Je remercie du fond du cœur les près de 17 millions d'électeurs et je mesure leur déception et leur peine.
0: Nicolas Sarkozy, lui, prononce son discours officiel de victoire devant une immense foule place de la Concorde à Paris.
25: Je ne vous trahirai pas, je ne vous mentirai pas, je ne vous décevrai pas.
0: Il fait ensuite sa victoire au UP restaurant parisien Le Fouquet.
32: Le marathon reprend. Direction un grand restaurant où Nicolas Sarkozy retrouve ses proches, dont Johnny Hallyday.
0: Les débuts du président Bling Bling, comme le surnommeront ses adversaires tout au long du mandat.
33: Victorien Villaume, et la semaine prochaine, on continue cette plongée dans les précédents scrutins présidentiels en France et du président Bling Bling. On passera au président normal en 2012, François Hollande. L'Asie en mouvement maintenant sur RFI. On va tout de suite s'intéresser à l'actualité de la chronique de RFI pour venir tous les samedis sur ce qui a marqué le continent asiatique pendant la semaine. C'est avec vous, Yelena Tomic.
34: L'Asie en mouvement, la chronique de RFI pour revenir tous les samedis sur ce qui a marqué le continent asiatique pendant la semaine. C'est avec vous, Yelena Tomic. Bonjour.
35: Bonjour.
34: La Thaïlande a déroulé le tapis rouge à Min Aung Hlaing, l'artisan du coup d'État de 2021 en Birmanie qui a renversé un gouvernement démocratiquement élu. Isolé sur la scène internationale, l'ancien chef de la junte, devenu président, cherche aujourd'hui à retrouver une place dans le concert des nations en optant pour le dialogue. Bangkok espère aussi régler plusieurs conséquences de la guerre civile birmane, parmi elles la pollution de ses rivières causée par l'exploitation minière intensive des terres rares de l'autre côté de la frontière. Depuis le coup d'état de 2021, la Birmanie a connu un boom sans précédent des sites miniers, précisément dans les états Shan et Kachin.
36: Oui, ce boom spectaculaire des mines coïncide avec l'explosion de la demande chinoise en terres rares. Ces minerais, vous savez, qui sont indispensables à la transition énergétique et aux nouvelles technologies. Des analyses satellitaires montrent que le nombre de sites miniers a quasiment triplé depuis le coup d'État. À titre d'exemple, le Stimson Center, un think tank américain, a recensé plus de 2400 sites miniers le long des cours d'eau, dont 80% sont en Birmanie. La plupart sont des exploitations non réglementées, souvent opérées par des entreprises chinoises. Et effectivement, ces sites se concentrent dans les États Shan et Kachin, des régions région contrôlée par des groupes armés ethniques. L'armée Hua, proche de Pékin, et l'armée Kachin, qui combat la junte, tirent d'importants revenus de cette activité, les exportations vers la Chine finançant une partie de leurs opérations militaires.
34: Un problème, Yelena, ces mines polluent les cours d'eau avec des risques sanitaires potentiellement graves pour les populations et les conséquences se font sentir désormais dans le nord de la Thaïlande.
36: Et oui, plusieurs analyses récentes ont révélé une contamination des rivières Kok, Sai et Roak qui prennent leur source dans l'état Shan justement. Les chercheurs y ont détecté de l'arsenic mais aussi du plomb, du cadmium et du mercure à des concentrations supérieures au seuil de sécurité. Dans les provinces de Chiang Rai et de Chiang Mai, plus d'un million de personnes pourraient être exposées à ces substances par l'eau et par toute la chaîne alimentaire. Des habitants ont déjà signalé des affections cutanées ainsi que des troubles digestifs et neurologiques compatibles avec une intoxication aux métaux lourds. Une campagne de dépistage est en cours auprès des agriculteurs, des pêcheurs et des populations les plus vulnérables afin d'évaluer l'impact sanitaire. Les scientifiques mettent également en garde contre une propagation de cette pollution jusqu'au bassin du Mékong avec des conséquences potentielles pour des dizaines de millions de personnes.
34: Et en quoi ce rapprochement opéré par Bangkok n'aboutira pas forcément au résultat escompté pour protéger sa population?
36: Eh bien parce que ni la Thaïlande, ni le gouvernement central birman ne disposent de leviers pour réglementer ce secteur qui est aux mains de groupes armés ethniques. Ensuite, parce que derrière ces mines polluantes se trouve la Chine, c'est elle qui négocie directement avec ces groupes pour sécuriser son approvisionnement, tout en maintenant des liens avec la junte. Une équation compliquée pour Bangkok. En attendant, la société civile se mobilise à travers des marches et des pétitions et réclame une coopération régionale, unique moyen selon elle, de répondre à cet enjeu transnational et de santé publique.
34: Un rapprochement diplomatique et pollution problématique dans l'Asie en mouvement. Merci beaucoup, Yelena Tomic. À la une de Jeune Afrique, comme tous les samedis sur RFI, aujourd'hui avec François Soudan, directeur de la rédaction, interrogé par Catherine Potet au sommaire, un sondage qui s'intéresse aux opinions, notamment politiques, des jeunes Africains subsahariens.
1: À la une de Jeune Afrique cette semaine, un sondage réalisé auprès des jeunes Africains, plus précisément auprès des jeunes de 16 pays d'Afrique subsaharienne. Bonjour François Soudan.
2: Bonjour Catherine.
1: Les résultats de ce sondage viennent d'être publiés par la Fondation sud-africaine Ishikovitz, qui l'avait commandé. Ils mesurent notamment la perception qu'ont les 18-24 ans des influences étrangères sur le continent. Et ce sondage révèle quelques surprises.
2: Alors c'est la quatrième édition depuis 2020 de cette Africa Youth Survey qui notamment mesure le niveau d'influence auprès de la Gen Z des principaux partenaires extérieurs de l'Afrique. Alors, on ne sera pas, je pense, étonné de constater que la Chine est perçue comme aussi influente que les États-Unis, mais avec un taux d'influence positive nettement supérieur, ni qu'un pays comme l'Inde, par exemple, soit en progression constante depuis 6 ans. Par contre, pour la première fois depuis que ce sondage réalisé par l'Institut américain PSB Insights existe, la Russie est considérée par le panel des jeunes interrogés comme plus influente que la France, avec des pics d'influence perçus de plus de 65% au Tchad et au Congo-Brazzaville et de 95% au Burkina Faso et un taux d'influence positive pratiquement égal à celui de la France. En fait, le critère qui importe, Catherine, pour cette Gen Z, dans les alliances avec les puissances extérieures, et elle le dit dans ce sondage, c'est leur capacité à apporter des résultats concrets dans les domaines de l'économie, des infrastructures, voire de la sécurité, les valeurs démocratiques dont ces puissances sont ou non porteuses, ainsi que les liens historiques et culturels traditionnels. Tout ça, ça passe nettement après cette génération. Et par exemple, tout à fait lucide sur le fait que Donald Trump ne tient aucun compte du droit international, mais elle est aussi pragmatique puisqu'elle estime dans sa majorité qu'il faut travailler avec lui plutôt que s'y opposer.
1: Autre enseignement de ce sondage, François Soudan, 56% des jeunes interrogés pensent que la démocratie à l'occidentale n'est pas adaptée et qu'un nouveau modèle africain est nécessaire. Alors à quoi ce modèle pourrait-il ressembler ?
2: Bah, si on en croit les réponses à cette enquête, ce modèle idéal, c'est un gouvernement qui garantit l'unité et la stabilité, l'égalité de tous devant la loi, qui procure des emplois, des services de base et qui éradique la corruption. Alors pour y parvenir, cette Gen Z croit de moins en moins aux élections et au rôle des partis politiques et de plus en plus à la vertu des mouvements de protestation de masse, voire au coup de force. Ils sont globalement plus nombreux à estimer que le développement passe avant la démocratie plutôt que l'inverse, et ils sont 40% à approuver les régimes militaires. Alors il y a bien sûr des grandes différences selon les pays, mais cette volonté de revisiter la démocratie à l'aune de priorités endogènes, elle mérite qu'on y réfléchisse, Catherine.
1: Autre précision, François Soudan, il ressort de ce sondage que le Burkina Faso est un cas à part. Le pays est en proie à la guerre, dirigé par un militaire, mais sa jeunesse, paradoxalement, reste optimiste.
2: Bah oui, précisons, Catherine, que ce sondage a été réalisé auprès de la jeunesse urbaine. Pas sûr qu'il ait donné les mêmes résultats sur l'ensemble du pays, mais cette précaution dite est effectivement. Le Burkina présente une combinaison assez étonnante de réalignement géopolitique et d'optimisme national, tout au moins en ce qui concerne sa Gen Z. 83% des jeunes burkinabés interrogés estiment que le pays va dans la bonne direction. 91% se disent optimistes quant à l'avenir. 90% se disent satisfaits de leur rapport avec la police et les forces de sécurité. Ce sont des taux qui contrastent avec le pessimisme global affiché par les jeunes tchadiens, togolais, congolais ou sud-africains. Vous savez, l'Afrique, Catherine, c'est le continent le plus jeune au monde, avec une moyenne d'âge de 19 ans et demi. Et l'intérêt de ce type d'enquête, certes partielle, sans doute imparfaite, c'est qu'il nous permet de mieux mesurer les aspirations et le ressenti parfois dérangeant de cette jeunesse.
1: Merci François Soudan. Votre éditorial consacré à ce sondage sur la jeunesse africaine sera en ligne dès la semaine prochaine sur jeuneafrique.com.
33: Merci beaucoup Catherine Potet. Il est 5h29 en temps universel. Vous restez avec nous sur la Radio du Monde. Dans un peu moins d'une minute, le retour de l'actualité africaine. Ce sera avec Arthur Ponchelet.
5: Elles ont levé la voix.
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8: Et maintenant, je crois que nous allons pouvoir vous quitter, auditeurs amis, en vous souhaitant une excellente journée à tous.
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9: Sur Radio Grésivaudan, un poème enchanté, suivi d'un dicton avec le prénom du jour. Il y a des grenouilles qui veulent se faire plus grosses que le bœuf. C'est connu, c'est pas neuf. Il y en a d'autres qui brassent de l'air, et d'autres qui font la brasse. D'autres qui écoutent les grillons. On ne peut pas tout savoir. Il y en a qui disent que ce n'est pas vrai. Mais ce que je sais, et je vous jure que c'est vrai, j'ai connu une grenouille qui regardait voler un papillon. Elle voulut l'imiter à sa manière. Depuis, elle fait des lignes d'eau de nénuphar à nénuphar. Et elle ne se déplace plus, la grenouille, qu'en imitant dans l'eau le papillon. Et c'est depuis ce temps-là qu'existe la nage papillon. À la Saint-Dominique, vaut mieux musique que foudre, comme il vaut mieux voix en prière que faire parler la poudre. À la Saint-Dominique, vaut mieux musique que foudre, comme il vaut mieux voix en prière que faire parler la poudre.

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1: L'heure d'un nouveau journal avec vous, Marion Cazanov. Bonjour Marion.
3: Bonjour Pierre, bonjour à tous.
1: À la une, le réveil d'un conflit dans le sud de la péninsule arabique.
3: Au Yémen, entre les rebelles Houthis soutenus par l'Iran et le gouvernement d'Aden soutenu par l'Arabie Saoudite. Sur fond de guerre entre l'Iran et les États-Unis, le groupe rebelle a tué des dizaines de soldats yéménites cette semaine. On sera à Gaza aussi dans ce journal, bombardé chaque jour par l'armée israélienne malgré un cessez-le-feu en vigueur depuis 300 jours, des frappes qui détruisent notamment les systèmes d'égout avec des conséquences sur la santé des Palestiniens. Volodymyr Zelensky en Serbie, première visite du président ukrainien chez cet allié de la Russie. Belgrade essaie de jouer sur les deux tableaux en restant proche de Moscou tout en montrant patte blanche à l'Union européenne. Abelardo de la Espriella, officiellement président de la Colombie, cet allié de Donald Trump a prêté serment tout à l'heure. Il promet de lutter contre le narcoterrorisme. Et puis en fin de journal, on découvrira les talents cachés de Winston Churchill. L'ancien premier ministre britannique a peint des dizaines d'œuvres. Elles sont exposées en ce moment à Londres.
1: Au Moyen-Orient, le dégel d'un conflit après 4 ans de calme relatif.
3: Celui au Yémen qui oppose les forces gouvernementales aux rebelles Houthis. Ces derniers, soutenus par l'Iran, ont tué 8 soldats et 2 civils hier dans une région riche en pétrole. La veille, jeudi, 58 autres soldats ont été tués. Les Houthis ont aussi frappé l'Arabie Saoudite. Riyad soutient le gouvernement yéménite qui est aussi reconnu par la communauté internationale. Abla Junaidi, ce regain de tension est lié au bombardement récent de l'aéroport de la capitale du Yémen.
4: Le 13 juillet dernier, un avion civil iranien de la compagnie Mahan Air cherche à atterrir à l'aéroport de Sanaa. Mais un bombardement l'en empêche. À bord de l'avion, des dignitaires houthis de retour d'Iran où ils avaient assisté aux funérailles du guide suprême Ali Khamenei. Quant à l'auteur de l'attaque, les rebelles n'ont pas de doute, il s'agit de leur ennemi, le gouvernement d'Aden, appuyé par l'Arabie Saoudite. La réplique n'attend pas, les houthis bombardent l'aéroport saoudien d'Aba avant d'annoncer le 20 juillet un blocus maritime et d'attaquer les tankers de leurs voisins en mer Rouge. Une audace possible grâce au soutien continu de leur allié iranien, explique Maïssa Choujaraddin, chercheuse au groupe de réflexion indépendant Sana Center.
5: Les Iraniens ont intensifié la contrebande d'armement vers les Houthis ces derniers mois, au point que les rebelles ont reconstitué une bonne partie de ce qui avait été détruit durant les opérations militaires américaines contre leurs entrepôts stratégiques, notamment leurs lance-missiles, etc.
4: Les Houthis, piliers de l'axe de la résistance iranien, cherchent aussi à avancer leurs propres intérêts, à commencer par arracher des concessions politiques et économiques au Royaume saoudien. Depuis la trêve de 2022, la question des salaires des fonctionnaires en zone Houthis n'a, elle, jamais été réglée et la pression populaire se fait chaque jour plus grande dans un pays déjà englué dans une des pires crises humanitaires au monde.
3: Et dans ce contexte de regain de tensions au Yémen, de guerre entre les États-Unis et l'Iran, l'Arabie saoudite, la Turquie et le Pakistan scellent un accord de défense. Les trois pays organisaient hier un sommet à la Mecque. Ils se sont entendus donc pour ce pacte qui prévoit qu'une attaque contre l'un sera considérée comme une attaque contre tous.
1: À Gaza, les frappes israéliennes sont quotidiennes malgré le cessez-le-feu.
3: 300 jours de cessez-le-feu et des centaines de morts depuis. L'armée continuera d'agir de façon proactive dans l'enclave palestinienne, a dit cette semaine son chef d'état-major. Israël a par ailleurs rejeté la dernière feuille de route pour Gaza qui prévoyait le désarmement du Hamas contre un retrait israélien de l'enclave. Alors sur place, les drones continuent de bourdonner. Les habitants sont toujours menacés par les bombardements israéliens. Ils se sont même intensifiés ces derniers jours. Reportage dans le centre de la bande de Gaza, signé Rami Al-Megari avec Frédéric Misselin à Jérusalem.
6: Un groupe d'hommes essaye de déplacer des gravats pour retrouver quelques affaires, car il y a une semaine, l'armée israélienne a bombardé ce quartier de Megazi. 25 logements ont été pulvérisés. La maison de Sobi Al-Haddad n'a pas été épargnée.
7: Tout est détruit, tout le quartier. Il n'y a plus d'égout, pas d'eau. On se débrouille avec des seaux, on va chercher l'eau dans le quartier d'à côté. On s'aide entre voisins et avec l'aide de Dieu.
6: Le maire de Meghazi, Mohamed Misley, est venu constater les dégâts. Il se tient à côté d'un énorme trou causé par le bombardement. Le système d'égout a été endommagé. Un peu plus loin, la ligne jaune et au-delà, l'armée israélienne. C'est dangereux de s'approcher pour réparer, explique le maire.
8: La municipalité ne peut pas accéder aux canalisations d'assainissement. On ne peut rien réparer ou entretenir puisque nous n'avons aucun équipement, aucun matériau. Inévitablement, on peut prédire que dans un mois, cet endroit sera un vrai cloaque, le repère des insectes et des rongeurs.
6: Les conditions d'hygiène sont désastreuses dans l'enclave palestinienne et la chaleur de l'été n'arrange rien. Rami Al-Megari dans la bande de Gaza, Frédéric Misselin, Jérusalem, RFI.
3: Et on l'a rappelé, Israël a rejeté la feuille de route présentée par Washington et qui prévoit notamment le désarmement du Hamas ainsi qu'un retrait israélien de Gaza dans ce plan de paix de Donald Trump. Il est aussi question de déployer sur place une force internationale de stabilisation. L'Ouganda pourrait en faire partie. Le pays, en tout cas, a ouvert la voie à un déploiement de soldats ougandais. Cela intervient alors que depuis des mois, le chef de l'armée, Muhoozi Kainerugaba, qui est aussi le fils du président Yoweri Museveni, multiplie les messages de soutien à Israël, Lisa Fabian.
4: Israël est dans notre sang, les juifs sont liés aux Ougandais par des siècles d'histoire, écrivait en janvier Muhoozi Kainerugaba sur le réseau social X. Le chef de l'armée ougandaise s'était dit prêt à déployer 100 000 soldats en Israël sous son commandement pour protéger les terres saintes. Ce jeudi, aucune précision n'a été apportée sur la taille du contingent ougandais qui pourrait participer aux opérations de la future force internationale de stabilisation à Gaza. Mais un spécialiste de l'Ouganda estime que l'adoption de cette motion fait bien partie d'une stratégie de positionnement politique de Muhoozi qui caresse l'ambition de succéder à son père à la tête de l'État et souhaiterait donc se ménager quelques soutiens à l'étranger. Avec ce déploiement, l'Ouganda veut montrer le professionnalisme de son armée et construire du capital politique, abonde le chercheur belge Christophe Titeka, qui évoque aussi une volonté de montrer que l'Ouganda reste un allié fidèle des États-Unis et donc d'Israël. Samedi 1er août, Muhoozi Kainerugaba a assisté à l'inauguration d'une statue en bronze en hommage à Yonatan Yoni Netanyahou dans l'ancien terminal aéroportuaire d'Entebbe où le frère de Benjamin Netanyahou a trouvé la mort il y a 50 ans.
3: Et le Maroc, le Kosovo, l'Albanie et le Kazakhstan auraient également accepté de participer à cette mission de stabilisation à Gaza selon l'AFP.
1: Au moins 3 morts en Ukraine dans une nouvelle attaque russe.
3: Des bombardements sur Kiev et sa région la nuit dernière, des explosions ont aussi été entendues à Dnipro. Les frappes sont quasi quotidiennes depuis le début de la guerre en février 2022 et pour la première fois depuis cette date, le président ukrainien se rend en Serbie, allié traditionnel de Moscou. Si Volodymyr Zelensky est en quête de soutien, le dirigeant serbe Aleksandar Vučić cherche lui à être plus présentable du côté de Bruxelles et de Washington. Sofia Katsenkova.
9: Aleksandar Vučić veut faire de cette visite la preuve que la Serbie n'est pas la chasse gardée de Moscou. En accueillant pour la première fois Volodymyr Zelensky à Belgrade, le président serbe cherche surtout à marquer des points auprès de ses partenaires occidentaux, estime Strahinja Subotic, expert en politique serbe.
10: Le régime de Belgrade utilisera cette visite pour montrer qu'il est suffisamment pro-occidental pour accueillir le président ukrainien et pour déconstruire l'image d'une Serbie qui serait un relais de la Russie dans cette partie de l'Europe.
9: Un signal adressé notamment aux pays européens qui freinent l'adhésion de la Serbie à l'Union européenne. Aucun nouveau chapitre de négociation pour rejoindre le bloc des 27 n'a été ouvert depuis 5 ans. Pour autant, Belgrade n'entend pas remettre en cause ses liens avec Moscou, malgré les pressions de Kiev et des partenaires européens. La Serbie dépend fortement du gaz russe et Moscou reste aussi son principal allié face au Kosovo, dont Belgrade refuse l'indépendance proclamée en 2008.
10: La Serbie n'imposera pas de sanctions à la Russie. Elle ne pourrait le faire que si elle savait que son adhésion à l'Union européenne était imminente. Or, ce n'est pas le cas.
9: Reste donc à savoir comment se traduira ce rapprochement initié avec l'Ukraine.
3: Et Kiev qui subit donc toujours les bombardements russes. 3 morts, on l'a vu cette nuit dans la région de la capitale. 17 personnes avaient été tuées dans une autre attaque mercredi. Des victimes qui auraient pu être évitées, selon le président ukrainien, si ses alliés lui fournissaient assez d'intercepteurs pour sa défense anti-aérienne. Volodymyr Zelensky tente aussi d'obtenir de Donald Trump l'autorisation pour fabriquer des missiles Patriot sur son sol, missiles capables d'intercepter des frappes russes.
1: À l'administration Trump qui fait un geste vers son nouvel ami colombien.
3: Washington débloque $1 milliard d'aide pour épauler les projets du nouveau président. L'avocat d'extrême droite Abelardo de la Espriella, proche de Donald Trump, a prêté serment il y a quelques heures. Il promet notamment de répondre à la violence des narcotrafiquants.
1: Le Vatican donne des détails sur la visite du pape en France.
3: Léon XIV se rendra à Paris, à Lourdes, à Metz entre les 25 et 28 septembre. Et dans son programme, il est prévu qu'il rencontre des victimes de violences sexuelles. Un pas de plus va la reconnaissance par le Saint-Siège de ces violences systémiques dans les établissements catholiques, surtout à Bétharram, école du Sud-Ouest, où des générations d'enfants ont subi viols et châtiments corporels. Marius Lafont.
11: Les baffes, c'était pour détruire, lâchait-il en février, la gorge nouée à nos confrères de Mediapart. Némès Ehongo Grasset était élève à Bétharram à la fin des années 80. Il fait partie d'un collectif de victimes. Son association a demandé dès le mois de mai une rencontre avec le pape lors de son prochain voyage en France et elle l'attend au tournant.
12: Qui nous démontre qu'il a vraiment pris l'ampleur du problème. Tous les actes qui vont dans le sens de la reconnaissance déjà des victimes au plus haut niveau, c'est déjà une étape.
11: Jusque-là, son collectif n'avait pas reçu de réponse de la papauté, alors même que le siège de la congrégation de Bétharram se trouve au Vatican. Mais Bétharram n'est pas seul. Un rapport indépendant de 2021 recensait 330 000 victimes d'abus dans l'Église, rien qu'en France. Le pape doit entendre la voix de toutes ces personnes, estime Némès Ehongo Grasset.
12: Sincèrement, réellement, pour comprendre pourquoi ça arrive à une telle ampleur, à un niveau international, que l'Église en elle-même, au plus haut, commence à chercher la solution.
11: Contrôler plus et mieux les religieux qui travaillent avec les enfants, l'État aussi doit prendre ses responsabilités, assure le cinquantenaire. Quant à savoir s'il ira à la rencontre avec le pape en septembre, Némès Ehongo Grasset ne sait pas encore. Je ne suis pas sûr de ma réaction, glisse-t-il.
3: Marius Lafont.
1: Sur les photographies, il apparaissait souvent un cigare à la main, mais Winston Churchill aurait tout aussi bien pu poser avec un pinceau.
3: On le sait moins, mais il avait des talents de peintre. Une rétrospective à la Wallace Collection de Londres montre au public l'étoile de l'ancien Premier ministre mort en 1965. Parmi ses inspirations, le sud de la France. Émeline Vin nous fait visiter l'exposition.
13: La peinture sert de thérapie à Winston Churchill après la Première Guerre mondiale et la défaite de Gallipoli. Il trouve refuge dans le sud de la France et ne quittera plus son chevalet de voyage. Xavier Bray, directeur de la Wallace Collection qui accueille la première rétrospective Churchill.
14: Il voyage en France, il adore la France. Il s'invite à plusieurs villas, donc ça c'est Saint-Jean Georges Motel, la Dragonnière, on a les Oraïdes. Il s'installe pendant un mois, deux mois pour peindre les alentours.
13: Churchill le peintre montre un ex-premier ministre passionné par les impressionnistes français.
14: Il adore Monet, il adore Cézanne et bon, c'est la rivière La Loupe dans les Alpes-Maritimes. Mais là aussi c'est tout un travail sur les reflets, il y a des verts, des bleus et celui-là qui est en fait magnifique, c'est la plage de Mala. L'eau est tellement transparente qu'on voit le sable en dessous qui perce un peu la surface.
13: Mais il n'y a pas que les paysages qui attirent Winston Churchill en Provence.
14: C'est aussi où il y avait les grands milliardaires anglais, américains, qui avaient tous leur villa là-bas. Oui, il utilisait la peinture pour s'inviter, mais c'était aussi les dîners le soir, j'imagine. C'était aussi une façon de parler politique, d'avoir de ses contacts.
13: Selon Picasso, Churchill aurait pu être peintre professionnel s'il n'avait pas été si occupé par les affaires d'État. Emeline Van Londres, RFI.
3: Une exposition à voir donc à Londres en ce moment.
1: Quand je serai au ciel, je passerai mon premier million d'années à peindre, disait Winston Churchill.
3: C'est beau.
1: Il doit donc continuer aujourd'hui à jouer du pinceau. 8h13 ici à Paris sur RFI. Et c'est le retour des sports avec Pauline Guillou. Pauline, on démarre avec du cyclisme, 8e et avant-dernière étape du Tour de France féminin aujourd'hui.
15: Oui, autre œuvre d'art hier en cyclisme sur le légendaire Mont Ventoux. Quoi de mieux que cette montagne légendaire, je le disais, pour relancer un peu le suspense avec la magnifique performance de la Polonaise Katarzyna Niewiadoma, partie 3e du classement général le matin, qui a été la première à arriver au sommet du Ventoux et qui s'est emparée du maillot jaune, un scénario dont elle rêvait depuis des semaines. Écoutez-la hier après les étape au micro d'Anne Dufort-Cornillet.
16: I definitely dreamed about a day like this for the last 2 months. Yeah.
17: Depuis 2 mois, je rêve de ce genre de journée. Depuis la reconnaissance du parcours, en fait. Il y a certaines montées, certaines routes qui vous évoquent quelque chose à l'intérieur de vous-même. Je savais que celle-ci aurait du sens pour moi, donc je voulais vraiment franchir la ligne d'arrivée en première. Je n'arrive toujours pas à y croire. À présent, ça va être une bataille intense. Tout reste possible, les écarts sont tellement minces. Tout peut arriver à Nice, même avant, sur l'étape 8. Il reste encore un long chemin avant de tout lâcher à Nice, donc on verra.
16: Even tomorrow we have quite a steep kick before dropping to Nice, so yeah, let's see.
15: Et direction Nice, justement, départ aux alentours de midi, temps universel. Une étape de plaine idéale pour les sprinteuses. Et la bataille pour le général sera rude, car la maillot jaune n'a que 15 secondes d'avance sur la deuxième.
1: Dans un mouchoir de poche du football, et la FIFA de Gianni Infantino lancée dans une opération rattrapage.
15: Et oui, après la tempête politico-médiatique qui continue de diviser le monde du football, le président de la FIFA continue ses tournées presque comme si de rien n'était. Hier, il était en Colombie pour assister à l'investiture du nouveau président d'extrême droite Abelardo de la Espriella. Tout sourire aux côtés des présidents des fédérations colombiennes et paraguayennes de football et officiellement soutenu donc par la CONMEBOL, la Confédération sud-américaine. En revanche, pas de réponse de sa part à la question « Pensez-vous avoir surmonté cette crise ?» posée par un journaliste de l'agence France-Presse.
1: Du basket pour terminer avec la NBA.
15: Les mots de la nouvelle recrue de Philadelphie, Jaylen Brown, après avoir passé 10 ans à Boston, l'ailier américain de 29 ans, MVP des finales 2024, compte gagner le respect de ses coéquipiers par le travail. Et il n'a déjà Dieu que pour son nouveau coéquipier, un certain LeBron James. Écoutez.
18: Pour être honnête, cette équipe n'a pas besoin d'appartenir à quelqu'un en particulier. Elle doit simplement être basée sur le respect et le travail. Ça, c'est mon approche. Moi, je veux gagner le respect et la confiance de tout le monde et cela prend du temps. Ici, il y a beaucoup de joueurs talentueux avec parfois des égos. Mais pour gagner, il faudra être capable de faire des sacrifices. Il faut avoir confiance et bien communiquer entre nous. Mon approche a toujours été basée sur mon éthique de travail, être le premier à la salle de sport, passer beaucoup de temps en salle vidéo. Et puis, j'ai hâte d'apprendre de LeBron James avec tout ce qu'il a traversé dans sa carrière, sur et en dehors des terrains. Donc, j'ai hâte d'absorber autant d'informations que possible et de les appliquer à moi-même.
15: Il faudra attendre encore un petit peu pour le voir jouer avec les Sixers, reprise de la NBA en octobre.
1: C'était les sports avec Pauline Guillou. Merci à vous. 6h16 en temps universel. C'est un pays latino-américain auquel on pense moins quand on parle des difficultés que rencontrent les journalistes dans cette région du monde. Ceux du Pérou sont pourtant chaque jour un peu plus empêchés de faire leur travail entre hostilité du gouvernement et persécution des groupes criminels. Selon Reporters sans frontières, 2025 a ainsi été l'année la plus meurtrière pour la presse péruvienne depuis les années 80. Géraldine Santos est journaliste d'investigation indépendante. Elle couvre les sujets liés à l'Amazonie, aux populations autochtones de la région et aux droits de l'homme. Et à 30 ans, elle a déjà été menacée pour ses enquêtes. Sarah Krakowicz l'a interrogée pour menace sur l'information.
19: Alerte en Perú, narcotráfico y concesiones destruyen territorio indígena.
20: Géraldine vit aux portes de l'Amazonie péruvienne dans la région andine de Huánuco qu'elle connaît par cœur. L'an dernier, le Global Investigative Journalism Network lui a remis un prix pour son enquête collaborative avec le média Mongabay sur les pistes d'atterrissage illégal en forêt amazonienne qui servent au trafic de drogue et menacent les communautés autochtones comme celle de Cacataibo.
21: Cette communauté autochtone est envahie par des trafiquants de drogue et la zone abritait une piste d'atterrissage clandestine. Quand nous avons essayé de nous approcher, les narcotrafiquants se sont mis à nous poursuivre. Nous avons pu quitter les lieux, mais ils nous ont appelés pour nous dire qu'ils savaient où nous étions. Ils ont dit « Nous savons que la journaliste Geraldine Santos est ici. Alors, si vous venez, nous vous attendrons armés. Ils veulent nous dissuader de faire nos enquêtes. »
20: Si elle reçoit moins de menaces ces derniers temps, Géraldine sait que sa présence dans la région dérange.
21: Je représente une menace constante pour eux en vivant sur ce territoire. C'est peut-être ça qui les préoccupe particulièrement.
20: Elle vient tout juste de revenir à Huánuco, sa ville natale. Elle était partie un temps à Lima pour sa sécurité pendant la durée de l'enquête. Elle a appris à prendre certaines précautions.
21: Je suis prudente, je fais attention aux endroits où je me rends. Je ne vais pas trop dans des lieux publics et j'essaie de ne pas être seule chez moi. Mais il ne s'agit pas seulement de moi. Au Pérou, on s'en prend à la vie des journalistes et principalement à ceux qui travaillent dans les zones rurales.
20: Géraldine a justement créé un compte Instagram, Lengua de Pérou, langue de chien en français, où elle raconte son travail.
21: Ça permet de mieux mettre en lumière le travail et les risques auxquels sont exposés les journalistes, mais aussi les communautés autochtones. Ces communautés jouent un rôle important, tout comme les dirigeants autochtones dans la diffusion de ces sujets, car ils vivent dans des territoires extrêmement vulnérables, tout comme nous, journalistes de région. Et ils ont le courage de s'exprimer, de parler, de dénoncer et d'incarner ces reportages. Nous sommes donc exposés aux mêmes dangers, à une échelle différente, car les dirigeants autochtones restent au sein des communautés rurales.
20: En 2025, plus de 458 attaques contre la presse ont été recensées par l'Association nationale de journalistes du Pérou. Les quatre journalistes assassinés cette année-là travaillaient dans des petites villes ou des agglomérations en dehors de la capitale péruvienne. L'un vivait très proche de chez Géraldine. Un autre, Mixar Castillejos, s'est fait tirer dessus devant la porte de sa maison. C'était son camarade de classe à l'université.
1: Une menace sur l'information préparée par Sarah Krakowicz. C'est à retrouver sur RFI.fr. 8h20 ici à Paris et ils sont sûrement nombreux à avoir rêvé d'espaces, de nébuleuses et de constellations cette nuit en France. Car hier soir, les Français étaient appelés à se poser un instant pour lever les yeux vers le ciel. Début des 36e Nuits des Étoiles, rendez-vous des passionnés d'espace créé et organisé par l'Association française d'astronomie. L'occasion de découvrir les merveilles du ciel d'été avant un autre rendez-vous très attendu mercredi, rien de moins qu'une éclipse solaire. On en parle ce matin avec notre invité. Bonjour Alain Sirou.
0: Bonjour.
1: Et merci d'être avec nous. Vous êtes en ligne avec nous. Vous êtes chargé de mission Eclipse pour l'Association française d'astronomie, directeur de la rédaction du magazine français Ciel et Espace et cofondateur des Nuits des Étoiles. Alors, les Nuits des Étoiles, c'est un rendez-vous bien connu en France, 36e édition, je le disais, peut-être un peu moins pour nos auditeurs à l'étranger. Quel était le but initial de cette initiative que votre association a créée en 1991?
0: Ben, le but initial, c'était d'avoir ce contact avec l'autre moitié de la journée qui s'appelle la nuit. Vous savez que la plupart du temps, nous vivons dans des villes et quand l'obscurité arrive, ben, les lumières artificielles éclairent nos paysages. Et donc l'idée, c'était de retrouver ce contact ancestral entre finalement nos yeux, nos familles, nos villages, avec les constellations du ciel, avec ce qui se passe au-dessus de notre tête, donc cette autre partie du monde qui s'appelle la nuit et qui nous a, je dirais, guidés et inspirés depuis des milliers d'années, parce qu'avant qu'on transforme les étoiles en objets astrophysiques, eh bien c'était là où vivaient les dieux, c'est là où étaient nos mythes, c'est là où finalement on se scrutait le ciel en se disant mais qu'est-ce que nous faisons là et qu'est-ce qu'il y a ailleurs. Donc c'est ce choc esthétique que nous voulions, et émotionnel, que nous voulions retrouver en appelant les gens à regarder le ciel.
1: Réenchanter le monde un peu, ça a donc commencé hier ici en France, 600 événements organisés dans tout le territoire français. Qu'est-ce qu'on peut observer cette année si on a la chance de participer à ces Nuits des Étoiles? Qu'est-ce que le ciel a à nous raconter en ce moment au-dessus de la France notamment?
0: Alors, ce qu'on peut observer assez facilement, on l'a fait d'ailleurs hier soir à Paris, dans le parc Montsouris, où il y avait des centaines de personnes qui se pressaient autour de télescopes avec des amateurs qui pouvaient vous décrire et vous montrer finalement les chemins pour se repérer dans le ciel. Eh bien, ce sont d'abord les principales constellations du ciel d'été. Vous savez, ce sont des figures qui nous permettent de nous orienter, qui permettent de raconter des histoires, en particulier celles des mythologies. Et puis, donc, ça veut dire, à partir de là, trouver le Nord, descendre Véga de la Lyre, Deneb du Cygne, Altaïr de l'Aigle, retrouver la Grande Ourse, ces alignements qui nous conduisent à découvrir, dès que le ciel est plus clair, dès que les lumières artificielles disparaissent, la Voie lactée, par exemple, cette obscure clarté qui nous vient des étoiles, comme disait le poète, et qui nous permet de comprendre que nous vivons dans une galaxie avec des millions d'étoiles qui éclairent cet espace, et puis attendre attendre bien tranquillement que des étoiles filantes apparaissent, que Vénus disparaisse à l'horizon et que Jupiter se lève, Saturne. Donc il y a tout un spectacle, mais je dirais c'est surtout une ambiance, c'est-à-dire que vous vous installez sur un transat au chaud, tranquillement, bien sans lumière, et puis vous laissez vos yeux pénétrer le ciel, s'habituer à l'obscurité, et vous allez petit à petit découvrir que finalement il y a plein de choses, non pas qui bougent, mais qui apparaissent au fur et à mesure du temps. Donc c'est, je dirais, cette observation lente, longue, qui est le contraire du zapping de la lumière artificielle, pour que nous ayons ce lien avec la nuit.
1: Alors chaque année, cette nuit des étoiles que vous décrivez très bien, se choisit un thème en 2025. C'était les océans du ciel. Cette année, c'est un peu un paradoxe, puisque le thème choisi, c'est celui du soleil. Ça peut paraître antinomique. Alors, quand on sait que la nuit des étoiles, ça se passe la nuit, pourquoi justement avez-vous choisi ce thème cette année?
0: Alors, parce que le soleil, c'est la seule étoile qu'on ne peut pas nuire, mais c'est celle autour de laquelle nous vivons, et c'est grâce à elle que nous vivons. Donc c'est un peu, je dirais, on a le soleil en plein milieu de la figure, et ce qui nous intéressait, c'était de trouver ce lien entre justement la planète Terre qui tourne autour du soleil, et puis ce qu'on voit ailleurs, c'est-à-dire les étoiles très lointaines qui sont à des dizaines, des centaines, des milliers d'années-lumière. Et puis évidemment, vous le savez, c'est parce qu'il y a une éclipse totale, voilà, une éclipse totale de soleil qui est fortement partielle en France, elle arrive, et c'est cet alignement parfait donc entre un projecteur, le soleil, une ombre, celle de la lune, et puis l'écran qu'est la Terre, parfaitement aligné, avec un petit miracle, parce que vous savez que une étoile c'est gros, le soleil c'est 400 fois plus gros que la lune, mais la Lune, c'est 400 fois plus proche. Et quand c'est parfaitement aligné et que la Lune, le disque lunaire, passe devant le disque solaire, eh bien, il éteint le soleil. Et ça, c'est quelque chose qui, alors, même si on est astronome, même si on sait simplement comment ça marche, en quelque sorte, c'est quelque chose qui, émotionnellement, est extraordinaire. Cette éclipse de mercredi prochain, elle va nous proposer deux crépuscules, deux couchers de soleil, au moment où ce soleil descend sous l'horizon, ça va être assez bas, eh bien on aura un spectacle global qu'il sera extrêmement important de regarder.
1: Évidemment. Alors c'est le 12 août que la Lune a rendez-vous avec le soleil mercredi, vous l'avez dit, vous êtes vous-même chargé de mission éclipse pour l'Association française d'astronomie. Justement, est-ce qu'en termes scientifiques, au-delà du spectacle magnifique que vous venez de nous décrire, est-ce qu'on a encore des choses à apprendre d'une éclipse, ou aujourd'hui on en a fait le tour et c'est surtout un événement qui est là pour le plaisir des yeux?
0: C'est d'abord pour le plaisir, et je pense que c'est surtout, je dirais, pour nous rendre compte que nous vivons sur une planète. Et sur cette planète, eh bien, je veux dire, nous ne sommes pas isolés. D'abord, nous tournons autour d'un très beau feu qui s'appelle le Soleil, même si parfois on est en difficulté parce que nous changeons nous-mêmes l'atmosphère de notre propre planète. Mais ça nous ramène à, je dirais, une observation nécessaire de l'univers. C'est comment nous avons compris là où nous vivions en regardant des phénomènes proches. Vous savez, les éclipses, ce sont des phénomènes rares. Si vous restez chez vous, en moyenne, si vous restez chez vous, il faut à peu près 4 siècles avant de voir une éclipse totale de soleil. Mais vous pouvez bouger. Vous pouvez imaginer que ceux qui ont essayé d'arpenter ou de comprendre la taille de notre environnement planétaire dans le système solaire avaient besoin de ces phénomènes étranges, curieux. Le mot éclipse lui-même, en termes d'étymologie, en grec, ça veut dire abandon, défaillance. C'est une défaillance du soleil. C'est comme un abandon de la lumière et de la chaleur. Et ça, c'est quelque chose qui nous parle parce que nous connaissons à la fois notre fragilité dans cet univers, nous sommes protégés par une atmosphère extrêmement fine, et en même temps notre dépendance à cette chaleur, à ce soleil. Donc c'est à la fois un mélange de connaissances, de découvertes et je dirais d'émotions, parce qu'une éclipse, c'est un phénomène global. C'est tout l'environnement qui va changer. C'est les couleurs, c'est la température, c'est cette espèce d'ambiance bizarre crépusculaire qui va apparaître en France avant que le soleil ne disparaisse sous l'horizon.
1: Là, ça donne envie de sortir de chez soi et de lever les yeux au ciel en se protégeant, on le rappelle, avec des lunettes adaptées pour aller observer cette éclipse qui aura lieu donc le mercredi 12 août, donc mercredi prochain tout simplement. Merci beaucoup Alain Sirou d'être venu nous parler de ce ciel magnifique, de ce ciel de nuit d'été magnifique en ce moment. Les nuits des étoiles, c'est jusqu'à dimanche ici en France. Et puis si vous habitez ailleurs, n'hésitez pas à lever de temps en temps les yeux au ciel en pleine nuit pour admirer la beauté de la Voie lactée. Merci beaucoup Alain Sirou. Je rappelle que vous êtes chargé de mission éclipse pour l'Association française d'astronomie, directeur de la rédaction du magazine français Ciel et Espace. Vous restez avec nous sur la radio du Monde. Dans un instant, le retour de l'actualité africaine.
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23: Et maintenant, je crois que nous allons pouvoir vous quitter, auditeurs amis, en vous souhaitant une excellente journée à tous.
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Chers amis auditeurs, auditrices, bonjour. Et voici votre programme vacances qui commence avec Viva la Costa Brava par les frères Musette. Allez, hop!

Successivement, nous venons d'écouter Ciel Béarnais, Louis Camblor, Pique-nique à Vieux Charmont, Pierre-Alain Cruména-Cher, Le Reggae des Cocotiers, Les Compagnons du Musette, Vacances en Bourbonnais, La Bande à Bardet, Pour un amour d'été, Jean-Vincent Ducourtioux, Nuit au Grand Bornand, Christophe Pesset, Sirtaki de Marrakech, Kevin Monnier. Nous enchaînons avec Le Soleil de Catalogne, Damien Poyard.

Cette émission se termine avec les titres suivants. Vacances à Venise, Serge Berry. Au fil de la Venise verte, Pierre-André. Une île au bout du monde, Michel Pruvot. Vue sur le port, Sylvie Pulès. Les Caraïbes à la maison, Guy Denis. Fiesta Corse, Paul Cianfarini. Je vous souhaite une agréable semaine à l'écoute de vos programmes radio. Tout de suite, le final avec notre ami Michel Pruvot, les tubes de l'accordéon. Au revoir à tous, bisous.

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1: Moi, j'aime Juliette Gréco, Mouloudji, Ulmer, les frères Jacques. 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
0: Écoutez, faites écouter les chansons de maman et de papa. Poursuivons nos recherches sur la chanson française et francophone. Ce matin, un personnage exceptionnel, plein de charme, un appétit de vivre, son obsession du temps, ses saoulés de musique, d'amour, d'amitié, s'est énormément amusé par une imagination foisonnante, une fantaisie délirante. Un personnage de génie, touche à tout, ingénieur, trompettiste, peintre, poète, romancier, traducteur, critique de jazz, dramaturge, acteur, producteur de disques, parolier, chanteur. Vous l'avez peut-être deviné, c'est Boris Vian. Pourquoi Boris ne fut jamais reconnu de son vivant pour ce qu'il était avant tout un grand écrivain qui savait manifestement marier le swing et le verbe? L'âme slave, chantée par Jacques Higelin, tirée de son premier album, 1964. Paroles de Boris Vian, musique Jimmy Walter, 1954.
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1: Ouais.
2: 10 mars 1920. Boris Vian naît à Ville d'Avray, Hauts-de-Seine, deuxième fils d'Yvonne Ravenaise et de Paul Vian. Le premier, Lélio, est né en 1918, puis deux autres enfants naîtront, Alain en 1921 et Ninon en 1924. Le père, Paul Vian, a hérité de la fortune de son père Henri Vian, bronzier d'art, et longtemps installé à l'hôtel Salles à Paris, aujourd'hui musée Picasso. La famille d'Yvonne Ravenaise, la mère de Boris, est également fort aisée. Les parents de Boris n'ont pas à se préoccuper du quotidien, passant la majeure partie de leur temps à s'enrichir culturellement et humainement. Je suis snob, chanté par Boris Vian, paroles Boris Vian, musique Jimmy Walter, 1954.
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0: La famille Vian passe toutes les vacances d'été dans sa maison de Landemer dans le Cotentin. Ce lieu a beaucoup compté pour les enfants et l'univers imaginaire du jeune Boris. Boris Vian a un précepteur. C'est un élève qui écrit Élie dès l'âge de 5 ans. Il est sage, intuitif et rêveur. 1929, le père de Boris Vian est ruiné à la suite du krach boursier après avoir placé ses économies en bourse. Les parents décident de mettre en location leur grande maison et s'installent dans une petite maison du domaine où vivait auparavant le couple de gardiens. Le petit commerce interprète Boris Vian, paroles Vian, musique Cora Guerre, 1955.
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0: Paul Vian va procéder à des aménagements importants afin d'agrandir la maison pour y accueillir toute la famille. 1931, c'est la famille Menuhin qui vont louer la grande maison pour les trois enfants, dont Yehudi, déjà célèbre violoniste prodige. Les deux familles vont se lier d'une amitié indéfectible. Les enfants vont établir des connivences entre jeu et musique. À 12 ans, à la suite d'une angine infectieuse, Boris Vian souffre de rhumatisme articulaire aigu qui provoque une insuffisance aortique. Le père, Paul Vian, en fameux bricoleur, construit dans la petite maison une salle où ses enfants peuvent organiser des fêtes. C'est là que Boris et ses frères montent leur première formation, l'accord jazz, en 1938. La Java, des bombes atomiques.
1: Mon oncle, un fameux bricoleur, faisait en amateur des bombes atomiques.
0: Sans avoir jamais rien appris,
1: 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Il s'enfermait toute la journée au fond de son atelier pour faire
0: Parole,
1: des expériences.
0: Vian,
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0: musique,
1: le soir, il rentrait chez nous et nous mettait en
0: 1955.
1: 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En ce qui concerne la bombe H,

0: et des années que j'essaye d'augmenter la portée de ma bombe. 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Sachant proche le résultat, tous les grands chefs d'État lui ont rendu visite. Il les reçut et s'excusa de ce que sa cagnotte était aussi produite. Mais sitôt qu'ils sont tous entrés, il les enfermit en disant « Soyez sages ». Et quand la bombe a explosé de tous ces personnages, il n'en est rien resté. Tonton devant ce résultat ne se dégonfla pas et joua les andouilles. Au tribunal on l'a traîné et devant les jurés le voilà qui bafouille. Messieurs, c'est un hasard affreux, mais je jure devant Dieu quand mon âme et conscience en détruisent. 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Et le pays reconnaissant l'élut immédiatement chef du gouvernement.
1: Boris Vian poursuit ses études à Versailles au lycée Hoche. Il a des problèmes de santé, fièvre typhoïde, à l'âge de 16 ans. Il passe avec dispense son baccalauréat latin-grec, entre en terminale au lycée Condorcet en 1936. À 17 ans, en 1937, il obtient le second bac philosophie mathématique allemand. Il suit les classes préparatoires des grandes écoles scientifiques au lycée Condorcet, est admis en 1939 au concours d'entrée à l'école centrale où il obtient son diplôme d'ingénieur en 1942. Boris Vian fait partie d'une bande d'amis avec son frère cadet Alain et Jacques Loustalot, surnommé le Major, ainsi que Claude Léglise et sa sœur Michel. Boris et Michel ont 20 ans tous les deux. Ils se fianceront en 1941, le mariage en juillet 1941. Parallèlement à ses études, Boris apprend à jouer de la trompette. Acheté par son père sur une brocante, il s'inscrit au Hot Club de France. Trompette d'occasion par Henri Salvador, paroles Vian, musique Salvador, 1957.

Le Hot Club de France est présidé par Louis Armstrong et Hugues Panassier. 1941, Boris Vian commence la rédaction de Sansonnet. Et en 1942, Michel donne naissance à un premier enfant nommé Patrick.

0: en charge de famille, Vian se doit de gagner rapidement sa vie et entre comme ingénieur à l'AFNOR, Association française de normalisation. Il y restera jusqu'en février 1946. Littérature et jazz sont les deux dérivatifs qui permettent au normalisateur de ne pas sombrer dans la mélancolie. Son travail d'écriture doit beaucoup à son épouse Michèle, intellectuelle cultivée, et à l'ambiance générale de la famille Vian. Michèle et Boris écriront ensemble plusieurs scénarios de films et scénettes de théâtre, ainsi que Troupe dans les Andins, un premier roman qui ne sera pas publié de son vivant. Dans la nuit du 22 au 23 novembre 1944, le père, Paul Vian, est assassiné dans sa maison devant sa femme et ses enfants par deux intrus jamais identifiés. Le monde des Vian s'effondre. Boris Vian intègre l'orchestre de jazz amateur de son camarade polytechnicien Claude Abadie et aussi un autre ingénieur, Claude Léon, batteur qui restera un complice toute sa vie.
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0: Dis sagaces, vive Monsieur le Jazz.
1: 1946, lors de vacances à Saint-Jean-de-Monts, en Vendée, Boris écrit un roman noir sous le pseudonyme Vernon Sullivan. Il s'agit de « J'irai cracher sur vos tombes » qui sera adapté pour la première fois au théâtre en 1948. De 1947 à 1950, Boris, à la trompette, anime rue Dauphine à Paris la nouvelle cave de jazz « Le Tabou ». Boris Vian sera l'un des acteurs les plus fervents du quartier de Saint-Germain-des-Prés. Écoutons l'hymne du tabou. Ah,

0: Concernant le jazz, Boris Vian militera en faveur du jazz pendant 15 ans. Ses chroniques paraissent dans les journaux comme Combat, les revues Art et Jazz Hot. Il a aussi créé 48 émissions radiophoniques Jazz in Paris, textes en anglais et français pour une radio new-yorkaise. Henri Salvador disait de lui « Il est amoureux du jazz, ne vit que pour le jazz, n'entendait et s'exprimait qu'en jazz ». Entre-temps, 1948, Michel et Boris Vian perdent leur ami très cher, le major, qui est tombé par la fenêtre pendant une surprise partie. 1948, c'est aussi la naissance de leur fille Carole en avril. 1951, à cause de sa maladie de cœur toujours présente, Boris Vian cesse définitivement de jouer de la trompette. 1952, Michel et Boris divorcent. La garde des enfants revient à Michel. 1954, mariage d'Ursula Kübler et Boris Vian. Ils vivront ensemble de 1954 à 1959, dans un petit appartement cité Véron qui domine le Moulin Rouge à Montmartre. « Ne vous mariez pas les filles », interprète Sarah Boréo, en public, 1981, paroles Vian, musique Goraguer, 1958.
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0: Boris Vian a écrit 11 romans, 4 recueils de poèmes, des nouvelles, de nombreuses chroniques musicales, des scénarios de films, de nombreuses pièces de théâtre et des sketchs sous son propre nom. Il a écrit des romans fantastiques, poétiques et burlesques, les plus connus comme « L'écume des jours »,« L'arrache-cœur »,« L'automne à Pékin »,« L'herbe rouge ». Boris Vian a utilisé une cinquantaine de pseudonymes, d'anagrammes comme « Biron Ravi », Brise-Avion, Baron Visi, Doublezon. Pour les écrits sous le nom de Vernon Sullivan, il dit qu'il est simplement le traducteur et qu'il a simplement pastiché les romans noirs américains. Ses livres sont « J'irai cracher sur vos tombes »,« Les morts ont toutes la même peau » et « On tuera tous les affreux ». Elles ne se rendent pas compte. Ces romans seront un immense scandale. Il y aura des poursuites judiciaires. Livre interdit. Boris Vian mettra longtemps à reconnaître qu'il en est l'auteur. Arthur Outami Le Cor interprète Serge Reggiani en 2003. Paroles Vian, musique Bressière, 1958.
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1: Oh! Et on a enfin compris que ce salaud d'Arthur était au paradis. 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
0: Boris Vian et ses voitures. La Brasier Torpedo 1911, c'est la plus célèbre. Elle avait quelques particularités. Elle était dotée d'un évier en émail ainsi qu'un pot de chambre amovible sur l'un des sièges arrière. Consommation d'essence, 40 litres au 100 km. Cette voiture est en photo sur la pochette du disque « Chanson possible ou impossible ». Il avait aussi une Morgane plus 4, une BMW saisie à l'armée allemande, achetée à vil prix après la guerre. Une Panhard Levasseur fabriquée entre 1936 et 1940, en 2581 exemplaires. Et enfin une Austin LA. La vitesse, extraite du Code de la route, article chanté par Boris Vian, texte numéro 11, chanson pour assimiler sans douleur le code. Au piano, Jimmy Walter, 1955, extrait.

Article 11. Tout conducteur est tenu de ne pas dépasser la vitesse maximum fixée par les dispositions réglementaires. Toutefois, cette prescription n'est pas applicable aux conducteurs de véhicules des services de police ou de gendarmerie, ni à ceux des véhicules servant à la lutte contre l'incendie lorsqu'ils se rendent sur les lieux où leur intervention urgente est nécessaire.

Les chansons de Boris Vian. Les deux premières chansons datent du 2 août 1944. C'est « La chanson des pistons » et « Au bon vieux temps ». Cet essai n'est guère de prolongement avant qu'arrivent les années 1949-1950. Il a écrit 480 titres, des chansons d'amour, des chansons politiques, poétiques, loufoques. Boris s'est essayé à tous les styles. Il a abordé tous les sujets. Il les a chantés lui-même, mais aussi Maurice Chevalier, Juliette Gréco. S'il pleuvait des larmes, écrite entre 1950 et 1954, interprète Juliette Gréco, paroles Vian, musique Joannès, 1983. 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

0: aussi Catherine Sauvage, Yves Montand, Jacques Higelin, les frères Jacques. Le tango interminable des perceurs de coffre-fort. Interprète les frères Jacques. Paroles. Vian, musique, Voltaire, 1954.
1: De Boris Vian et Jimmy Voltaire, le tango interminable des perceurs de coffre-fort.
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En ce qui concerne Mouloudji, il a chanté le premier déserteur composé par Vian le 15 février 1954. Le 7 mai 1954, jour de la défaite de Dien Bien Phu, est créée la chanson par Mouloudji au cabaret La Fontaine des Quatre Saisons. Mouloudji, avec l'accord de Vian, a quelque peu adouci les paroles. Monsieur le Président, par Monsieur qu'on nomme grand, et supprimer l'idée de tirer sur les gendarmes. Ce qui fait que cette chanson est non violente. Elle est enregistrée le 14 mai 1954. Le déserteur interprète Marcel Mouloudji, paroles Vian, musique Harold Berg, 1954.

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1: Pour sauver l'honneur de la patrie, la censure interdit la radiodiffusion et fait retirer du commerce cette chanson qui deviendra mondialement connue et interprétée. Mouloudji a chanté d'autres chansons de Vian, dont Allons enfants. Boris Vian signe 4 chansons enregistrées pour se moquer du rock. Ce sont les premiers rock'n'roll chantés en français, précurseur malgré lui de l'événement rock dans l'Hexagone. Rock, ok, dis-moi que tu m'aimes, va te faire cuire un œuf et Rock'n'Roll Mops. Écoutons Rock'n'Roll Mops, interprète Henry Corting, en réalité c'est Henri Salvador, paroles Vernon Sinclair, c'est Boris Vian, musique Michel Legrand, 1956.
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Le disque 33 tours sort en juillet 1956. La première édition est un canular, chanté par Vernon Sinclair, Henri Salvador, et puis aussi Magali Noël qui chante « Fais-moi mal Johnny ». Magali, 1931-2015, est une très grande actrice de cinéma. Elle a tourné avec Jules Dassin, René Clair, Jean Renoir, Federico Fellini, Costa Gravas, Henri Decoing et plein d'autres réalisateurs, 80 films. Écoutons-la interpréter « Fais-moi mal Johnny », chanson interdite à la radio pour des paroles trop osées. « Fais-moi mal Johnny », interprète Magali Noël, paroles Vian, musique Coraguer, 1956.

0: Et pour terminer, Coluche chantera des chansons de Vian. Écoutons-le chanter une chanson fringante et démocratique selon Vian lui-même. On n'est pas là pour se faire engueuler. Interprète Coluche, texte Vian, musique Voltaire, 1954.
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0: 1956, Boris Vian accepte un emploi partiel régulier chez Philips pour la création d'un catalogue de jazz. 1957, Boris Vian monte en grade chez l'éditeur et devient employé à plein temps en tant que directeur artistique adjoint pour le jazz et les variétés. 1958, Vian accepte la direction artistique chez Fontana, filiale de Philips. Boris Vian était membre depuis 1953 du collège de pataphysique créé en 1948. La pataphysique, c'est solution imaginaire, au pluriel, en prenant tout au sérieux sauf le sérieux. Boris Vian meurt le 23 juin 1959 suite à un œdème pulmonaire et d'une crise cardiaque lors d'une séance avant public du film « J'irai cracher sur vos tombes » réalisé en grande partie contre son gré par Michel Gatz. L'enterrement eut lieu le 26 juin 1959 à Ville d'Avray et ultime coup du sort, les employés du service funéraire se sont déclarés en grève. Après plusieurs heures d'attente, obligeant ses amis à mettre leur ami eux-mêmes en terre. Boris Vian avait 39 ans. Jacques Prévert, leur voisin, prendra sous sa protection la jeune Ursula, l'aidant à assumer ce veuvage tragique. Pour cette émission, j'ai consulté des ouvrages, des magazines, écouté des 33 tours et des CD. Je remercie M. Éric Foliero de Luna pour le prêt d'un CD et d'un livre. Je tiens aussi à remercier Robin Gégaud pour le montage et la technique et Robin Gégaud pour la diffusion. Mars 2021. 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
1: Moi, j'aime Juliette Gréco, Mouloudji, Ulmer, les frères Jacques. J'aime à tous les échos Charles Aznavour, Gilbert Bécaud.
0: Écoutez, faites écouter les chansons de maman et de papa.

Un arbre vient d'être planté, là. Il y restera pour toujours enraciné. Une vie qui ne bouge pas et qui verra passer la vie des autres pour des paires d'années. 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Il aura fière allure. Un arbre de 20 ans qui plie sous les tempêtes dans un parc à enfants, qui collectionne les cicatrices de mots d'amour qu'on lui grave sur son flanc, qu'il essaie de faire disparaître sous son écorce, à force

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0: Si les questions de l'errance et de la pauvreté se sont toujours posées à travers le temps, en France, c'est depuis les années 80 que celles et ceux que l'on nomme SDF sont apparus en nombre dans les rues, les gares, les parcs et les squats des grandes villes. Au fil du temps, ce phénomène s'est accru, devenant de plus en plus visible avec une féminisation, un rajeunissement de cette population, où se mêlent quand même ces dernières années des migrants et parfois sans papiers. Dans les années 2000, le droit au logement pour tous est au cœur des revendications et des mobilisations militantes et qui ont abouti à la loi DALO, le droit au logement opposable, qui ouvre une voie de recours par la justice à un logement pour toutes et tous. Toutefois, le système se fonde sur la capacité à habiter dont les personnes demandeuses doivent faire la preuve, ce qui peut exclure les sans-abri de longue durée avec des troubles psychiques. Et pour sortir de cette impasse, de nouvelles politiques publiques apparaissent avec la stratégie du logement d'abord, inspirée du dispositif américain Housing First, où l'accès direct à un logement est la condition première vers un parcours d'inclusion et non pas son aboutissement, sa conclusion. En parallèle, entre 2011 et 2016, l'État expérimente dans 4 grandes métropoles, Paris, Lille, Toulouse, Marseille, un dispositif, un chez-soi d'abord, où de nouvelles réponses sont proposées pour l'accès au logement et aux soins spécifiques aux personnes ayant un long passé d'errance avec des troubles psychiques et ou des addictions. L'expérimentation réussit. Les pouvoirs publics pérennisent ce programme dans d'autres villes de France, dont Grenoble. Et nous consacrons 2 émissions aux enjeux de ce dispositif, un chez soi d'abord grenoblois. Aujourd'hui, qu'en est-il du sans-abrisme à Grenoble et ainsi que de l'expérience de 2 personnes, Émilie et Noël, qui sont passées de la rue au dispositif un chez soi d'abord? Je vous présente aujourd'hui mon invité, Richard Biot, bonjour.
1: Bonjour.
0: Tu es un des membres porteurs du groupement de coopération sociale et médico-sociale du dispositif local un chez soi d'abord, où tu représentes ton association, Point d'eau, dont tu es le directeur. Et cette association est un accueil de jour gratuit et aussi inconditionnel pour toute personne qui a un besoin d'hygiène, de santé et d'accompagnement social. La situation des personnes qui vivent dans la rue est mouvante et complexe. Certaines dorment dans la rue, peut-être par choix, peut-être par obligation. Mais où les autres trouvent-elles à s'héberger ?
1: Alors effectivement, à Point d'eau, on accueille environ 250 personnes tous les matins. Et sur cette, la plupart de ces personnes sont à la rue, hébergées dans des dispositifs d'urgence, dans des squats pour certains. Donc en fonction des publics, les réponses logement, hébergement peuvent être très diverses et variées. Mais il reste que le public augmente. Donc le nombre de personnes à la rue augmente. Cette année, la Fondation Abbé Pierre a déclaré un nombre de personnes et d'enfants notamment à la rue en très grand nombre. Et du coup, on s'aperçoit que les réponses logement-hébergement ne sont pas suffisantes, en tout cas, pour couvrir l'ensemble des problématiques des personnes à la rue. Aujourd'hui, on a des personnes qui sont parfois en hôtel social, parfois en centre d'hébergement d'urgence, mais notamment la problématique des hommes isolés, par exemple, est prégnante et récurrente depuis des années, où le nombre augmente, mais le nombre d'hébergements spécifiques pour les hommes isolés n'augmente pas. Donc il y a une vraie difficulté, en tout cas, à loger toutes ces personnes-là. Pendant la période Covid, il y a eu un nombre d'ouvertures très important d'hébergements d'urgence qui a permis de stabiliser en tout cas une partie de la question d'hébergement. Mais depuis, ces hébergements n'augmentent plus et par contre, le public en rue augmente, lui. Et du coup, la réponse n'est aujourd'hui plus suffisante, en tout cas pour répondre à toutes les problématiques.
0: Mais existe-t-il des initiatives locales pour dénombrer, connaître le profil de ces personnes au fond? Tu as parlé des hommes seuls, mais j'imagine qu'il y a des femmes. Tu as aussi parlé des enfants. Combien sont-ils? Quel âge ont-ils? Quel est leur profil? Est-ce qu'on sait des choses?
1: Alors, c'est extrêmement complexe de recenser l'intégralité des personnes qui sont à la rue, et puis ne serait-ce que de pouvoir les catégoriser, entre guillemets, de savoir qui est à la rue, est-ce que l'hébergement d'urgence est une solution qui a du sens, est-ce que c'est important, comment elle est traitée, comment elle est faite, etc. Donc c'est pas évident. Il y a eu une initiative en 2021 de mémoire avec la métropole, où on avait fait une nuit de la solidarité et dénombré le nombre de personnes en cumulant les personnes en hébergement d'urgence, habitant chez des tiers et dénombrées à la rue, on arrivait globalement à 2000-2500 personnes
0: sur Grenoble,
1: qui étaient dans des situations en tout cas d'urgence sociale et avec une vraie difficulté liée à la question de l'hébergement.
0: Mmh. Et là, on ne sait pas grand-chose sur leur parcours.
1: Ces personnes-là, elles peuvent être suivies dans plein d'endroits différents. C'est-à-dire qu'elles peuvent avoir une domiciliation sur un CCAS, elles peuvent venir à Point d'eau pour avoir un accompagnement ou participer à un atelier ou prendre une douche. Elles peuvent aller manger au Resto du Cœur, elles peuvent être dans plein d'espaces différents. Et du coup, c'est assez complexe de dénombrer déjà de façon très claire le nombre de personnes et puis de dénombrer les situations différentes. C'est extrêmement complexe aussi parce que les situations sont diverses et variées.
0: Je comprends. Mais on les désigne tous et toutes comme des SDF, des sans-abri, des exclus, des mal logés, des femmes en errance, des migrants. Plus rarement aujourd'hui, vagabonds, clochards ou mendiants. Mais qui façonne ces catégories et quels en sont les enjeux au fond ?
1: La question SDF est très diverse et variée. L'image d'Épinal qu'on pouvait avoir dans les années 80-90 du SDF qui est dans un coin avec ses sacs qui est assis par terre, etc. Oui, il y a encore une partie de public qui existe de cette façon-là, qu'on peut croiser parfois au centre-ville de Grenoble. Mais la question est beaucoup plus large aujourd'hui que ça. Et notamment, depuis 2017, il y a eu une vague, en tout cas migratoire, qui a été très importante et qui est venue, faire augmenter de façon exponentielle les fréquentations des différentes structures, notamment des accueils de jour. Donc la catégorisation, après, elle n'a du sens, je dirais, qu'elle n'a de sens que par celui qui en parle. Aujourd'hui, ce qu'on porte, en tout cas, c'est la question de la considération et de se dire que les publics, ils ont tous, à un moment donné, un besoin d'avoir un toit sur la tête. D'avoir accès à certains droits et de traiter la question de la santé, et puis d'avoir la question de la socialisation, de la remobilisation, qui est extrêmement importante, en tout cas pour Point d'eau, qui est portée par le fait de laisser une place à ces personnes-là. De laisser une place, que ça soit pour mener un atelier, que ça soit pour s'inscrire bénévolement aussi dans la structure, que ça soit pour participer à un conseil d'administration. Enfin voilà, l'important pour nous, c'est pas forcément la catégorisation, mais c'est quelle place on peut
0: donner à une personne.
1: À une personne. Si on veut que les personnes soient des citoyens engagés et présents dans la société, il faut qu'elles aient une place. Si on les laisse dans un espace écart et qu'on les classe, le SDF, il n'a pas le droit de participer, le migrant, on n'y arrivera pas. On arrivera simplement à créer des rebuts, des gens rejetés et créer des problématiques qui vont s'accentuer.
0: C'est ce qui vont s'aggraver.
1: Que ce soit en termes d'addiction, de psychiatrie et autres, parce que effectivement, quand on s'ennuie, quand on attend, il y a une vraie dégradation physique qui peut apparaître.
0: Mais quelles sont au fond les causes du sans-abrisme ? Est-ce que c'est seulement un problème de logement ou d'injustice sociale ?
1: Alors ça me ramène à quand je suis arrivé à Point d'eau, c'était fin 2014, on questionnait des personnes me disaient « Mais pourquoi ces gens ils sont à la rue? Pourquoi ils ne travaillent pas ?» Et je disais « Oui, il y a de l'injustice sociale. Oui, il y a des problématiques de logement. Oui, il y a ces espaces-là, c'est très clair et ça ne fait que s'accentuer. » Mais on est aussi face à tout un tas de problématiques différentes, des problématiques qui sont récurrentes depuis des années. Par exemple, une grosse partie des personnes qui fréquentent les accueils de jour sont passées par l'aide sociale à l'enfance. Et du coup, on s'aperçoit que le non-traitement des problématiques, la question des ruptures, d'avoir changé 10 fois de famille d'accueil, cette question de rupture entraîne dans la vie future des ruptures à nouveau et un enchaînement qui est difficile de contrôler et de dire il y a une cause unique. Il n'y a pas une cause unique au sans-abrisme. Il y a des causes extrêmement diverses et variées. Il y en a autant que de situations, j'allais dire. Des publics migrants qui se retrouvent à la rue, c'est la question des droits, parce qu'ils n'ont pas de droits, ils n'ont pas le droit de travailler, alors qu'ils sont extrêmement motivés et ils ont envie. Mais on les contraint à être des sans-papiers, des sans-droits, dans l'attente d'une demande d'asile. Et c'est très dommage, parce qu'on a vraiment une force vive dont on se prive aujourd'hui de façon très forte. Et à côté de ça, on a des personnes qui sont qu'on hésite à mettre dans des logements, qu'on hésite à mettre à qui qu'on va accompagner à moitié, etc. Enfin, il y a quelque chose de pas comment dire de l'ordre de la. Je reviens sur cette question de la considération parce que c'est central.
0: De dignité,
1: c'est comment on considère les personnes. Et à partir de cet espace de considération, on sait qu'on peut avancer des pions. Parce que la personne, une fois qu'elle a repris un peu d'estime de soi, qu'elle a pu perdre à différents moments de sa vie, elle va pouvoir reconstruire un parcours. Et la sortie de la rue m'importe plus, j'allais dire, que l'arrivée dans la rue.
0: Oui. Mais bon, c'est difficile de sortir de cette situation.
1: Aujourd'hui. Bien sûr. Oui, c'est. Il y a du monde. C'est difficile de sortir de la situation, mais il y a des politiques sociales qui n'arrangent pas les choses. Globalement, la question du logement social, la question de la construction de logements sociaux de petite taille pour pouvoir accueillir des personnes qui sont seules et qui sont à la rue. Aujourd'hui, on va construire plutôt des logements qui ne sont pas forcément adaptés au public, au public qu'on reçoit dans les accueils de jour. La remise en cause de la loi SRU, enfin, je veux dire, c'est un drame
0: La question du travail
1: national.
0: Aussi.
1: La question du travail. Il y a eu une baisse du chômage assez importante récemment, en tout cas, qui peut permettre, en tout cas, quelques entrées en emploi. Mais la question de l'emploi, elle ne peut se faire qu'à partir du moment où on a une stabilité, où on a un toit sur la tête, où on a regagné un peu de confiance en soi. Et ces

0: peuvent revenir. C'est un endroit où elles ont droit à l'échec aussi. On a le droit d'aller en cure de désintox et que ça ne marche pas. Et d'ailleurs, ça marche très rarement la première fois. Ça marche des fois au bout de la 5e, 6e, 10e fois. Donc, on va revenir. Et le fait de pouvoir accueillir à nouveau et pas être dans un rejet parce que ça n'a pas marché une fois,
1: c'est important.
0: Et je pense que nos lieux, en tout cas, ont cette vocation-là d'être un lieu d'apaisement, un lieu où on va pouvoir être accompagné et un lieu, surtout, aujourd'hui, où on va pouvoir s'engager aussi et faire des choses. Est-ce que je reviens encore sur la question de donner une place. Je pense que l'important pour Point d'eau, c'est pas simplement d'être condescendant et de donner, d'aider le pauvre, entre guillemets, mais plutôt de lui donner une place et une dignité.
1: À l'intérieur de votre association.
0: À l'intérieur de notre association.
1: Au sein de votre association.
0: Et là, on est en train de construire un projet, on réfléchit à un projet extérieur pour pouvoir avoir une maison, un lieu où il pourrait y avoir des initiatives portées par les personnes elles-mêmes, que, notamment autour de projets culturels, en maillant des artistes, des habitants et des personnes de la rue. Là, typiquement, c'est un espace pour nous où on peut redonner de la vie et redonner une place réelle à la personne et pas la considérer comme une personne à la rue.
1: Oui, je suis d'accord avec vous. C'est quoi un chez-soi d'abord et c'est pour qui ?
0: Alors, un chez-soi d'abord, c'est un dispositif, vous le disiez en introduction, qui a été expérimenté pendant plusieurs années sur différentes villes en France. Et du coup, on s'en est saisi avec un consortium. On est cinq structures, l'Oiseau Bleu, le Relais aux Anam, le CCAS de Grenoble, le Centre Hospitalier Alpes-Isère et le CHU de Grenoble et Point d'eau, où on s'est saisi de ce dispositif-là, d'un appel à projet, d'un appel à manifestation d'intérêt à l'époque, pour construire un dispositif sur le territoire grenoblois, en se disant qu'il fallait répondre à, dans la dynamique du logement d'abord, donc de pouvoir mettre en logement directement des personnes de la rue, mais aussi des personnes atteintes de troubles psychiatriques, donc du coup de pouvoir cumuler ces deux espaces-là. Donc le HSO d'abord, c'est pouvoir mettre en logement direct des personnes atteintes de troubles psychiatriques et qui ont un passif de rue dans un logement, leur mettre un toit sur la tête.
1: Je vous propose d'écouter Émilie et Noël, qui nous ont confié leur récit de vie et que je salue de loin. Ils ne sont pas avec nous dans ce studio. Ce sont deux personnes qui, après un long passé de rue, ont rencontré le dispositif Un chez soi d'abord. Alors bonjour Émilie, et merci d'avoir accepté notre échange aujourd'hui. Tu es, je crois, sous-locataire du dispositif Un chez soi d'abord. C'est-à-dire que c'est le dispositif qui est responsable de la gestion financière et de la maintenance de ton logement. Depuis combien de temps habites-tu dans ce lieu ?
2: Maintenant, ça va faire 4 ans.
1: 4 ans. Et est-ce que tu en es contente ?
2: Je suis très contente. Alors, l'appart, il est cool.
1: Oui.
2: Mais le problème, c'est que je me suis fait
1: Envahir
2: par des punaises. Et là, ils m'ont proposé un autre appartement que j'ai accepté.
1: Donc, tu vas déménager très bientôt.
2: Voilà, je vais déménager dans un mois à peu près.
1: D'accord. Et c'est simplement le fait d'avoir eu un problème technique dans ton appartement qui a fait que, bon, t'as pas pu rester.
2: Hein ? Ouais, c'est ça, parce que l'appart, il est génial. Il y a une chambre, tout est séparé. Il y a même une cuisine séparée, donc l'appartement, il était top.
1: Ah, c'est dommage, hein ?
2: Ouais, c'est dommage.
1: C'est dommage.
2: Et en plus, j'habitais dans un petit bout de quartier où c'est qu'il y a tout. Donc c'est vraiment dommage.
1: Ouais. Et alors là où tu vas habiter, est-ce que tu as visité le lieu ? Est-ce que bon, tu es contente aussi ? Ça te convient ?
2: Ça me convient, mais ça me fait bizarre quand même de partir.
1: Tu avais des relations avec le voisinage, là ?
2: Non, mais j'avais ma boulangerie, j'avais mon magasin, j'avais ma laverie, enfin, c'était tout un petit monde pour moi.
1: Bah oui, mais
2: ça fait du bien.
1: Oui, et tu vas retrouver tes repères, tu vas te recréer des repères dans le nouveau quartier. Tu déménages quand ?
2: Dans un mois à peu près.
1: D'accord, après Noël.
2: Après Noël.
1: D'accord. Bon, Émilie, tu as vécu un certain nombre d'années. Je crois, un parcours de rue et d'autres lieux. À quoi ressemblait ton quotidien à cette époque-là ? Et quels sont les événements qui ont fait que tu es partie de chez toi, de ta famille, quoi ?
2: J'avais une mère alcoolique qui m'a frappée très fort. J'ai voulu partir de chez elle, je me suis enfuie. J'ai rencontré quelqu'un qui m'a hébergée la nuit contre des rapports sexuels et qui me laissait toute seule dans la journée, dans la rue.

0: suite, mon père m'a récupéré. Il voulait que je travaille à tout temps plein, mais il ne me donnait pas un franc ni rien. Et donc, je devais partir à 7h30 de chez lui, du matin, sans un franc, sans rien. Et donc, j'ai trouvé un mec qui m'hébergeait chez lui contre des rapports sexuels.
1: Et bon, et comment ça s'est passé avec ce mec-là? Est-ce que tu as eu des relations quand même? Est-ce qu'il avait des relations correctes avec toi ou pas du tout?
0: Non, c'était de l'abus.
1: C'était un abus, oui.
0: Bah, il savait très bien à quoi il jouait et ce que je voulais.
1: Oui.
0: Mais par contre, je suis partie comme ça de chez lui, j'ai jamais donné de nouvelles et il m'a jamais...
1: Il t'a jamais poursuivi?
0: Non, il s'en foutait de moi.
1: Et comment t'as vécu après? Comment t'as vécu après ton quotidien? Comment tu faisais pour aller te laver, pour te nourrir, pour comment ça se déroulait pour toi?
0: Bah, au bout d'un moment, je me suis plus lavée. Parce que les choses ont fait que j'ai rencontré des mecs de la rue, parce que j'étais tombée tellement bas. J'étais tellement bas où c'est que j'en étais. J'ai rencontré des mecs de la rue. Petit à petit, j'ai commencé à boire des bières avec eux. Et petit à petit, je me suis fait intégrer.
1: Intégrer, ça veut dire quoi pour toi? T'étais acceptée dans leur groupe?
0: J'étais acceptée, je pouvais faire la manche avec eux, je pouvais boire des bières avec eux. Et petit à petit, ils m'ont logée. Enfin, ils m'ont logée dans un immense squat. Il y avait l'étage des jeunes de mon âge, 17-18 ans. L'étage des anciens, ils avaient 30 ans. Et moi, je dormais au début dans l'étage des jeunes.
1: Il y avait une sorte de solidarité entre les jeunes? Vous discutiez beaucoup de tout ce qui vous arrivait? Ou comment ça se déroulait, les journées?
0: Non, on ne parlait pas.
1: Vous ne parliez pas entre vous?
0: Non, c'était... On faisait la manche, on rigolait. En fait, on n'avait plus... Je crois que le terme, c'est qu'on n'avait plus besoin... On n'avait plus besoin de rien, on n'était plus dans le moule.
1: Oui, vous aviez plus de repères.
0: Plus de repères, plus d'envie, et puis même plus de plaisir.
1: Mais le fait d'être en groupe, ça vous protégeait quand même de toutes les autres agressions qui peuvent arriver dans la rue?
0: Pas forcément, parce que... Au bout d'un moment, si t'as passé toute ta matinée à boire ou à mal dormir, moi à cette époque-là, il faisait moins 5. Chacun, c'est pour sa gueule, quoi.
1: Chacun se débrouille.
0: Ouais, on se fait des fois complice avec des personnes. Parce que pas tout le monde est un chien non plus. On devient complice avec certaines personnes. Mais c'est jamais véritable, en fait.
1: Il y a beaucoup de trahisons? Tu as senti qu'il y avait des trahisons entre vous?
0: Moi, on ne m'a pas trahi, en tout cas.
1: Et tu as déjà vu ce genre d'événement arriver?
0: J'ai vu des gros coups de pute.
1: Tu as vécu un parcours douloureux, compliqué. Tu as voulu chasser, tu as voulu échapper à tes souffrances familiales en prenant la fuite. Et dans l'univers de l'errance, tu as rencontré beaucoup d'autres violences. Comment as-tu trouvé le déclic et l'étincelle pour t'en sortir?
0: C'est en fait, à une des dernières cures que j'ai fait, j'ai rencontré des gens qui étaient vraiment sympas. Ils m'ont demandé dans quel lieu je voulais aller. J'ai demandé Grenoble. J'ai eu plein de petits logements. Ensuite, tout s'est mal passé dans mon appartement. J'ai fini dans un squat et après, j'ai fini dans un foyer. J'étais encore dans la rue, dans ma tête. Donc, je continuais à sortir, à faire la con, à boire. Et puis, à être dans mon milieu, quoi. Parce que...
1: Oui, tu pouvais pas le quitter comme ça, le milieu.
0: C'est impossible.
1: Oui. Par exemple, tu dis que tu as fait une cure. Qui t'a aidé à faire cette cure?
0: Oui, j'ai rencontré une psychiatre parce que ma marraine s'inquiétait pour moi. Et en fait, elle m'a fait rencontrer une psychiatre, elle m'a fait rencontrer une psychologue. Et en fait, c'est de là que tout est parti.
1: D'accord, d'accord. Ça t'a aidé à trouver une autre voie.
0: Mais ça m'a aidé surtout à me sortir de tout ça.
1: Mais t'as vécu une expérience vraiment qui est marquante quand même.
0: Bah, disons que ça ne s'oublie pas comme ça.
1: Alors, il y a tout le côté galère que tu nous as raconté, là. Hein, et puis, il doit quand même avoir des petits bonheurs, quand même, de temps en temps. Non, pas du tout.
0: Bah si, sur le moment, on est tous ensemble.
1: Oui.
0: On rigole ensemble et tout ça. Mais quand tu te lèves le matin, tu sais plus où c'est que t'es, il fait moins 5. Et puis des fois, avec tout ce qu'on boit et tout ça, tu sais même pas avec qui t'as couché ou qui c'est qui a couché avec toi.
1: Mmh. Et t'as jamais eu de problème pour la contraception, pour comment t'as pris soin de ton corps?
0: Bah, j'en ai pas pris et c'est ici à Grenoble que j'ai appris qu'il y avait un planning familial.
1: Et là, quand même, au planning familial, on t'a donné une contraception. Tu as pu être suivie.
0: Ouais, mais on m'a surtout fait des examens.
1: Ça a été important pour toi,
0: ouais.
1: Non?
0: Je ne savais pas, ça. J'ai surtout eu de la chance de ne pas attraper de saloperie.
1: Aujourd'hui, tu vis à Fontaine. Tu es accompagnée par le dispositif hein, chez soi d'abord. Et as-tu encore des relations avec des personnes que tu as rencontrées dans ton parcours d'errance?
0: J'ai toujours ma petite bande que j'avais en revenant, en arrivant à Grenoble. Je les vois beaucoup moins qu'avant.
1: Ouais.
0: Mais ouais, ça me manque de pas les voir. Sachant que maintenant, je veux travailler et que mon rêve serait d'avoir un copain qui tienne la route.
1: Mais tu vas le rencontrer, le copain qui tient la route. En tous les cas, on te le souhaite très fort. Et donc, tu as rencontré le dispositif Un chez soi d'abord. Ouais. Et comment ça s'est passé, l'entrée dans le dispositif? Qui tu as rencontré? Qu'est-ce qu'on t'a demandé?
0: Je m'en rappelle plus.
1: Tu te souviens plus?
0: Je sais juste que... On m'a proposé des appartements, enfin un appartement qui était super chouette. Et j'ai eu la chance d'avoir un petit pécule pour me faire un joli appartement.
1: Mmh.
0: D'avoir des rendez-vous quotidiennement avec eux pour avancer.
1: C'est important pour toi que ce soit une équipe pluridisciplinaire, c'est-à-dire que... Les gens qui t'accompagnent, ils ont des spécificités différentes.
0: Alors, ça me plaît, mais en même temps, c'est tous les mêmes.
1: C'est tous les mêmes? Moi, je n'ai pas l'impression que ce sont tous les mêmes.
0: Non, c'est pas ça que je veux dire. C'est pas ça que je veux dire.
1: Oui.
0: C'est que chacun a sa spécificité.
1: Oui.
0: Mais quand je les rencontre en dehors de leur travail, quand j'ai mon rendez-vous, c'est toujours des personnes bienveillantes et qui parlent pas forcément de leur métier.
1: Qu'est-ce que ça t'apporte?
0: Bah, des fois, je me laisse aller, je raconte toute ma vie.
1: Ouais.
0: Des fois, je trouve que je vais trop loin. Parce que j'ai des gens avec qui parler maintenant. Mais des fois, j'ai l'impression de parler de trop de ma vie, de trop me... Parce que... C'est pas même psy, quoi, non plus.
1: Oui, mais c'est important de parler de soi. Ça fait du bien aussi.
0: Ouais, mais des fois, c'est lourd. C'est pas possible de parler de soi, d'être... Même à un psychiatre, j'arrive pas à tout dire.
1: Et quand t'as un besoin précis, comment ça se passe? Par exemple, là, tu vas changer d'appartement. Qui vient te voir? Est-ce que c'est des personnes spécialisées dans les appartements ou est-ce que c'est n'importe qui de l'équipe?
0: Non, alors j'en ai parlé parce que dans mon appartement il y a des punaises de lit.
1: Ben oui.
0: J'en ai parlé et ça a fait son petit bonhomme de chemin. C'est de la même équipe, sauf qu'ils ont un autre numéro, mais ils s'occupent que du logement et ils sont chouettes.
1: Tu évoquais au cours de notre échange ton désir de travailler et que souhaiterais-tu faire ?
0: J'aimerais recommencer une formation pour être soignante à l'hôpital. Je me suis informée là-dessus, il me faut juste un ordi. Parce que j'ai regardé les formations, je me suis occupée de ça.
1: Oui.
0: C'est des formations, en fait, c'est 2 semaines d'études. Enfin, d'études.
1: Oui, d'études.
0: D'études
1: oui.
0: Chez soi et 2 semaines à l'hôpital pour apprendre.
1: En alternance.
0: En alternance.
1: Émilie, quelles sont les conditions pour entrer dans cette formation ?
0: Ben, il faut avoir de la volonté, quoi. Ah il bon. Faut déjà s'inscrire.
1: Ouais.
0: Il faut s'inscrire, il faut faire une lettre de motivation. Et puis, moi, j'ai beaucoup de trous noirs. Hein.
1: Non, mais c'est bien, tu vas faire une lettre de motivation, mais j'imagine que le dispositif va te soutenir dans cette recherche-là.
0: Oui, mais j'en aurais parlé un petit peu, mais pas énorme de tout ce que je fais.
1: Et pas énorme. Bon, mais j'imagine que tu as déjà plein d'idées pour faire ta lettre de motivation. Et
0: bah,
1: que...
0: j'ai surtout... Avec ce que j'ai vécu, j'aime beaucoup les gens.
1: Ouais. Tu veux leur apporter ton aide ?
0: Bah, mon soutien, en tout cas.
1: Merci, Émilie, pour ton témoignage émouvant, porteur d'espoir et plein d'humanité.
0: Ça va bien.
1: Ça va bien.
0: Ça va un peu mieux, là.
1: Bah, écoute, c'est formidable. Bah, je te remercie.
0: Merci
1: beaucoup.
0: À toi.
1: Bah, non, merci à toi. Et puis, merci au dispositif.
0: Ouais, merci au dispo.
1: Et on se quitte avec ton choix musical, Un homme debout de Claudio Capeo.

0: Bonjour Noël et merci de nous accueillir dans ton sweet home, un chez-soi d'abord. Et en préparant cette émission, tu avais évoqué l'origine tzigane hongroise de ton père, ta naissance à Laon, sixième enfant d'une fratrie de sept, et ton désir, déjà enfant, de bouger sans cesse, de sortir de la maison, de marcher longtemps seul. Tu as été qualifié d'enfant assez turbulent. Ensuite, on t'a diagnostiqué des troubles du comportement, handicap qui a été reconnu à l'âge adulte. Et à 15 ans et demi, tu décides de quitter ta famille, de partir à l'aventure, et tu as vécu 44 ans l'expérience de l'errance. Tu as vécu ton enfance et ton adolescence dans un paysage de ruines de la guerre de 14-18. Et cet environnement a-t-il influencé ton désir de vivre une vie nomade, de changer de lieu selon tes désirs, de faire des rencontres sans trop te soucier du quotidien? Le paysage qui t'a entouré a-t-il été important pour toi?
1: Parce que quand j'étais petit, j'avais 10 ans, 11 ans, et j'allais au fort de ma maison, à côté de Soissons, et j'allais dans les tunnels, et quand vous êtes dans le fort, au-dessus, c'est les cimetières allemands. Et je trouvais plein de choses, des casques, des munitions, des insignes. Et c'est vrai que j'aimais ça. Hein. D'ailleurs, je suis passionné par la guerre. Hein. Dans le Nord, les gens ont beaucoup souffert, ont été beaucoup marqués par la guerre. Et on ne parle que de ça là-bas.
0: On voit que ces souvenirs de guerre t'ont profondément affecté. D'autres événements que tu as vécu dans ta famille à l'école ont-ils provoqué tes envies de partir?
1: Bon, c'est vrai qu'il y a eu le beau-père un peu. Parce que mon père est décédé, ma mère s'est remariée un an après, à la portée de deuil. Mm-hmm. Et le beau-père, bon, c'est quelqu'un qui buvait beaucoup, 8 litres de vin par jour. Mais je pense pas que c'est à cause de ça que je suis parti. Je serais parti quand même, si ma mère serait restée seule, je serais parti. Alors à l'école, j'étais un âne. Au fond de la classe, je faisais rien du tout. L'institutrice me disait, rien à faire, j'étais un cabochard, quoi. Je sais pas pourquoi, mais j'ai arrêté l'école en quatrième pratique.
0: Ouais.
1: En CES.
0: Et comment ta maman a-t-elle réagi quand tu lui as dit « je m'en vais » et tes frères et sœurs?
1: Moi, j'ai même pas dit que je m'en vais, je suis parti, j'ai rien dit. Je suis pas parti loin, je suis parti à Paris. Et je suis resté 5 ans à Paris, et des fois, je revenais le week-end. Ouais, sur ma mère, quoi. Mmh. Parce que le beau-père...
0: Tu repartais à Paris, et à Paris, tu as rencontré plein de gens?
1: Alors à Paris,
0: tu étais très seul.
1: Alors j'écrivais des poèmes à la craie sous le trottoir.
0: Oui.
1: Des alexandrins d'où spédus l'âme. Et un jour, je rencontre un monsieur, j'étais à côté de la coupole.
0: À Montparnasse,
1: oui. Et il me dit, c'est vous qui écrivez ça? Oui, il dit, c'est joli. Et il faisait partie d'une association qui s'appelle la Maison des Poètes, à l'esplanade de Montparnasse.
0: À Montparnasse.
1: Et il m'a invité. Et un jour, il y avait un vernissage. Alors,
0: oui.
1: Il y avait des gens du showbiz qui étaient là, des cinéastes, enfin un peu de tout. Quoi. Et des chanteurs aussi, des chanteuses. Et moi, j'avais exposé 3 poèmes. Le monsieur est venu à l'accueil et il dit, il y a une dame qui voudrait savoir qui c'est qui a écrit le poème là-bas. Et il dit, monsieur Gauthier. Et la dame, c'était Lucienne Boyer, la chanteuse.
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1: Et j'ai été invité chez elle à dîner. Elle a aimé mes poèmes, très jolis. C'était simple, nature, ça là.
0: Où as-tu appris à aimer la poésie?
1: Je crois que ça vient de la famille, ça, hein, parce que mon père, il écrivait des parchemins. Alors, je ne sais pas si c'est grâce à lui, mais sûrement,
0: dans les gènes.
1: Hein, oui. Et il jouait de l'accordéon, il faisait des mariages aussi.
0: Et ton amour de la musique, c'est aussi dans tes gènes? On t'écoute.

0: Est-ce que tu veux bien nous lire un poème, s'il te plaît ?
1: À toi, fleur, à qui j'ai pris le parfum. 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Moi, je vais au cime des montagnes, écouter le chant de la nature, comme un feu qui brûle et que le vent emporte les braises. Pour disparaître comme nous disparaîtrons, la vie est un rêve qui dure qu'une saison.
0: Bravo et merci Noël. Ton poème, c'est aussi un hommage à la nature.
1: On voit bien en osmose, parce que les gens ne vivent plus avec la nature. Ils sont trop matérialistes.
0: C'est pour ça que tu préférais, dans ton parcours d'errance, tu préférais choisir les parcs, les...
1: Voilà, voilà. Parce que dans Paris, j'arrêtais pas. Moi, je dormais la journée, la nuit, partout.
0: Et tu dormais où ? Comment t'organisais ta vie ?
1: Je dormais dans un parc ou... souvent au jardin Luxembourg.
0: Ah, d'accord. Ouais.
1: Je rentrais, parce que c'est fermé le soir.
0: Oui.
1: Alors je rentrais juste, je me cachais dans les buissons. Alors.
0: Et avec une bande de copains rencontrés dans la rue, vous avez décidé de quitter Paris.
1: Et après, bon, on est parti à Perpignan. Et là-bas, bon, il y en a qui ont fait des conneries, on s'est un peu éparpillés. Après, moi, je suis parti dans une communauté, à Squat, la montagne, en face de Canigou. Ça s'appelle le Masnou. Le Masnou, en allemand, ça veut dire qu'est-ce qu'on fait. Et avant, c'était un repère de voyous. Parce que les mecs, ils faisaient des gros cambriolages, ils venaient se mettre au vert ici. Hein. Et c'était un mas qui était abandonné. Je suis resté là 6 ans, hein. 6-7 ans, oui, oui. On avait des terrasses de jardin, on avait une piscine, on avait des chevaux.
0: Oui.
1: On avait des tipis. Il y a Bogart et sa copine qui faisaient du fromage de chèvre qui le vendaient au marché de Prades.
0: Oui.
1: C'était un bon truc. Hein.
0: Mais là, c'était presque une vie collective.
1: Oui, oui, c'est une communauté, quoi.
0: Et chacun avait un rôle particulier.
1: La journée, il fallait s'occuper des jardins, machin, faire le nettoyage, faire le bois, parce qu'on avait une cheminée. Hein,
0: couper
1: le bois et tout, voilà quoi. Non, c'était bien, hein, il y avait un planning et tout, hein, c'était vachement...
0: Oui, c'était très organisé.
1: Ah oui, oui, c'était carré, hein, c'est pas qu'on est au squat de maintenant, hein, rien à voir.
0: Au bout de quelques années, tu as dû quitter ce mât, qui a été racheté par un groupe de jeunes chasseurs, et tu es reparti. Tu as continué ta vie d'errance... tout en travaillant quand c'était possible, à certaines périodes, dans des fermes.
1: À cette époque-là, les paysans, bon, j'étais pas déclaré. Hein.
0: Oui.
1: Ils disaient, voilà, bon, on dormait dans la grange, voilà, quoi. Tracteur, les vaches, les moutons, tout.
0: Et
1: mais
0: qu'est-ce qui...
1: à 5 heures du matin.
0: Hein.
1: Oui. Attention, c'est le boulot. Hein. Quand t'as 70 vaches t'occupées, 100 moutons, les emmener à 5 bornes avec un chien... Après le tracteur, labourer, passer la herse, c'est le boulot. Hein.
0: Oui, c'est un gros boulot.
1: J'ai fait ça en Lozère.
0: C'est vrai qu'on vit dans une société qui définit un peu les gens qui vivent dans la rue comme qui n'ont pas de logement, hein, comme des SDF, des sans-abri, des exclus. Que penses-tu, toi, de ces désignations ?
1: Wow, ça n'a rien à voir avec la zone de maintenant. Il y a des gens qui sont à la rue maintenant, mais moi je dis qu'ils ne sont pas faits pour passer à la rue. Ça vient un peu un phénomène de mode, la rue, maintenant. Il y a le zonard du dimanche, qu'on l'appelle. Hein,
0: ah,
1: le zonard depuis sa papa, tu vois. Il y en a beaucoup, les comme ça. Hein. La rue, c'est dur, hein.
0: J'imagine que
1: c'est
0: difficile.
1: C'est dur, mais ça fait du bien aussi.
0: En quoi ça fait du bien ?
1: On s'en dit, au niveau maladie, tout ça, ça y fait beaucoup. On devient plus protégé.
0: On devient c'est plus protégé ?
1: Oui, en rapport. Parce que l'être humain, au début, il n'était pas fait pour vivre comme ça.
0: Mmh.
1: C'est vrai. On était fait pour vivre dehors.
0: Et comment toi, tu te définis ? Tu étais
1: ouais,
0: comme un...
1: Oui, je n'étais pas clochard ou zonard, non. Vagabondage, ouais. Bah, vagabond, il est toujours en mouvement, parce que le clochard, sinon, il est sédentaire.
0: Alors, d'après ce que je comprends, t'as voulu vivre et t'as vécu dans une sorte de liberté absolue. Mais
1: voilà.
0: Dans cette liberté absolue, est-ce que t'as eu une place pour une vie amoureuse ?
1: Non.
0: Absolument pas.
1: J'ai toujours été solitaire. Je sais pas,
0: donc là, c'est un choix. Il n'y avait pas de place pour un autre ou une autre.
1: Il y en a une au Luxembourg. Quand je l'ai rencontré, moi, j'avais 20 ans, moi, j'en avais 27. Et je suis resté avec elle 4 ans, j'avais 2 enfants, et au bout de 4 ans, quand on me dit « je n'ai plus d'homme, je veux vivre tout seul », ça fait quelque chose quand même.
0: Qu'est-ce qui t'a décidé à arrêter cette vie de un peu vagabonde, de poète et de musicien?
1: C'est la mécanique.
0: C'est veut dire le corps ne fonctionnait plus bien.
1: Non, c'est pas qu'il fonctionne plus, mais il arrive un âge, il faut savoir. Attendez, vous voyez maintenant dehors là, qu'est-ce que j'ai c'est... J'ai senti mon corps, il disait. Oh.
0: Il t'abandonnait un petit peu.
1: J'ai bu il y a 25 ans, j'ai arrêté.
0: Oui.
1: J'ai fait deux coma éthyliques, j'ai failli mourir. Ils m'ont sauvé de justesse.
0: Ah, à Grenoble, il y a longtemps.
1: Au marché de Noël à Strasbourg. Oui. On m'a retrouvé la tête dans la neige. Les gens, il paraît qu'ils passent à côté de moi, ne calculaient pas. C'est une vieille dame qui m'a vu, qui a téléphoné les pompiers. Quand je me suis réveillé, je me suis revenu de loin. Hein. Ils en sont arrivés 5 minutes plus tard, j'étais hypothermie.
0: Oh là.
1: Alors j'avais bu, ce que moi je buvais, mais c'était pas de la bière ni du vin, hein. C'était du whisky, du tequila, du rhum, que des trucs forts. La première fois c'est à Strasbourg, la deuxième fois c'est à Liège, en Belgique.
0: Ouais, ouais.
1: Alors là-bas, à la fête de l'entremets, ça s'appelle. C'est tous les ans au mois d'octobre. Alors ils te font boire un truc comme ça, là, un petit verre. Ça s'appelle le paquet. Le paquet, c'est de la colle de pomme de terre. Et ça fait, c'est un peu comme l'eau de vie, quoi. Ça fait 75 degrés. À ce moment-là, ils mettent un amphoa dedans, parce que le sel, ça fait quoi? Ça te donne soif.
0: Ah.
1: Et comme ça, tu rebois. Moi, j'en ai bu quelques-uns, je suis tombé malheur, pareil. À l'hôpital, boum.
0: Tu bois plus maintenant,
1: là. Non, il y a plus de 25 ans, j'ai arrêté. Si, je fume encore un peu, ouais. Mais je fume pas beaucoup. Je n'avale pas vraiment la fumée.
0: C'est le geste.
1: Ouais, c'est gestuel chez moi, c'est...
0: Ouais.
1: Et mes poumons, j'ai rien. Hein. Mes docteurs,
0: ah bon, tes poumons, ils sont comme un jeune homme.
1: Nickel. Ça fait bien d'avoir un chez soi quand même. Hein.
0: Et comment tu as rencontré le dispositif chez soi d'abord?
1: J'étais à Toulouse.
0: Oui.
1: Et puis j'ai rencontré des gens qui y étaient là-bas. Ça s'est vite fait là-bas. Bah, j'ai vu le directeur et puis on a discuté. Il m'a dit on va trouver un truc vite fait. Quoi. Et quoi, même pas deux mois après, j'avais le logement. Ouais, parce que je suis handicapé aussi. Hein.
0: Tu as décidé de quitter Toulouse pour Grenoble? Pour être proche de la montagne, et tu as eu, avec le dispositif grenoblois, des échanges en visioconférence pour préciser tes besoins en logement. Aujourd'hui, tu vis pas très loin de Grenoble, dans une petite maison avec un jardin. Ton environnement est très champêtre, le propriétaire est un bailleur social, et tu rencontres deux professionnels du dispositif une fois par semaine. En quoi ? Cette rencontre t'aide dans ton quotidien.
1: Étant ici, quand tu es dehors, tu t'en vas, tu ne penses pas. Mais là, quand tu es ici tout seul, tout ça, tu dis qu'un tel jour, je sais qu'ils vont y en avoir, tout ça. Toi, ça fait du bien, ouais. Bon, la solitude, je ne veux pas dire que c'est pesant, parce que je suis habitué, moi, j'ai toujours été tout seul. Mais oui, si, ça aide. Hein. Je dis à quelques voisins, ça ne va pas très bien, quand même. Il m'énerve, quoi. L'autre jour, quand il fume avec mon chien, il m'a fait un truc vraiment bizarre. Il m'a dit, ouais, ça bouge, chien, oui. Ouais, parce que l'autre jour, j'entends rien. Et après, il est parti, il est comme ça. Il s'est tourné, il m'a tourné le dos. Comme ça, il est comme King Kong, tu vois. Quand c'est dans un endroit, puis qu'il y a quelque chose qui te...
0: Oui, qui te gêne, qui te choque.
1: C'est pas évident non plus, ça.
0: Non, ouais.
1: L'autre m'a fait comprendre qu'il ne voulait pas de chien.
0: Le voisinage, c'est vrai, c'est souvent compliqué. Mais pour faire face à tes dépenses quotidiennes, comment tu t'organises? Est-ce que tu as des aides de l'État?
1: Moi, je touche le minimum vieillesse.
0: Ouais.
1: 961 euros, ouais. Plus les 115 euros de la CAF, là, le retour de la vie autonome.
0: Et le loyer n'est pas trop cher quand même.
1: 145.
0: Ton propriétaire est un bailleur social et ton logement, ton chez-soi d'abord, est situé à la campagne. Donc, à quoi tu occupes tes journées?
1: J'ai toujours de la bouffade quand même. Hein.
0: Ah oui, alors tu vas où?
1: Déjà, je vais à pied en ville et revenir, ça fait 6 bornes.
0: Mais est-ce que tu as des projets là pour un avenir, pour ton avenir propre?
1: Moi, je n'ai jamais fait de projet.
0: Non, tu vis au jour le jour.
1: Voilà, ouais. On ne sait pas ce que sera fait demain. C'est vrai, hein? Tu n'as jamais trop fait de projet.
0: Tu as une grande sagesse. Hein?
1: Oui.
0: Merci Noël pour cet échange. Ta vie vagabonde, tu l'as choisie, elle correspond à tes désirs profonds de liberté et tu as pu exercer tes talents de poète et de musicien. Nous t'écoutons à la guitare avec deux membres du dispositif qui se joignent à toi pour conclure notre rencontre.

conclure cette première émission, une citation de Jean-Paul Sartre, philosophe du XXe siècle, qui correspond bien, je trouve, au parcours d'Émilie et de Noël. L'important, ce n'est pas ce qu'on a fait de nous, mais ce que nous-mêmes nous faisons de ce qu'on a fait de nous. Je remercie à Émilie et Noël pour leur témoignage et leur confiance à notre égard. Merci à toi, Richard Diot, pour ton éclairage sur le sans-abrisme. Merci à l'équipe technique de réalisation de Radio Grésivaudan, Hervé, Nicole et Romane. Comment rendre possible habiter des plus vulnérables, leur désir d'aller mieux, d'aller vers une inclusion sociale, une citoyenneté? C'est notre prochaine émission avec l'équipe d'un Chez Soi d'abord.

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chose qui me fait peur, c'est l'avenir, parce que j'ai peur de la guerre, premièrement, parce que je sais pas, peut-être que demain la Terre pourrait exploser avec quelques bombes H, trucs comme ça. Et puis du mariage aussi, j'ai un peu peur.

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1: Bienvenue sur RFI, il est midi à Paris, 10h en temps universel.
2: Fanny Baye.
1: Les Italiens désormais contrôlés à la frontière avec l'Espagne et cependant un mois. Décision prise à la suite de mesures similaires imposées par Rome après l'arrivée de quelques 72 000 Marocains dans l'enclave espagnole de Ceuta. Correspondance de Madrid en ouverture de cette édition. Nous serons aussi en Colombie où le nouveau président d'extrême droite a officiellement pris ses fonctions hier. Au cœur du discours d'investiture d'Abelardo de la Espriella, lutte contre le narcotrafic et budget de l'État. 844 enfants décédés au Bangladesh depuis le 15 mars. L'épidémie de rougeole ravage le pays et certaines familles précaires n'ont pas les moyens de soigner leurs enfants. Vous entendrez le témoignage d'un acteur humanitaire qui les accompagne. Enfin, sucre, céréales et huiles végétales. Partout dans le monde, les prix des produits alimentaires grimpent. Ils sont même à leur plus haut niveau depuis 3 ans. Constat de l'Organisation des Nations Unies pour l'alimentation et l'agriculture. Toutes les explications à la fin de ce journal. C'est cette nuit que l'Espagne a commencé à imposer des contrôles à sa frontière avec l'Italie. Contrôle dans les ports et aéroports de routine pour les ressortissants italiens qui va durer un mois jusqu'au 7 septembre. Mesure prise en réponse à des contrôles similaires imposés par Rome après l'afflux massif de migrants dans l'enclave espagnole de Ceuta la semaine dernière. À Madrid, la correspondance de François Musso.
3: C'est une surprise. En Italie, on ne s'attendait pas à ce que le gouvernement Sanchez réagisse d'une façon aussi ferme au fait que l'exécutif de Giorgia Meloni veuille imposer des contrôles aux personnes en provenance de l'Espagne, au prétexte que 72 000 migrants marocains ont pu entrer illégalement dans l'enclave espagnole de Ceuta. Madrid avait fixé un ultimatum à Rome, lui demandant de renoncer à ces contrôles inédits entre deux pays de l'Union européenne. En l'absence de réponse et pour justifier sa propre mesure de rétorsion, Pedro Sanchez a utilisé un argument similaire, persistante pression migratoire irrégulière. Madrid estime que l'attitude de Rome est injuste et injustifiée. Tout d'abord parce que l'immense majorité des migrants marocains ont été reconduits aux frontières, ensuite parce que l'enclave de Ceuta est espagnole mais n'appartient pas à l'espace Schengen, enfin parce que l'Italie reçoit bien plus de migrants illégaux que l'Espagne. Pour terminer, Pedro Sanchez rappelle qu'au cours des nombreuses crises migratoires chez son voisin, comme à Lampedusa en 2023, les autorités espagnoles s'étaient montrées solidaires. François Musso, Madrid RFI.
1: Vous l'avez entendu, quelques 72 000 personnes avaient franchi la frontière depuis le Maroc vers le territoire espagnol la semaine dernière, au moins 141 morts dans la traversée, selon un nouveau bilan encore provisoire d'Association marocaine de défense des droits humains. Pendant ce temps, le roi d'Espagne, lui, était en Colombie. Felipe VI a assisté hier à la cérémonie d'investiture du nouveau président d'extrême droite. Abelardo de la Espriella a pris ses fonctions à Cali. C'est la première fois de l'histoire du pays que l'événement n'a pas lieu dans la capitale Bogota. Un premier discours en tant que chef de l'État ferme. Plusieurs annonces faites, comme celle concernant la lutte contre le narcotrafic ou la gestion du budget de l'État. Notre correspondante en Colombie, Najat Benrabah, nous raconte la cérémonie.
4: C'est devant un parterre de soldats, de commandants, de chars d'assaut et d'hélicoptères de combat que le nouveau président a pris la parole. Abelardo de la Espriella a annoncé les premières mesures de son mandat, dont celle de la reprise des fumigations des champs de production de feuilles de coca, sa mesure phare pour lutter contre le narcotrafic.
5: C'est une priorité nationale. La coca ne se combat pas avec des statistiques maquillées ni avec des cartes manipulées, mais en l'arrachant de la terre. Je vais mettre en œuvre la fumigation avec des herbicides de dernière génération qui n'affectent pas la santé humaine.
4: Puis, dans le cadre de sa lutte contre le crime organisé et le narcotrafic, il va construire des méga-prisons.
5: L'ère du tigre sera ferme et déterminée contre le crime. Dans mon gouvernement, des méga-prisons seront construites pour incarcérer ceux qui représentent la plus grande menace pour la sécurité du peuple. Militaires et policiers de la patrie, soyez certains que ce gouvernement vous protégera comme il se doit, vous, les héros de la Colombie.
4: Le premier décret signé par le nouveau président concerne le budget de l'État. Abelardo de la Espriella a annoncé le gel partiel des dépenses et la révision des contrats publics afin de réduire le déficit budgétaire actuel. Najat Benrabah, Medellin, RFI.
1: Et à peine arrivé au pouvoir, le président colombien a eu la confirmation du soutien de Washington. Une aide d'$1 milliard a été annoncée par les États-Unis pour les politiques économiques et de sécurité d'Abelardo de la Esprilla. Aux États-Unis, justement, Todd Blanche validé de peu par le Sénat, 50 voix pour, 49 contre. L'ancien avocat personnel de Donald Trump devient donc le nouveau ministre de la Justice, un poste qu'il occupait déjà par intérim depuis avril. En réaction, il s'est dit profondément honoré. Fin donc d'une procédure tortueuse pour le président américain qui a vu une poignée de sénateurs de son camp républicain s'opposer à cette prise de fonction. Dans le reste de l'actualité, c'est sa première visite en Serbie. Volodymyr Zelensky est arrivé hier soir à Belgrade, allié traditionnel de Moscou. Déplacement du président ukrainien dans un contexte de guerre avec la Russie. Et alors que le chef d'État est en quête de soutien à l'international, il doit s'entretenir avec son homologue serbe Aleksandar Vučić aujourd'hui au palais présidentiel. Et c'est dans ce contexte que l'Ukraine a essuyé de nouvelles frappes russes cette nuit dans la région de Kiev. Au moins 3 morts et 7 blessés selon les autorités. La Russie dans le viseur de politique français. Le candidat à l'élection présidentielle en France, Gabriel Attal, a porté plainte hier soir pour ingérence étrangère en provenance de réseaux russes. Une plainte qui fait suite à une série de deepfakes, de faux reportages vidéo ou encore de fausses unes de journaux répertoriées sur les réseaux sociaux. C'est ce qu'expliquent ses avocats. C'est l'une des maladies les plus contagieuses au monde. L'épidémie de rougeole a tué depuis le 15 mars au moins 844 enfants au Bangladesh. Plus de 112 000 personnes ont aussi été hospitalisées d'après le ministère de la Santé. En cause, le manque de vaccination, mais aussi les frais annexes pour la prise en charge des enfants de familles précaires. Farouk Rahman les accompagne. Il est directeur adjoint du Croissant Rouge du Bangladesh. On l'écoute.
6: L'épidémie actuelle de rougeole reste une préoccupation majeure, et en particulier là où l'accès aux soins est limité et où la vaccination a été interrompue. Au Bangladesh, les soins dans les établissements publics sont presque entièrement gratuits. Cependant, de nombreux foyers doivent faire face à des dépenses indirectes, les frais de transport, de diagnostic, l'achat de médicaments, sans parler de la nourriture, de l'hébergement ou encore des pertes de revenus pendant que les soins sont prodigués aux enfants. Nous avons mené une enquête qui montre que 90% des personnes interrogées ont dû emprunter de l'argent et plus de 60% ont dépensé toutes leurs économies. Avec le soutien de la Fédération internationale des sociétés de la Croix-Rouge, nous avons pu lancer une opération pour récolter des fonds. Plus que jamais, la vaccination et la sensibilisation sont importantes. Nous devons donc poursuivre nos efforts pour se prémunir contre cette épidémie de rougeole.
1: Farouk Rahman, directeur adjoint du Croissant Rouge du Bangladesh, interrogé par Nicolas Fellman. L'actualité économique à présent et les prix alimentaires mondiaux qui sont à leur plus haut niveau depuis 3 ans. 1% d'augmentation par rapport à l'an dernier selon le constat de la FAO, l'Organisation des Nations Unies pour l'Alimentation et l'Agriculture. Vague de forte chaleur, augmentation des prix de l'énergie ou encore contexte géopolitique tendu ont contribué à ce phénomène. Antoine Camara.
7: Le sucre, les céréales et les huiles végétales sont les produits alimentaires qui ont le plus contribué à cette hausse. Le prix du sucre a bondi le mois dernier de plus 5,6% en raison des inquiétudes générées par les effets des canicules et sécheresses sur la production. Il en est de même pour la production asiatique avec le phénomène El Niño. Même tendance pour les céréales, le cours du blé a bondi de plus 5,8%. Les mauvaises conditions climatiques pèsent sur le rendement des récoltes et à cela s'ajoutent les perturbations des exportations en provenance de la mer Noire. Les exportations agricoles ukrainienne pourrait ainsi chuter de près de moitié cette saison en raison des frappes russes sur les ports du pays. Et les prix des huiles végétales affichaient aussi une augmentation de plus 2% par rapport au mois précédent, ce qui représente leur plus haut niveau depuis 4 ans. Cette hausse est avant tout imputable à l'augmentation des cours des huiles de palme et de soja qui ont continué à grimper en raison d'une forte demande du secteur de l'agrogazole.
1: Les précisions signées Antoine Camara. Et on vous parlait de conditions climatiques. Et bien en France, les fortes chaleurs sont toujours d'actualité. 12 départements placés en vigilance orange ce week-end par Météo France. Des pics de chaleur notamment attendus dans le sud-ouest et le long de la vallée du Rhône. Et puis dans le sud-est également, vigilance orange maintenue dans plusieurs départements. Et malgré les températures élevées, l'incendie dans le Var a été fixé. Après 18 jours de mobilisation, 11 200 sapeurs-pompiers venus de France et d'Europe pour lutter contre ces flammes. C'est ainsi que se referme cette édition. Merci d'être à l'écoute de RFI. Le prochain point sur la formation dans une cinquantaine de minutes. À suivre sur la radio du monde. Écho d'ici, écho d'ailleurs.
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10: Depuis que s'est développé le paradigme de l'autonomie de l'œuvre musicale, les compositeurs et compositrices s'emploient à mettre le maximum d'informations sur leurs partitions pour laisser un minimum d'ambiguïté quant à la manière dont les interprètes doivent les exécuter. Les partitions ont beau donc être chargées d'indications de mesures très claires, de mentions de dynamiques des plus précises, de signes de mode de jeu dûment documentés, la manière de caractériser telle ou telle phrase musicale garde un panel de possibilités expressives encore assez larges. Et quand un pianiste se lance dans la réalisation d'un disque, il doit passer par des déductions de cohérence stylistique entre les œuvres du corpus, ou des supputations psychologiques sur le compositeur ou la compositrice, des variations sur les dites supputations en fonction des périodes de sa vie, ou encore des tentatives et contre-tentatives sur la place qu'il s'agit de laisser au silence au cours de telle ou telle pièce. Pour donner à sentir le poids des incertitudes que le pianiste a dû traverser et pouvoir projeter dans une première partition l'ampleur des possibilités de caractère pour l'aborder quand on ne sait rien de qui l'a écrite, ce ne sera que dans 3 minutes que nous révélerons avec le pianiste Nicolas Stavy l'identité du compositeur auquel il consacre un disque monographique d'une œuvre pour piano qui jusque-là n'avait été que très peu, voire pas du tout, jouée et enregistrée. Pendant qu'il préparait ce disque, Métaclassique lui a rendu visite à 3 reprises avec 11 mois d'écart entre le premier et le troisième entretien pour donner à entendre le spectre des hypothèses que Nicolas Stavy a dû explorer pour caractériser les différentes œuvres qu'il a enregistrées sur le label BIS et pour ajuster par exemple l'exact niveau de gravité qu'il pouvait faire porter à telle ou telle page selon les périodes de la vie du compositeur ou les familiarités que le dit compositeur entretenait avec tel ou tel autre.

0: Moi, si on m'avait demandé un compositeur, je crois que j'aurais dit Mendelssohn, mais je suis un peu embêté parce que si on m'avait demandé une date, j'aurais plutôt dit fin 19e, et comme Mendelssohn est mort en 1847, ça marche pas.
1: Ah oui, bah, je suis un peu d'accord, hein. En tout cas, musique allemande.
0: Oui, ah oui, plutôt. Ou française d'inspiration allemande.
1: On est d'accord. Pourtant. Et pourtant. Alors, c'est moi qui le dis.
0: Il va falloir le dire à un moment donné. On commence par la date.
1: Commence par la date, allez. 1953. Et on n'est pas en Allemagne.
0: On n'est pas du tout dans le dodécaphonisme non plus.
1: Non plus. Alfred Schnittke, incroyable, hein? Avec ce petit prélude qui est une pièce de jeunesse, pas de tendre jeunesse, il a 19 ans, il a 20 ans, donc il est encore étudiant, mais il est déjà bien formé, il est déjà bien mûr.
0: Il est formé par qui ?
1: Oh, par beaucoup de monde, tardivement par Shostakovich, qui a été vraiment son grand mentor, mais d'autres également. En fait, c'est quand même globalement un compositeur, je trouve, très autodidacte, Schnittke. C'est d'ailleurs ce qui fait toute sa complexité, tout ce qui fait aussi sa multiplicité des styles, on le voit là, parce que ça n'est pas seulement une étude de style comme certains compositeurs, comme Fauré d'ailleurs, parce qu'il peut y avoir quelques connotations foréennes dans cette pièce, un peu comme une romance sans parole qui aurait été Mendelssohn, c'était peut-être votre idée d'ailleurs.
0: Oui, absolument, oui.
1: Et on y pense effectivement fortement avec ce thème qui se déploie, qui est très parlé, qui est très lyrique aussi. Et ce lyrisme, eh ben, Schnittke ne va pas toujours l'exploiter. C'est un compositeur qui va beaucoup écrire en tâches sonores. C'est un compositeur qui va aussi énormément développer l'expressionnisme musical. On est vraiment dans quelque chose qui est vraiment non pas un retour en arrière, mais une admiration de ses pairs, ce qui est très différent. Shostakovich aimait beaucoup la musique de Gustav Mahler, dont il était absolument fou, mais des compositeurs justement vraiment du passé, tout comme d'ailleurs Shostakovich, mais peut-être de façon encore plus large. Et cette finalement multiplicité des genres, il va vraiment énormément la développer, allant jusqu'au dodécaphonisme, en ayant une écriture parfois presque déstructurée, volontairement. Enfin voilà, il y a vraiment plein de Schnittke, donc c'est pour ça que c'est formidable d'avoir une émission aussi vaste pour pouvoir en parler, parce que Schnittke ne pourrait pas être résumé à une idée. C'est vraiment sa multiplicité qui fait sa singularité.
0: Mais alors vous, quand vous vous mettez au piano et que vous jouez ce prélude-là, vous êtes obligé de penser Schnittke alors que ça peut sonner Mendelssohn. Comment on le caractérise ? Comment est-ce qu'on dissipe des indices que c'est du Schnittke qui n'en est pas encore ?
1: Honnêtement, je ne joue pas en pensant que c'est du Schnittke, en tout cas le Schnittke auquel on pense plus tard, pas celui qu'il deviendra, parce que je crois que il écrit cette pièce pour elle-même et pas pour quelque chose en devenir. Encore une fois, je ne crois pas que ce soit une étude de style. Je pense qu'il est tout à fait sincère au présent, au moment où il écrit ça. Donc je ne cherche pas à le remettre dans un contexte soit historique, soit temporel. Je le joue comme la musique telle qu'elle me parle. Donc je ne cherche pas non plus à la faire pencher comme du Mendelssohn, mais entre guillemets, je ne la remets pas dans un contexte de couleur ou stylistique propre. Il n'y a pas de Schnittke caché, il n'y a pas de Schnittke en devenir, parce qu'il est déjà complètement là. Il y a quelques harmonies malgré tout qui sont déjà quand même tournant 19e, 20e. Donc on n'est clairement pas dans le Schnittke qu'on connaît, des grandes œuvres pour chœur ou des grandes œuvres pour piano qu'on connaît moins, mais qui sont vraiment fascinantes. C'est l'exemple pour lequel je m'y suis plongé. Et je trouve que justement ce cycle n'est pas une curiosité, n'est pas quelque chose qui s'ajoute à l'œuvre de Schnittke. C'est déjà une œuvre à part entière. Et c'est très rare dans les œuvres de jeunesse qui ne sont pas encore dans le mode d'écriture des compositeurs, d'avoir, je trouve, un cycle aussi abouti, et comme ne voulant être, encore une fois, ni un regard sur le passé, ni une volonté d'être déjà singulier. Voilà, c'est quelque chose qui n'est pas dans une volonté de montrer quoi que ce soit. Et c'est très rare.
0: Ça veut dire que pour chercher à caractériser une pièce comme celle-là, il faudrait lui retirer toutes les boursouflures stylistiques qui pourraient nous pousser au bout des doigts quand on se met à la jouer.
1: Oui, je pense qu'il faut la jouer avec simplicité. Il faut la jouer avec simplicité, avec écoute des harmonies telles qu'elle elle est, c'est-à-dire très, très détendue, très, avec une part de nostalgie. Ça, c'est peut-être le côté russe quand même. Mais enfin, disons oui, russe et allemand en même temps. C'est vraiment Schnittke, pratiquement tout le temps, je trouve, est vraiment un mélange de cette culture germanique et de cette culture russe. Germanique par la structure, par le lyrisme des phrases, mais qu'il y a aussi en Russie, mais différemment. Mais surtout par le côté très, très structuré, l'architecture, hein, dans la deuxième sonate, c'est manifeste, par exemple. Mais dans ces petites pièces, c'est vraiment le caractère très, nostalgique, mais simple en même temps.
0: Alors même si c'est un compositeur qui est plus à se débarrasser du style, qui a cherché un style, vous avez quelques partitions dans des états d'avancement justement progressifs où on peut peut-être élucider d'un peu plus près comment est-ce qu'il projette la maturation d'une pièce hors d'un sentier qui serait donc la définition d'un style.
1: Oui, tout à fait, absolument. Bah, justement, dans ce cycle-là, qui est pratiquement inconnu, hein, parce que c'est un cycle qui a été édité pour la première fois il y a quelques années, il y a peut-être 5-6 ans, je ne sais plus exactement, mais c'est vraiment très très récent, donc il était resté à l'état de manuscrit, il est quasiment pas joué, absolument inconnu, etc. Il y a un prélude, en effet, dont il y a des esquisses, trois versions, en fait, enfin deux versions avant la version définitive. Et donc on voit, en effet, l'atelier du jeune Schnittke en train de chercher son mode d'écriture. Là encore, un petit peu comme on parlait très brièvement des romances-paroles de Fauré, comme il y a, pour la troisième bien connue, plusieurs versions avant d'arriver à ce mode d'écriture. Là, on a à peu près la même chose, c'est-à-dire finalement que les thèmes sont déjà là, mais l'accompagnement va se polisser, va se complexifier, devenir un peu plus riche. Profitons du fait que vous êtes venu jusqu'à moi, David, et je vous en remercie. On est dans mon atelier, on va en profiter pour rentrer dans celui de Schnittke par la première version de ce prélude en mi mineur.

0: Donc c'est peu de changements en réalité. Hein. Le thème, vous l'avez peut-être remarqué, change très légèrement, mais c'est surtout cet accompagnement à partir de quelque chose de très simple et où il va créer cette petite ondulation avec des harmonies un petit peu plus subtiles.
1: Oui, il lâche les accords plaqués.
0: Voilà, pour créer presque un contre-champ ou une sinusoïde un peu plus travaillée et qui donne, à mon sens, quelque chose d'encore plus fin et plus nostalgique aussi. Et c'est ensuite que c'est très étonnant ce qui se passe, parce que, donc là, je vous ai joué la première exposition de notre thème. Ensuite, il va le développer, c'est-à-dire qu'il va le répéter et le développer. Et donc, quand on arrive là où je me suis arrêté,

0: etc. Donc plutôt que d'avoir une main gauche en simple double croche...
1: Oui, il casse la régularité rythmique.
0: Il casse la régularité. Il ajoute en plus une voix centrale. Etc. Donc ça donne quelque chose de plus mouvementé, et de beaucoup moins académique.
1: Donc il a écouté Debussy entre-temps ou...
0: Alors peut-être, hein, c'est bien possible, Debussy, mais aussi là aussi Fauré, parce que dans la Tromance... Eh bien, au départ, Fauré avait... De la même façon, avait fait une main gauche beaucoup plus académique.
1: Donc c'est le même ordre de correction qu'a
0: fait
1: Fauré.
0: C'est le même ordre de correction, ouais. Tout à fait. Donc ça, c'est assez frappant, parce que cette version préliminaire de Fauré, je l'avais découverte pour ma part à la BN, où ils ont le manuscrit, cette première version qui n'a pas été éditée, parce que c'était une version préliminaire. Il se fait que l'éditeur Sikorski l'a ajouté en appendice, cette première version, parce que Schnittke, révélateur, absus, avait terminé en fait ce prélude, ce qui n'était pas le cas de Fauré, et c'était juste une esquisse qu'il a tout de suite pour la version finale modifiée. Mais donc là, c'est vraiment très intéressant, je trouve, de l'avoir. Alors non pas pour le jouer, mais je trouve qu'il est toujours intéressant de partager avec le public cette recherche du compositeur pour apprécier encore plus finalement ce à quoi il est arrivé en version finale.

0: Parce que si on se dit que dans ce prélude en mi mineur, dès lors qu'il dérégularise le rythme de la main gauche, peut-être il fuit une pulsation régulière, est-ce qu'au moment où il va se projeter dans une fugue, il va être plus attentif à cette fuite du temps ou à quand même faire un contrepoint, tout ce qu'il y a de plus remarquable? Parce que moi j'ai toujours trouvé qu'il y avait les deux dans les fugues. Certes, il y a l'exercice de contrepoint, mais il y a quand même de sans cesse passer entre les mailles du métronome, quoi.
1: Ah bah oui, bah surtout la grande difficulté c'est de la construire la fugue, parce que c'est à la fois, évidemment il y a le contrepoint qui est à une échelle temps très très réduite, mais il y a ensuite quand même ce qu'elle raconte. Ou surtout, et ensuite de la structurer, c'est-à-dire de la faire évoluer. Quand ce thème va soit se complexifier, soit se transformer en canon, soit utiliser un système que les compositeurs appellent des strettes, c'est-à-dire une compression du thème. Ça peut être une compression ou une dépression, ça peut être dans les deux sens, c'est-à-dire il peut être plus rapide ou il peut être plus élargi. Mais cette structure, en effet, est à double niveau, c'est-à-dire qu'il y a une structure verticale de la polyphonie et une structure horizontale de la forme. Et là, c'est quand même déjà très étonnant dans cette fugue qui est assez longue, qui est à quatre voix quasiment tout le temps, voire à cinq, donc elle est très développée. On voit déjà un compositeur très, très, très maître de son écriture. Donc on peut vraiment imaginer qu'il en est pas à sa première fugue.
0: Ça marche comment alors, cette fugue en si mineur?
1: C'est une fugue avec un thème finalement relativement court, qui est globalement beaucoup intégralement dans une nuance piano, avec évidemment un énorme climax central. Je vous en joue le thème.

0: etc. Donc on sent dès le départ cette espèce de climat très mystérieux, dont on le sent qu'il va se dérouler lentement et longtemps. C'est ce climat extrêmement posé, calme mais tendu en même temps.
1: Alors là, oui, parce que la tension fait qu'on n'est plus du tout au 19e siècle. C'est-à-dire que même dès les premières mesures, il y a une façon de poser le thème comme quelque chose qui ne sait pas forcément où il va et qui est tourmenté à coup sûr.
0: Oui, tout à fait, tout à fait. L'utilisation beaucoup des dissonances aussi, dans une écriture malgré tout qui reste harmonique, hein, complètement, mais avec des frottements comme ça voulus qui va... Alors que on le dit souvent, mais par exemple chez Bach, les fugues les plus complexes ne sont pas les fugues à 4 ou 5 voix, ce sont les fugues à 3 voix, qui sont plus complexes que les fugues à 4 ou 5 voix, alors qu'on pourrait penser l'inverse. Pourquoi ? Parce que à 3 voix, on est dans quelque chose de vraiment purement polyphonique, et à partir de 4, en fait, ça s'apparente beaucoup plus à des chorales et à une écriture harmonique. Donc cette complexité apparente de la polyphonie devient plus harmonique et donc paradoxalement moins complexe. Mais sinon, on est toujours dans ce côté, effectivement, frottement polyphonique, avec les frottements que vous avez entendus, par exemple, quand il fait

0: C'est quand même incroyablement dissonant. On a un La dièse en même temps que le La bécard. Donc, et ce ne sont pas des dissonances comme il peut y avoir parfois dans les fugues de Bach, qui sont des dissonances très étonnantes pour l'époque, mais qui sont en fin de compte des frottements de l'harmonie et qui, par l'évolution, enfin disons le phrasé, font que ça s'insère dans quelque chose de la ligne horizontale.
1: Là, ça reste interne au tuilage en fait dans Bach.
0: Absolument. Alors que là, c'est sur un plan vertical, c'est-à-dire que ce sont les harmonies. Hein, donc c'est là qu'on sent qu'il commence à vraiment dévier vers une écriture finalement qui ne cessera véritablement d'être entre une forme de tonalité qui peut être de la polytonalité, il peut y avoir plein de choses. Mais il est rare, ça arrive dans les aphorismes par exemple au piano, où là vraiment il n'y a plus de notion de tonalité, l'utilisation du dodécaphonisme qu'il utilisera à plusieurs reprises. Mais en dehors de quelques moments un peu exceptionnels comme ça, il revient très souvent à la tonalité.

0: Schnittke était un des compositeurs du XXe siècle les plus proches de la spiritualité. C'était quelque chose de très très important pour lui. Et cette utilisation des contrastes parfois très brutaux presque, en tout cas entre une explosion et un pianissimo, c'est souvent en lien comme ça avec une image de prière ou de détachement.
1: Donc les aphorismes, ça, c'est des choses qu'il écrit. Donc en 1990, il y en a 5.
0: Contemporain vraiment de la sonate, il y en a 5. Ce sont des pièces relativement courtes qui là, pour le coup, s'éloignent vraiment énormément de la tonalité. On est entre l'expressionnisme et presque le surréalisme, à mon avis. Hein. On est tout aspect de narration, tout aspect de rapport au sens disparaît. La notion de structure aussi. Il y a des choses qui démarrent et qui s'arrêtent. Il y a des utilisations de tâches sonores par moment. Donc on est dans un univers, là, pour le coup, où le rapport au temps ne se déroule plus à la manière, germanique, de la tradition germanique qu'il aime tant, par ailleurs. Donc il faut arriver à rendre ces atmosphères tantôt inquiétantes, il l'écrit par moments, tantôt rêveuses, tantôt interrogatives. Tout ça, c'est à l'imagination, finalement, de l'interprète. Et il faut arriver à recréer, finalement, quelque chose à partir des moyens, je dirais, très rudimentaires de l'écriture musicale, hein, il ne faut pas l'oublier. Il faut un pouvoir d'imagination et en même temps en restant le plus proche possible de ce qu'on pense qu'il a imaginé. C'est-à-dire qu'il ne faut pas pour autant vouloir inventer des choses personnelles et de vouloir coloriser quelque part, et évidemment, parce que la musique est elle-même déjà extrêmement riche. Par exemple, cette troisième qui est très très belle.

0: Alors, il y a ces, comme ça, ces passages, ces clusters dans le grave, qui s'arrête une première fois, qui repart, et puis cette espèce d'oiseau, on ne sait pas trop, qui commence hésitant quelque part et qui va vers l'aigu comme ça, en scintillant ou en criant, on ne sait pas trop.
1: Mais là, par exemple, effectivement, il y a une petite virgule à la fin de la deuxième mesure, et vous avez décidé d'arrêter la pédale à ce moment-là, de couper la résonance. Est-ce qu'il faut mener la virgule jusque-là?
0: Eh ben, c'est vraiment toute la question. C'est toute la question. C'est toute
1: Parce
0: la
1: que ça fait
0: question.
1: une interruption
0: Ça fait
1: du
0: une
1: discours,
0: interruption.
1: quoi, ouais.
0: Ouais, tout à fait. Mais par exemple, cette virgule n'apparaît pas là. C'est toute la problématique. Je me suis évidemment beaucoup, beaucoup, beaucoup posé la question. J'ai pas de réponse. J'hésite tout le temps. Je pense que même quand je le jouerai, ça pourra changer d'une fois sur l'autre. On a plein de possibilités là. Ouais, tout à fait. Schnittke n'était pas pianiste comme l'était Chostakovitch ou plus encore Boris Tchitchenko, qui était un autre grand, grand élève de Chostakovitch, qui lui était vraiment un grand, grand concertiste. Schnittke n'était pas concertiste. Mais l'écriture pour piano est très travaillée. Alors, sa femme, Irina, est pianiste. Mais on sent vraiment une écriture de piano très réfléchie, très travaillée. Hein. C'est très, très précis. Et on sent que c'est l'écriture de quelqu'un qui connaît le piano, quoi. Donc, après, il y a par moment des possibilités de changer. Moi, je suis toujours assez attentif en général à respecter la façon dont les mains sont réparties. Mais après, la seule chose qui compte, c'est le son. Je
1: Bah oui.
0: sais pas s'il y en a d'autres qui peuvent.
1: Se prêter à ce
0: Si,
1: comparatif. Ouais.
0: éventuellement
1: Ouais, le
0: celui-là. Ouais.
1: 4.
0: Ouais. Éventuellement celui-là, parce que là, pour le coup, plus encore, on n'a pas d'espace-temps. Schnittke a écrit senza tempo. Il n'y a même pas de tempo, il y a des points d'orgue. Donc, on a vraiment cet aspect de tâche dont je parlais tout à l'heure. Et on n'a plus cet étirement du discours qu'on avait, par exemple, dans les premières pièces. Et encore une fois, qu'on retrouve dans d'autres œuvres, comme la deuxième sonate, où il y a vraiment un fil qui se déroule avec une structure très organisée, très, très, très architecturée.

0: C'est là l'importance du silence, hein. C'est pas de sens. Je crois qu'il faut. Moi, je suis toujours très à l'affût de ce que raconte une musique. Ce n'est jamais une histoire, mais ça ne veut pas dire qu'il n'y a pas de narration, qu'il n'y a pas de tension expressive d'un contenu qui se déroule et qui nous plonge dans un climat ou dans un rapport. Comme si un discours qui s'adresse à quelqu'un ou qui s'adresse à soi-même ou un regard vers le passé, vers son passé. Enfin, toute cette question qu'on entend particulièrement chez les compositeurs germaniques, je pense à Schubert, je pense à Brahms, à Mahler évidemment.
1: Mais là, on sent que la volonté de lier pourrait être en trop.
0: Complètement.
1: Oui, c'est là que c'est dangereux
0: C'est là que c'est
1: presque.
0: dangereux parce que justement, là, on est dans l'opposition de cette idée-là. C'est vraiment quelque chose vraiment de l'arrêt. Alors, l'arrêt, c'est, je crois, c'est aussi très important chez Schnittke. Je ne sais pas si ça a un lien, mais à la fin de sa vie, il a eu un AVC, une attaque cérébrale très grave, très, très importante, qui a conduit même à ce qu'il soit reconnu cliniquement comme décédé. Il était officialisé et il s'est réveillé. Il s'est réveillé et il a repris la composition pendant plusieurs années et il a fait 8 attaques cérébrales successives, mais sur plusieurs années. Donc cette question de l'arrêt va-t-elle jusque-là? Je ne sais pas. Mais cette question du silence et de la suspension du silence quelque part et qu'est-ce qui se passe à ce moment-là, je crois que c'est quelque chose de très très important. Et cette question du silence chez Schnittke, qui est omniprésente, elle est fondamentale. C'est d'un silence non pas vide, mais un silence profondément plein, qui dirait plus que le bruit, que le son ou que la musique qui émet du son. Pourquoi? Parce que d'abord, comme je le disais, Schnittke utilise beaucoup le silence, et il y a cette image très très forte qui est gravé sur sa pierre tombale, qui s'incline, donc une portée, une demi-pause, sur laquelle il y a un point d'orgue, et sous laquelle il y a un triple forte, un fortississimo. Donc c'est ce cri du silence, ce hurlement sans son, mais donc c'est ce silence plein. C'est aussi.
1: Et c'est l'épitaphe qu'il a voulu.
0: Oui,
1: Oui, c'est lui qui l'a
0: oui,
1: décidé. Ouais.
0: oui. Et c'est aussi le compositeur qui ne peut plus faire de musique. Ça, là, pour le coup, on peut être à double silence,
1: Oui, tout à fait.
0: hein, à double sens, je veux dire. Moi, je l'entends comme ça, c'est-à-dire que dans l'abstraction de cette musique, il faut non pas lui donner du sens, mais le clore, c'est-à-dire l'entendre et lui donner une consistance, parce que lorsqu'on écoute ou qu'on joue ces aphorismes, il y a vraiment quelque chose de très obscur.
1: Et donc ça veut dire qu'il y a besoin que l'interprète anticipe la clôture ou l'aide en quelque sorte à
0: En tout cas, il
1: clôturer.
0: faut l'emmener quelque part,
1: Oui.
0: soit du côté d'un point d'interrogation, soit d'un point d'exclamation, soit de point de suspension. Il faut inventer
1: Faut pas se
0: la
1: laisser prendre par
0: ponctuation.
1: l'ambivalence qui pourrait être supposée,
0: Mais je
1: quoi.
0: pense pas parce que sinon on devient extérieur. Hein, elle n'est plus incarnée, cette musique.
1: Ouais.
0: Et je pense que là, il faut vraiment décider, il faut lui donner sa ponctuation qui lui donne tout son sens, ou en tout cas qui lui donne un certain sens. Voilà. Et je pense que c'est la petite partie d'ambiguïté qu'il y a dans cette musique-là, et qui est vraiment spécifique à ces aphorismes. C'est ça que je trouve très très étonnant dans ce répertoire pour piano de Schnittke. C'est la variété, encore une fois, pas seulement des formes, mais des états musicaux. En travaillant énormément, là, depuis quelque temps, plongé dans cet univers-là, c'est toujours le fait qu'à la fois, il surprend par la nouveauté de ce qu'il invente à ce moment-là, par rapport à ce qu'il a fait avant et ce qu'il fera après. L'absence de répétition d'un schéma. Vous voyez, par exemple, chez Olivier Messiaen, quand il écrit sur les oiseaux, ils sont tous différents, mais il y a quelque chose qui où il retrouve vraiment un mode d'écriture, voire des thèmes, etc. Il n'y a rien, jamais de systématique chez Schnittke.
1: Oui, c'est ce que Schoenberg disait de Brahms. Il évite la régularité.
0: Oui, tout à fait. Voilà, c'est bien dit. Oui, tout à fait. Donc voilà, il faut arriver à saisir la, une compréhension. Et là, je pense que dans une œuvre comme celle-là, il y en a plein possibles.

0: tant qu'on est dans les préludes et les fugues, on est dans un dialogue avec des formes canoniques, mais il va y avoir un moment où il va mettre des titres plus littéraires, plus émancipés aussi de l'histoire de la musique.
1: Oui, absolument. C'est toujours la question du paradoxe chez Schnittke. Il y a toujours quelque chose où, à chaque œuvre, il faut qu'il déconstruire pour construire du nouveau. Il n'y a pas de moule réutilisé.

0: deux ans.
1: Oui,
0: là, on fait un saut.
1: Un grand bond.
0: Oui, c'est ça, il a plus de 60 ans.
1: Ouais. Alors, c'est volontaire un petit peu d'enchaîner. Je ne le fais pas forcément sous cette forme-là, ni dans le disque, ni au concert. Mais nous sommes là un petit peu dans l'atelier de Schnittke, quelque ouais. part. Et donc, en effet, il y a ce grand saut dans le temps, il y a ce grand saut dans le langage, parce qu'on a entendu, en effet, un compositeur jeune tourné vers ses aînés. Là, on se tourne vers un langage évidemment beaucoup plus obscur, on peut dire, presque spectral.

0: Nicolas Stavy, vous disiez que Schnittke était homme de paradoxe. Il peut aussi y avoir un paradoxe à appeler aphorisme, une partition qui est aussi pleine de drames, et peut-être une manière de dire que il n'y a pas tant de drames que ça, malgré l'extrême gravité dans laquelle on pourrait se trouver, ou je sais pas.
1: Alors ça me fait très plaisir quelque part que vous parliez de drame, parce que oui, je pense que c'est vraiment une musique dramatique. Alors que souvent, elle est plus angoissante que dramatique chez Schnittke. Et en effet, alors tu sais, il y a un mélange des deux là. C'est un, mais en fait, paradoxalement, pour rester sur l'idée du paradoxe, c'est une partition qui soulève énormément de questions, de questionnements. Et je pense que il faut pas forcément chercher des réponses et des solutions. Souvent, je pense encore une fois à la deuxième sonate, il y a quelque chose qui est vraiment du côté vraiment d'un discours. Là, on est dans une continuité Shostakovichienne. Là, je ne crois pas. Je crois qu'il y a quelque chose de tout simplement où la question du temps n'a plus l'étirement d'un discours. On n'est plus dans quelque chose qui raconte. On est plus dans la question d'un état. La notion de temps, que ce soit court, que ce soit long. D'ailleurs, il y a des moments où il y a des césures qui sont écrites dans la musique. Je pense que c'est justement qu'on est hors temps. On a des moments où on a une pulsation qui avance, et puis à un moment donné, le temps s'arrête et repart. Mais il n'y a pas cet étirement, encore une fois, de discours qu'il y a dans les grandes œuvres, quand je dis grandes, de par leur forme, de Schnittke.

0: Parce que puisque ce n'est ni prélude, ni fugue, ni sonate, ouais. Alors oui, c'est ça, ça ne développe pas. Et si ça ne développe pas, c'est peut-être parce que la gravité invoquée par le drame n'arrive pas à mesurer son ampleur, en quelque sorte.
1: Oui, tout à fait.
0: Ouais.
1: Absolument. Absolument. Là, je crois que vraiment, on rejoint dans cette œuvre, dans ce cycle-là, vraiment la question du spiritisme que dont Schnittke était très profondément investi, croyant, etc. Et je pense que là, on y est vraiment.
0: En tout cas, ça laisserait penser qu'il vit la transcendance comme un poids.
1: Ah oui. Absolument, complètement.
0: Ce qui n'est pas rien.
1: Mais ça, je trouve que ça se voit beaucoup quand on voit des photos de Schnittke ou même des vidéos, le voir interviewé, etc. Il a quand même un regard d'une intensité et un regard à la fois très, très perçant, très énigmatique, très interrogatif en même temps. Mais quand on voit le caractère profondément angoissé de Shostakovich, il y a en même temps une forme de... je dirais pas d'apaisement, mais de poids humain, alors qu'il y a l'impression chez Schnittke qu'en fin de compte, son regard est porté peut-être pas vers l'autre en tant qu'individu, mais plus comme idée ou comme quelque chose qui est presque détaché. Moi, je le vois comme ça. Avant même de jouer sa musique, j'ai toujours été fasciné par ce qui se dégage de sa personne et du lien qu'il peut y avoir dans cette... extrême intensité, de cette immensité des contrastes. Je trouve que c'est très, très fascinant, vraiment.
0: Parce qu'il y a une intensité qui est presque volontaire,
1: oui.
0: Ou volontariste même. C'est-à-dire qu'il n'y a pas la place pour le ravissement, parce que, après tout, la foi peut aussi
1: ouais.
0: aller du côté d'une
1: non,
0: certaine...
1: Non, je pense qu'en effet, ce n'est pas de ce côté-là ouais. chez lui. Non, la question du ravissement, ça pouvait être dans les œuvres de jeunesse qu'on a pu voir, où il y a... Mais

0: mais même, hein, c'est, on est plus du côté du lyrisme que du ravissement. Mais non, on n'est pas du tout... Il n'y a pas de poésie dans cette musique-là. D'où peut-être ce choix. Peut-être que le choix du terme aphorisme est aussi justement une volonté de ne pas céder à la tentation d'une beauté relaxante, d'une beauté esthétique. Il n'y a pas d'esthétique. Il n'y a pas de place au joli. C'est joli, c'est-à-dire le côté superficiel de quelque chose d'agréable. Il n'y a pas d'agréable.
1: Mais est-ce que ça tient à là où on en est dans l'histoire, au fait qu'il écrive ça dans les années 1990? Est-ce que c'est une façon de dire, bah, on est dans un état du monde où vraiment ça déconne plus, quoi?
0: Ouais. Moi, je pense qu'il était très autonome, très... Je ne suis pas certain qu'il se souciait d'un quelconque contexte, alors si ce n'est peut-être historique, moins en 90, mais je pense que ça, il fait partie des compositeurs les plus hors style, presque hors temps. Quand je dis hors temps, hors groupe, par exemple, il n'aurait jamais fait partie d'un groupe. Quand je pense à groupe des 5, groupe des 6,
1: ouais.
0: C'est vraiment un compositeur très autonome, très fermé dans une bulle intime, personnelle. Moi, j'entends cette musique comme une musique presque un petit peu comme le dernier Brahms, même si l'esthétique est à des galaxies de Brahms, mais avec ce petit point commun d'une musique qu'on se joue à soi, d'une musique qui n'est pas adressée à l'autre. Évidemment que après on la joue en concert et qu'elle est partagée, mais qu'elle est partagée avec, non pas avec le public, mais avec chaque individu. C'est-à-dire qu'il y a quelque chose, il y a une intimité, encore une fois, autant dans le côté sombre que le côté extrêmement puissant, mais de cette intimité de l'individu, cette intimité du « moi » entre guillemets, avec un grand M, ou du « soi » avec un grand S. On est à l'opposé d'une musique, pour le coup, là, romantique, d'une musique comme les aînés Moussorgski et autres, qui a vraiment cette générosité humaine, ce côté vraiment ouvert au monde, ouvert à l'autre, etc. Et je crois que dans ces œuvres de Schnittke, on n'est pas du tout dans cet univers-là. Donc par rapport à cette question des contextes, je dirais un peu de fin 20e, etc., je crois vraiment, peut-être que c'est un point de résultat, mais qu'en tout cas, ça n'est en aucun cas une question de volonté personnelle.
1: Est-ce que, par exemple, sa musique pour cordes vous inspire dans votre façon d'aborder ses partitions pour piano ?
0: Oui, pour cordes et pour chœur aussi.
1: Ouais.
0: Ouais. Particulièrement dans les aphorismes, ça n'est pas une œuvre instrumentale.
1: C'est écrit à la table, c'est purement intellectuel.
0: Absolument, c'est purement intellectuel. Il y a quelque chose de vraiment... d'un son de piano, moi c'est comme ça que j'essaie de le traiter, pas du tout comme percussion, y compris dans les grandes puissances, etc. D'ailleurs, il utilise beaucoup de clusters, donc il y a cette volonté, là, comme je disais, de tâches non percussives. Ce qui l'intéresse manifestement, c'est beaucoup plus la résonance que la percussion du début du son. Donc c'est beaucoup, en effet, cette culture des cordes et du cœur, et donc de la voix en masse, c'est-à-dire d'une sonorité extrêmement large, dans laquelle la question de l'attaque est la moins importante possible. Et je crois qu'il utilise beaucoup ça. Dans la deuxième sonate, là, il y a vraiment une utilisation beaucoup plus polyphonique, vraiment instrumentale, et puis même virtuose. Si l'œuvre pour piano est finalement encore très confidentielle chez Schnittke, on connaît beaucoup plus l'œuvre pour orchestre, encore une fois le Requiem, le concerto pour chœur qui est un immense chef-d'œuvre. Sinon, on connaît le quintet avec piano qui est un très très grand chef-d'œuvre également, mais où le piano est vraiment intégré dans le Quatuor, ça c'est vraiment une œuvre que moi j'ai vraiment hâte de jouer, parce que et je trouve que oui, là dans cette écriture de cordes et de chœurs, complètement, c'est moi dans mon travail, dans mon approche de cette musique, c'est un des points qui m'a vraiment passionné, c'est justement cette écriture qui n'est pas une écriture pour piano quelque part, mais qui est vraiment une écriture du piano pour sonner de façon très contrastée. Là on est vraiment dans une continuité qui vient, disons, de Beethoven, par Brahms, par Shostakovich, et qui se poursuit avec Schnittke. On est dans une continuité de cette écriture pour piano, très orchestrale, et extrêmement contrastée, qui passe finalement des moments vraiment de piano à des moments de quatuor, à des moments d'orchestre et des moments de chœur. Et ça, c'est assez nouveau. Ça, je pense que c'est vraiment très valable dans cette musique-là, mais que ça l'est peu jusque-là. Et moi, c'est ça que je trouve fascinant. C'est vraiment de développer au maximum cette palette sonore du piano qui est fait comme pour sonner, comme disait Hans von Bülow un siècle plus tôt, non pas comme un instrument, mais comme 100 instruments, à la fois dans la masse, mais aussi dans la variété.

0: Alors, la dernière fois, on a pas mal parlé du silence, quasi comme un en-soi métaphysique, sauf que, tout en soi qu'il est, il est aussi dépendant de ce caractère aphoristique, parce que on le transposerait dans un genre beaucoup plus formel comme la sonate, et Schnittke en a quand même fait trois, le silence prend tout de suite une valeur plus rhétorique, ou plus stratégique, ou plus dramaturgique, ou plus quoi?
1: En fait, on pourrait parler non pas d'un silence, mais de silence au pluriel pour Schnittke, parce qu'ils sont toujours très importants, toujours très présents dans toute son œuvre, très tôt dans son, peut-être pas toutes premières œuvres, mais assez vite, il utilise le silence. Alors évidemment, cette question de l'intensité du silence dans la musique russe, il n'en est pas l'inventeur, mais il est peut-être celui, un de ceux qui en a le plus usé et qui l'a le plus utilisé, mais sous différentes formes. C'est-à-dire que quand nous avions parlé, en effet, des aphorismes, c'était presque le silence comme une épaisseur, comme si les notes servaient presque à servir le silence et pas l'inverse. C'est-à-dire que le silence ne suivait pas certaines notes, mais les notes ouvraient vers l'immensité du silence.

0: la plupart de ses œuvres finissent par le silence. C'est-à-dire que, même dans les sonates, plutôt que de finir comme dans pratiquement toutes les grandes œuvres du répertoire romantique, mais pas que, on finit en apothéose, on finit en victoire, on finit en noblesse, on finit par un fortissimo, eh bien, à Schnittke, on termine pratiquement toujours vers le néant, vers quelque chose qui s'éteint. Le silence n'est plus le liant entre différents épisodes, mais est davantage utilisé comme des cassures. C'est-à-dire que dans cette forme sonate très construite, cette deuxième sonate, mais c'est le cas aussi pour la première et la troisième, chez Schnittke, il y a à la fois ce côté très structuré de l'ensemble de l'œuvre en trois mouvements, comme à l'époque...
1: Comme il se doit.
0: Comme
1: presque.
0: Il se doit, exactement. Ça c'est vraiment les origines germaniques, hein, de Schnittke. Donc, il disait de lui-même que c'était quand même un compositeur russe sans une goutte de sang russe. C'est très intéressant.
1: Mais ça ne voulait pas dire qu'il était allemand complètement pour autant.
0: Voilà, exactement. Ouais. C'est un créateur russe venant d'Allemagne.
1: Et alors, le fait que ça finisse toujours par une extinction, ça en fait un compositeur du déclin? On pourrait pousser la généralisation jusque-là?
0: Bien, je pense que là aussi, même si on retombe presque toujours vers le silence, on retourne vers un silence et que ça n'est jamais vraiment le même. C'est-à-dire parfois, moi je l'entends personnellement, évidemment c'est très subjectif là, mais je l'entends parfois comme quelque chose qui s'éteint, parfois quelque chose qui devient une suspension un peu fantomatique, soit parfois quelque chose qui se rompt. Il y a quelque chose qui est singulier à chaque fois. C'est pas pour rien s'il fait partie de ces compositeurs qui ont eu plusieurs époques créatrices. Chez Shostakovich, on entend les pièces d'un jeune Shostakovich, on entend les œuvres d'un Shostakovich bien plus mûr, on entend une immense évolution pour un compositeur qui ne l'est pas moins, mais on entend une vraie continuité. Il y a une évolution chez Shostakovich. Chez Schnittke, je crois qu'on peut vraiment parler de transformation. Il se remet en doute, il remet en doute son écriture et dans ces trois époques bien distinctes, un petit peu comme chez Beethoven, où il y a trois manières. Chez Schnittke, il y a bien ces trois manières. La première manière, qui est une manière vraiment issue de ses pairs, on l'a entendu dans le tout début de nos échanges, avec les premiers préludes issus vraiment du post-romantisme, on peut dire. Une période intermédiaire où il y a moins d'œuvres pour piano, paradoxalement. Et la troisième manière, nous avions vu les aphorismes qui sont peut-être celui qui sont le plus poussé vraiment vers la fin, et les trois sonates qui sont déjà de la troisième manière, mais encore avec des bribes, disons, de la fin de la seconde, on peut dire.

0: se comprend parfois pour des traits de caractère sont déduits de la forme qu'il investit. On a évoqué à l'instant que, en effet, ces aphorismes avaient des silences qui avaient une puissance finalement toute déduite de l'extrême brièveté des pièces en question. Ouais. Quand on parle sonate, en effet, là, il peut aussi réinvestir un polystylisme qui le caractérise, sauf que ça le caractérise quand il prend des grandes formes.
1: Absolument, oui, oui, tout à fait. Et là, pour le coup, dans la sonate, c'est vraiment par les ruptures qu'il le prend. Par exemple, dans le final de la sonate, il y a des moments vraiment d'extrême violence presque. Hein. C'est vraiment... Et d'un seul coup, tout s'arrête et on a comme un chorale religieuse, une espèce de prière pratiquement sans transition, si ce n'est la transition du silence, justement, des espèces de suspension de ce cri. Là, je reprends un petit peu l'idée du cri de Munch, hein, cette espèce de hurlement et de silence en même temps. C'est ce qui caractérise, à mon avis, ce tableau incroyable qui, plus j'avance dans le travail autour de Schnittke, plus je vois d'analogie avec ce tableau. Ce cri silencieux qui revient à ce dont nous avions un petit peu parlé, de cette pause fortissimo, je trouve qu'il le caractérise si bien.

0: Alors si on regarde comment c'est fichu au sein de la partition, ouais. C'est tout fait de ruptures en fait, et
1: de
0: formules.
1: Beaucoup de ruptures, mais le tout encore une fois dans une œuvre très structurée. Alors, c'est ce qui est très étonnant. Parce que les œuvres sont quand même, toutes les œuvres de musique sont quand même la plupart du temps éclatées soit dans des œuvres complètement libres, soit dans des œuvres structurées. Même si ce sont donc compositeurs qui n'ont absolument rien à voir, un petit point commun auquel je me risque, c'est Chopin qui arrive à donner cette opposition d'œuvres structurées et d'œuvres improvisées. Mais je pense qu'on peut arrêter là les points communs.
0: Parce que le fait d'assembler des registres musicaux différents sous le régime de la coupe et avec un second degré, peut-être pas permanent, mais tout de même régulier, ça pourrait l'amener à faire une musique kitsch.
1: Oui.
0: Mais non.
1: Non.
0: Parce qu'il y a une hargne qui, elle, est sous-jacente de façon archi-permanente.
1: Oui, on est vraiment, je crois qu'on pourrait, même en cherchant beaucoup, absolument rien trouver du côté du kitsch, parce qu'il y a une sincérité permanente, absolue.
0: Même dans le second degré, ça oui. C'est un paradoxe, mais oui.
1: Oui, complètement. Oui, parce qu'il n'y a, il y a pas une once de séduction, il n'y a pas une once de compromis. Comme Shostakovich, d'ailleurs là pour le coup, n'avait pas à aucun moment l'idée de composer quelque chose pour que ce soit joué. L'œuvre était absolument, même dans un contexte extrêmement compliqué, avec les enjeux qu'on connaît, il n'y avait pas du tout l'idée de composer dans la perspective soit d'un succès, soit d'une approbation, certes nécessaire, mais qui ne modifiait pas du tout l'œuvre. C'est-à-dire que l'œuvre n'était pas faite dans la perspective d'être acceptée. Elle le sera ou elle ne le sera pas, mais il n'y a pas de compromis. D'autres compositeurs, comme Kabalevski, par exemple, que je respecte, hein, ça n'est pas du tout un point de positionnement quel qu'il soit, mais Kabalevski a pleinement assumé quelque part sa volonté d'être proche du parti, de faire une musique séduisante, etc., au moins pour certaines œuvres. Il n'y a rien de ça chez Shostakovich, il n'y a rien de ça chez Tichenko et il n'y a rien de ça chez Schnittke. Ce sont des œuvres absolument assumées, entières, qui n'ont comme perspective et comme ligne directrice que vraiment ce qu'ils ont au plus profond de l'intime et de ce que, non seulement de ce qu'ils veulent faire passer comme œuvre musicale, mais vraiment de ce qu'ils sont. Ils ne conçoivent pas, Schnittke n'est pas un créateur d'œuvres esthétiques. Il parle à la première personne, il est sa musique, il ne la compose pas.

ce côté papam, papam, papam extrêmement rythmé qui reprend un petit peu, je trouve, vraiment quelques rythmes qu'on trouve parfois chez Prokofiev. Et le début de ce final qui, lui, est très purement contrapuntique. Vous voyez cette écriture fugue.

0: Donc c'est une fugue en fait ramassée. C'est-à-dire qu'on a, on n'a pas l'exposition du thème qui est ensuite rappelé à la deuxième voix. Là, on a juste un micro décalage en fait des deux. Et c'est cette écriture donc vraiment très profondément d'abord horizontale, puis assez rapidement cette écriture incroyablement rythmée qui s'arrête et qui passe sur le choral. Là, on est vraiment dans une forme incroyablement éclatée, presque libre, on peut dire, par cassure, dont on comprend la structure, que c'est un mouvement de sonate, dans son entièreté, quand on comprend finalement les différents éléments vont se structurer, au départ sont désorganisés et vont se structurer en revenant à des places stratégiques.
1: Mais cette liberté formelle, elle vient d'où, peut-être même existentiellement, de l'inquiétude ou d'une espèce de décharge d'énergie, ou les deux?
0: Alors, décharge d'énergie, ça c'est sûr, ce sont des mots durs, mais je pense qu'ils sont vraiment réellement présents chez Schnittke, l'idée de déflagration, de destruction, de... Et à un moment donné, en fait, qu'on n'oublie pas l'être humain qui se pose des questions...
1: Parce qu'on entend indubitablement une tourmente.
0: Ah oui.
1: Donc la joie, il faut quand même qu'elle se fraye un chemin qui n'est vraiment pas acquis d'avance.
0: Non,
1: quoi.
0: Ouais. Et encore une fois, même dans ces moments-là, je ne sais pas si je parlerai de joie, mais d'optimisme, disons.
1: Ah oui, quand même.
0: Et justement, dans ces moments de paix, quelque part, mais qui sont essentiels. C'est-à-dire que c'était quand même quelqu'un de profondément vivant. N'oublions pas que juste avant d'écrire cette sonate, Schnittke a eu un AVC gravissime, qu'il était considéré cliniquement mort et qu'il est revenu à la vie. Il a composé énormément pendant pas mal d'années, pendant une dizaine d'années, qu'il a refait plusieurs AVC avant celui qui lui sera fatal. C'est un grand combattant pour la vie.
1: Au point de finir par prendre la vie pour un combat, précisément, il y a presque plus la place pour autre chose que le combat.
0: Tout à fait, ouais. Tout à fait. Et je pense que la création fait partie de ce combat-là,
1: ouais.
0: Est un mode de combat quelque part.

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Il y a plusieurs millions d'années, quand les océans de Mars disparurent, les habitants de ce monde désolé furent parqués dans des villes souterraines où ils vécurent en paix jusqu'au jour où...

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0: colonel.
1: Oui, John.
0: Vous êtes sûr que c'est le Vietnam?
1: Pourquoi, John?
0: Cela fait le deuxième elfe que je descends, colonel.
1: Ils sont déguisés, John.
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1: Ils sont déguisés aussi, John.
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1: Ce n'est pas grave, John.
0: Colonel, cela ne ressemble vraiment pas au Vietnam.
1: Tu parles trop, John. Tu parles trop.

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2: Il est 20h, vous écoutez Radio Grésivaudan, bienvenue à vous, c'est mais bien sûr jusqu'à 21h30. On est là pour débattre de sujets drôles et pas drôles, mais ce sera plutôt drôle ce soir, et d'écouter un peu de musique sur Radio Grésivaudan. 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Et on n'oublie pas le net, on n'oublie pas Radio Toutoui sur Chambé en DAB et en rediff sur Radio Dragon le mardi matin à 9h30. Ce soir, je suis accompagné de trois personnes. On a tout d'abord Cola à la technique. Merci Cola d'être là pour pousser les boutons.
3: Et de rien.
2: Ensuite, j'ai Ben. Oh Ben, comment ça va?
3: Ah, ben bonsoir, ça fait longtemps.
2: Ben ouais, ça fait un petit moment là.
3: Bah, depuis les dernières vacances, hein, globalement.
2: Oui, général, bah, c'était sympa. Hein. Déjà, c'était sympa. Et merci de revenir pour débattre de sujets incroyables.
3: Que je ne connais pas et c'est avec plaisir.
2: Et que personne ne connaît. Et j'ai notre ami Lulu qui est là aussi.
4: Bonsoir.
2: Il est en place.
4: Il est présent, il est prêt.
2: C'est vrai.
4: Par définition, je serai contre vous, quel que soit le débat.
2: Avec une chronique?
4: Absolument pas.
2: Ah, non, on n'aura pas trop de chroniques ce soir. Alors, une petite chronique nécrologique comme on fait d'habitude. Mais c'est tout parce que ce soir, on va y aller un peu à l'impro. On n'a pas peur de ça.
3: Non.
4: C'est là où on est le meilleur.
2: C'est là. On se dit, plus ça va, moins on prépare.
3: Ah, ben ça, je sais pas. Moi, je viens jamais. Donc.
4: Toi, tu prépares. Nous, on est prêts à ne pas préparer.
2: Et là, j'avais pas trop envie. Mais bon, on a quand même quelques sujets, vous inquiétez
3: on
2: pas.
3: On a full confiance.
2: Ouais, on a full confiance. On a un peu des pestacles. Il me semble qu'on a quelques spectacles. Un oui. Pour Ben vendredi, assez vite.
3: Ouais, à la basse-cour à Grenoble. On fait un spectacle qui s'appelle Version originale. C'est du doublage. Improvisé, donc on projette un extrait de film qu'on revisite sur des thèmes du public et avec un musicien en live. Okay. Il reste quelques places encore, vous pouvez y aller.
2: Et aussi, via vous, ta compagnie, c'est pas un peu les samedis soirs au Baradis?
3: Ah
2: ça
3: oui, il y a une date
2: en récurrence.
3: Quand même, ouais. De à peu près une fois tous les deux mois. Ouais.
2: Okay.
3: Ouais, les quand même.
2: Les quand même et Lulu, accompagné La Cigale, on a quelque chose sous le coude.
4: La Cigale se produit prochainement au Jules Verne et à l'Atelier du 8 en mars.
3: Elle se reproduit quand?
4: Pas encore les dates. Et le Super Five jeudi prochain à la Crique Sud, match d'improvisation.
2: Et si vous nous écoutez et vous adorez l'impro, sachez que la compagnie Tribu va faire un match le 4 avril. Alors c'est un peu loin, c'est ouais. À Saint-Donat-sur-l'Herbas. Mais vous pourrez voir les champions du monde de l'impro, à savoir l'équipe du Québec, qui vient rencontrer l'équipe de Tribu de Grenoble. Si vous aimez ça et que ça vous intéresse, allez sur le site tributalon.com. La billetterie est ouverte et il reste quelques places. Parce que là, les places vont être assez chères, parce que là, ça sent le gros spectacle de qualité quand même. Voilà, c'était un peu l'instant publicitaire, et on va rentrer un peu dans le vif du sujet. Figurez-vous que j'ai découvert que ce week-end, c'était la journée internationale de quoi, à votre avis?
3: Alors,
4: attends, c'est un...
2: C'est facile à trouver.
3: Alors, attends, de la rupture, parce que c'était la Saint-Valentin il n'y a pas longtemps.
2: Non.
4: C'est d'une une personne, enfin d'un... de gens ou...
2: Non.
4: D'un métier?
2: Non.
4: D'un objet?
2: Non.
3: Bon.
4: Ah, d'une qualité?
2: Non plus.
3: C'était la fête de quelqu'un?
4: La non, journée. Non. La journée internationale d'un événement?
2: Non. Non.
3: Bon. C'était dimanche, parce que lundi, c'était la journée du président.
2: C'était samedi, je crois.
4: Attends. Un truc qui se mange?
2: Non, pas du tout.
3: Mais samedi, c'était la Saint-Valentin.
2: Oui, mais c'est.
4: La journée internationale de l'amour?
2: Non.
3: Qu'est-ce qui nous arrive?
4: Et un indice quand même ou pas d'indice?
2: Bon, on a un indice, on peut sortir un indice. On est en train de l'en faire maintenant.
4: Le Journée internationale du bavardage?
2: Exactement. Figurez-vous que ça existe. La Journée internationale de la radio.
3: Ah,
2: ah alors là, quand même, donc je découvre ça le 13 février.
4: Mais la radiophonique ou radiologie?
2: La radio, exactement. Au début, je me suis dit la radiologie. que nenni. C'est vraiment la radiofolie. Et tout ce qui passe par les ondes hertziennes avant, et maintenant le DAB, et tous les gens qui font de la radio, qui diffusent du contenu, des idées, et tutti quanti. Donc je me suis dit, je me renseigne. Oui. Quoi de mieux que aller chez les gens qui ont inventé cette journée-là, à savoir l'UNESCO. Je vais sur le site de l'UNESCO, pouf, pouf, pouf. Et ça a dit, bon, bah voilà, 13 février, journée internationale de radio, voilà. Et là, mais au bout de trois lignes, il nous parle que d'IA.
4: La radio parle d'IA.
2: L'UNESCO, sur son site, où il explique que c'est lui qui l'a inventé. La journée internationale de la radio nous parle que d'IA.
3: Mais en lien avec cette journée ?
2: Exactement. En disant, bah la radio c'est cool, mais avec l'IA ça sera super. Parce que c'est un super outil, ça va être génial, on va pouvoir faire encore plus de trucs. Alors moi, personnellement, qui fais de la radio depuis un petit moment, je me dis, mais qu'est-ce que c'est ? Bon, je pense même aux salariés de Radio Grésivaudan qui disent, ah ben oui, bah, on est plusieurs, peut-être qu'on sera plus que un. Et puis il y aura peut-être un bot qui poussera un potard.
5: Je suis en train de trembler devant mes potards.
2: Ah ouais, non mais tu peux Colin. Alors Colin, il est en service civique. C'est ça ? Oui, service civique, ouais, à la radio. Moi, je veux que ça soit Colin, je veux pas que ça soit une IA. Vous en pensez quoi ? Ça vous fait pas tomber de votre chaise ? Que l'UNESCO, qui soit à l'origine de la journée internationale de la radio, qui a été créée il y a quand même assez longtemps.
4: C'était quand ?
2: Je suis en train de regarder.
4: Okay.
2: 2011.
4: Non, ah, c'est pas si vieux non plus. Ouais.
3: Je tiens quand même à rassurer les auditeurs que malgré sa voix de robot, Ludovic, eh bien, en chair et en os, et c'est pas une IA qui est en train de se
4: trouver
3: à ma gauche.
4: Il est trouble.
2: Fais-moi un accent.
4: Je n'ai pas compris votre demande.
2: Donc, ça vous, enfin, moi, ça m'a beaucoup perturbé.
4: Bah après, pour moi, ça fait un peu écho à tous les risques que peut avoir l'IA sur les métiers de voix, notamment les doubleurs, entre autres.
3: Tu parles d'autoroute ?
4: Entre autres. Où justement, il disait que par exemple, tu sais, maintenant, ils enregistrent, ils vont demander à un doubleur... de dire quatre mots, et puis après, l'IA va faire tous les doublages.
2: L'IA, c'est encore pire, parce que, normalement, si c'est bien fait, t'auras la vraie voix de l'acteur...
4: Oui, mais j'utilise avec... la voix de quelqu'un.
2: Non, genre, par exemple, ta voix, il y aura... imaginons, tu fais un film.
4: Ah, tu veux dire, ils vont prendre la voix de l'acteur américain qui va parler en français.
2: Exactement, oui. Ça sera ta voix, mais qui parlera dans une langue étrangère. Ouais. Et ça, c'est l'IA actuelle. Hein. Attention. Mais il n'y a pas de... Là, c'est hors contexte, parce que nous, on parle que de la radio.
3: Oui, bah, ça... y a plein de, je pense, de domaines, effectivement, comme ça, où peut-être, par la force des choses, on va être obligé de s'adapter, mais on ne sait pas encore ce que ça va donner. Ouais. C'est ça qui est anxiogène, si tu me permets cette alliance de concepts. Bah,
4: après, tu sais, enfin moi, je me dis, par exemple, l'IA, clairement, elle pourrait remplacer Denis, et puis piocher des sujets au hasard sur des réseaux. Pour faire une émission.
2: Ah oui, après, pour la conceptualisation.
4: Après,
3: on passerait pas le même moment. Donc.
4: Oui, voilà. Pour l'instant, en tout cas, le peu de fois où avec des potes on a testé le sens de l'humour de l'IA, c'est pas ouf. On n'est pas sûr, mais c'est que le début. Hein.
2: Alors, eux, et du coup, ils ont vraiment pondu un article qui s'appelle Radio et IA, que j'ai devant les yeux.
4: Mais c'est surprenant que l'UNESCO fasse la promotion de l'IA.
2: Complètement. Moi, c'est ça que je n'arrive pas à comprendre.
4: Ils doivent être financés.
2: Payés par Elon Musk.
3: C'est peut-être un stagiaire en service civique qui a fait...
2: Et du coup...
5: Ils
2: ne
5: sont pas tous aussi excellents. Hein. C'est comme ça, il y a forcément des mauvaises pommes dans le panier.
3: Oui, nous, on a la crème ici, qu'est-ce que tu veux.
2: Donc, ils te disent... Alors, c'est vrai que leur premier argument, ils te disent que toutes les tâches routinières de programmation, tout ça... ok. Ça, moi, je vois un intérêt, c'est sûr, ça soit plus simple à programmer, ne serait-ce que tout ce qui passe en musique, tout ça, que ça soit automatisé. Ça choque personne, mais il y a déjà des logiciels qui le font sans forcément avoir d'IA. L'IA peut peut-être juste accrémenter toute seule alimenter la base de données que tu as déjà. Bon, ok. Et ils disent aussi, ça aidera à comprendre le public. Alors, surtout pour les radios privées, pour s'adapter aux publicités qu'on peut diffuser à l'antenne. Et aussi essayer de donner un peu, de détecter un peu des programmes à la carte à donner aux auditeurs aussi. Donc, ça sera pour que ça soit pour les annonceurs et les auditeurs de cibler un peu plus. Mais moi, je trouve qu'en faisant ça, en ciblant et en... on réduit le champ d'action de l'audience.
3: Est-ce qu'on n'en est pas un peu loin à Radio Grésivaudan, là, quand même ?
2: Nous ?
3: Oui, parce qu'on ne sait pas combien on a d'auditeurs, par exemple, ce soir.
2: C'est pas, en fait, ce n'est pas intéressant pour Radio Grésivaudan de savoir combien on a d'auditeurs, parce qu'il n'y a pas de pub. Donc, tant que tu n'as pas de pub, tu n'as rien à vendre. Donc, l'audience, on s'en fout un peu.
4: Et je pense qu'on pourrait faire, c'est dire quelque chose de vraiment scandaleux.
3: Et voir si on a des appels.
4: Vas-y Ben. Non,
2: non. On peut tenter une petite expérience Arcom.
4: Non, non.
2: Mais on le fera pas. On a frisé la catastrophe de trois fois, mais oui, bien sûr. Oui, mais
3: je propose de donner le numéro de Denis.
2: Ah non. Ah oui. Quoi que là, je sais pas. Peut-être que ça passerait un peu inaperçu. Mais vu qu'il y a peut-être que notre famille qui nous écoute, non, quand même pas.
4: Ouais, je pense pas. Je pense que.
3: Non, je pense que notre famille.
4: C'est une radio bien ancrée sur son territoire.
2: Ah oui, c'est sûr. Ah, ça, bah, au bout de 43 ans, c'est sûr qu'il y a de quoi faire.
4: Mais j'ai du mal à comprendre l'UNESCO. Pour moi, il y a un peu ce truc de... Alors peut-être parce que j'ai trop en tête le patrimoine, tu vois, de défense du patrimoine. Et là, c'est en gros de dire... C'est quoi l'étape d'après ? C'est de dire, l'UNESCO, c'est... On fout de l'IA partout, on n'a plus besoin de protéger.
2: Ouais, c'est bizarre. Enfin, moi, ça m'a un peu... J'ai pas trop compris. Enfin, pourquoi, à ce point-là, ils font sur leur site internet...
4: Mais... Pour revenir à la journée, c'est la journée mondiale de la radio. Comme il y a à peu près 2000 journées mondiales de quelque chose.
2: Bien sûr.
4: Faudrait voir, c'était aussi la journée mondiale de quoi ? Peut-être de l'IA.
3: Ça existe. C'est l'IA qui l'a fait.
4: Ah oui, c'est ça. Ah non, mais en fait, c'est l'IA qui a fait l'article sur l'UNESCO. Enfin, sur le
2: c'est
4: site
2: possible.
4: De l'UNESCO.
2: C'est possible. Alors là, moi, je pense qu'il y a un stagiaire qui a dit bah, tiens, hop, on fait ça. Et elle s'est vendue toute seule.
4: J'ai un ami qui me parlait d'un gars qui a essayé de faire parler deux IA ensemble et demandait à chaque IA de prouver que, ou de tester que l'autre IA est une IA.
3: Oh. Et alors ?
4: Ah bah voilà, il m'a dit que c'était très intéressant à lire. Bon voilà, parce que forcément, au bout d'un moment, malgré tout, ils se font... les deux arriver à
3: se tendre
4: des pièges, tu vois.
2: C'est vrai, incroyable ça.
5: Mais surtout,
4: tu es une IA. Non, c'est toi qui es une IA.
5: Je sais pas si vous avez vu, mais récemment, il y a surtout un réseau social totalement autonome qui s'est lancé il y a un mois, je pense. Je n'ai plus le nom en tête, mais qui est entièrement composé d'IA et les humains ne peuvent pas interagir dessus. C'est un réseau social purement accessible aux IA et elles discutent comme ça de plein de sujets différents qui sont générés un petit peu tout le temps. Et nous, on peut juste regarder et... Je vous invite à vous renseigner. Des fois, il y a des trucs un peu flippants qui arrivent quand même.
4: Comment tu fais pour détruire l'humanité ? Ah, moi, j'ai plusieurs solutions.
5: Ça tourne pas loin de ça. Hein, des trucs qu'ils ont.
3: Intéressant, j'aime bien ton point de vue.
4: Oui,
3: merci.
4: C'est ça.
2: Alors, ça s'appellerait Moltbook.
5: C'est ça, Moltbook, exact.
2: Conçu par des agents d'intelligence artificielle autonomes. Oh, wow. C'est Skynet, les amis.
4: Ouais, je pense qu'à un moment, on perdra le contrôle.
2: On y est dans Skynet. Ah tu connais Skynet, au fait, Cola, tiens ?
5: Oui, quand même.
2: Ah, ouais, bon,
5: j'ai
2: jamais...
5: pas vu tous les films de Terminator, mais j'en ai vu assez pour connaître.
3: Et Matrix, on n'est pas loin de Matrix. Hein.
2: Oh là là, la vache. Et du coup, toute cette... Mais il faut qu'on arrête de bosser, les gars. On fait bosser des ordinateurs, hein, maintenant.
4: C'est le plan de certains patrons du CAC 40.
2: Hein. Bah ouais.
3: C'est moins pénible à gérer une IA que...
4: Par contre, ils n'ont encore pas trouvé la fin de l'équation. C'est, on vire les gens parce qu'il faut des IA qui bossent, mais il faut quand même des gens pour acheter nos produits.
2: Eh oui. C'est ça. Et puis, il y a des gens qu'il faut qu'ils fabriquent quand même. Bah, ouais. Parce que l'IA, elle ne va quand même pas aller encore creuser la terre pour aller trouver du cobalt. On est un peu dans la merde, là. Alors du coup, merde, l'IA ne remplace pas tout le monde. Merde. On va pas finir comme... C'était quoi déjà le dessin animé où tous les humains ils sont sur une chaise longue en train de regarder la télé bouffer là
3: Les Tortues Ninja.
2: Les Simpsons. Wally, Wally.
5: Ouais, dans Wally.
4: Les Simpsons.
5: Non,
4: ah oui, Wally.
2: On est dans
4: c'est même pas, ils regardent la télé, c'est ils sont genre connectés avec un avatar dans un monde virtuel, quoi.
2: Ok. Ouais, bah oui, oui.
3: Matrix.
4: Ouais.
2: Mais.
4: Bon.
2: Ouais, Skynet, quand même, merde. Là, parce que le problème de toutes ces IA, c'est qu'il y a quand même beaucoup les militaires qui adorent ça. Hein.
4: Mais peut-être qu'on est déjà dans une IA, tu le sais pas.
2: Oh là là.
4: Matrix.
2: On est matricé.
4: Est-ce qu'un jour, il y aura la journée mondiale de l'UNESCO, organisée par l'IA ?
2: Mais ce serait possible.
3: Moi, je me demande quand même si la journée de la radio, c'est pas la journée d'une meuf qui a un nom de saucisse.
2: De quoi ? Quoi ?
3: La radio.
2: Ouais.
4: Ah !
2: La radio. Oh, pourra, la vache. Black Savoyard.
4: On en est là.
3: On a dit qu'on voulait avoir des appels.
4: Ouais. Non, mais là, au moins, c'est la preuve que c'est pas l'IA, c'est bien Ben.
2: Alors aujourd'hui, est-ce que vous savez de quelle journée internationale on est là ?
4: Aujourd'hui,
2: il y a journée mondiale et on est deux journées mondiales aujourd'hui.
4: La journée mondiale du timbre ?
2: Non.
4: Je sais pas, je tente.
2: Ah, tu peux, hein, parce que c'est quand même introuvable quasi. Enfin, il y en a qui est très trouvable parce qu'on est français.
4: Ah, la journée mondiale du fromage ?
2: Non.
4: Du vin ?
2: Non.
4: De la grève ?
2: Oui !
3: Journée
2: mondiale du droit de grève.
4: Ah ouais ? Ok.
2: 18 février. Et alors l'autre, c'est un animal introuvable.
3: Il a des pattes ?
2: Oui.
4: Combien ? 4 ?
2: 4.
3: Bon, bah, la journée mondiale du chat.
2: C'est un animal un peu hybride.
4: Ah, du facochère ?
2: Non.
3: Un lynx ?
2: Non.
4: De l'ornithorynque ?
2: C'est hybride dans le genre, dans ce même type.
3: Oh là là. Je suis nul en animaux, moi.
2: Ouais. C'est...
4: À quatre pattes.
3: Il y en a plein.
2: C'est le pangolin.
4: Ah, le pangolin.
3: Le pangolin.
2: Journée mondiale du pangolin.
4: Bah, il faut qu'ils en profitent parce qu'il y en a de moins en moins, des pangolins.
2: Bah ouais, c'est ça. C'est pour ça qu'il y a une journée mondiale, je pense.

0: que 365 journées mondiales. Et
1: non,
0: pas...
1: il a plus. Une...
2: Ah bon? Bah oui, parce que tu vois, aujourd'hui, il y a deux.
1: C'est tu vois, il y a Pangolin et la droit de grève.
0: C'est dommage.
2: Ouais.
0: Ça enlève un petit peu d'importance au Pangolin.
2: Bah oui.
3: Puis surtout... aux Pangolins qui font grève, pour le coup. Ouais. Je pense qu'eux, voilà. Ils sont ravis de cette journée-là.
0: Un bon Pangolin français.
1: Mais est-ce qu'on peut soumettre des journées? Tu vois, moi si je veux dire.
2: Mais je sais pas qui faut demander. En fait, je pense qu'il faut demander.
1: La journée nationale du calembour.
2: C'est genre, ça doit être l'ONU ou tu sais, des gros. Des trucs un peu supranational qui doivent gérer ce genre de trucs.
1: Au pire, on commence par une journée régionale, tu vois.
0: La journée interdépartementale
1: du claquette chaussette.
2: Alors déjà, la journée internationale du timbre n'existe pas, mais on a la fête du timbre en France, hein, c'est les 8 et 9 mars. Il faut bien 2 jours pour fêter le timbre.
1: Comme ils ne savent pas quel jour on va recevoir le courrier.
2: Ludovic, je ne peux pas te laisser dire ça. Et tu ne sais pas non plus si le fighter a monté tes 3 marches pour t'amener t'en recourner, c'est ça?
1: On ne sait pas si les facteurs... monte les escaliers ou pas, on sait pas ça.
2: Mais ouais, on ferait quoi? Allez, journée internationale du théâtre d'impro, ça existe ça peut-être, ça se trouve.
1: Non, du spectacle vivant peut-être.
2: Ah, ouais, possible. Mais qu'est-ce qu'on pourrait créer nous qui n'existe pas et qui est un peu
0: original.
2: Ouais, voilà.
1: Mais je ne sais même pas ce qu'il y a comme journée internationale.
2: Il y en a beaucoup trop.
1: Tu vois, est-ce que, par exemple, il y a la journée internationale du tabouret? Je ne pense pas.
2: Bah non.
0: Non, je ne crois pas.
1: Mais... Ou de l'alexandrin. Tout le monde doit parler en alexandrin.
2: Ça serait intéressant. Ça, effectivement, ça pourrait foutre la merde. Il n'y a pas un épisode de Kaamelott.
1: Si, un épisode de Kaamelott.
2: Comme ça, où il y a... Ils font des alexandrins pour rendre hommage à un poète, au roi Alexandre.
0: La journée internationale de la consonne aussi.
2: les Polonais, les meilleurs du monde.
0: C'est un mix entre des Polonais et des Belges.
2: Il n'y a que des consonnes quand tu regardes les trucs écrits en polonais.
1: Il y a des lettres avec des umlauts.
2: C'est un fait.
0: Alors écoute, ma belle-sœur est polonaise, elle s'appelle Eva, et ouais. Ça se prononce très bien, très facilement pour un français.
2: Oui, mais le nom de famille
0: Pietras, non, ça va.
1: Ah, on donne des vrais noms maintenant.
2: Ah oui,
1: ah, bah, bravo.
2: Voilà, on balance. Alors, je suis étonné parce que je suis en train de regarder la liste des journées mondiales. Bah, y a quand même des trous dans la raquette, par exemple. Le 3 février, il n'y a rien. On réserve?
0: Ah ouais, c'est comme les noms de domaine. On le revendra plus tard.
2: Attends, est-ce qu'il y aurait des jours un peu funky?
1: La journée mondiale du pull moche, apparemment.
2: Ouais, mais ça, c'est des blagounettes. Et ils font un festival international à Albi, avec une compète tous les ans. Mais je suis étonné qu'il n'y en ait pas tous les jours. Alors qu'aujourd'hui, il y a une doublette.
1: Journée du domaine public, journée mondiale de la paix, ouais, journée mondiale de la science-fiction, journée mondiale du braille, journée mondiale des orphelins de guerre.
2: Et tu vois, dans ma liste, il n'y a pas le pangolin ni le jour de le droit des grèves, tu vois.
1: Journée internationale du bain moussant. Il y a différentes échelles quand même, entre la paix et le bain moussant. On n'est pas sur les mêmes
2: sens. Alors là, j'ai la liste avec quand même l'émetteur du truc. Souvent, quand même l'ONU, l'Union Européenne, l'UNESCO, qui parrainent ce genre de...
1: La journée mondiale de la Corse.
2: Mais non, ça ne peut pas exister.
1: Je sais pas si...
2: Mais non. Oh, c'est tous les jours.
1: La journée mondiale sans pantalon.
2: Okay. Fais-le avec l'accent corse.
1: Je sais pas si ma source est vraiment
0: sûre. Mais j'avais entendu l'histoire sans pantalon. Je crois que c'est pas mal suivi au Canada, non? Il y a un truc comme ça.
2: Oui, c'est le jour où tu vas au boulot sans pantalon. Tu mets un bermuda, quoi.
0: D'accord.
2: C'est pas, tu vas pas en slip.
1: C'est genre la journée mondiale des solitudes.
3: Je vous informe qu'il y a eu une journée sans pantalon dans ce studio-là. Vous avez les culs posés sur les chaises qui ont été utilisés sans pantalon.
2: Ah, ils étaient en slip ou en bermuda?
3: Je vais rien préciser.
2: En boxe.
3: Trop dangereux.
2: Oh là là.
3: C'était il n'y a pas si longtemps, en plus, c'était il y a un petit mois.
2: Oh, Radio Grésivaudan, toujours.
1: Le 7 février, c'est journée internationale pour un Internet plus sûr.
2: Oh, d'accord. Mais comment on peut contrôler ça?

0: C'est l'UNESCO aussi qui a décidé.
1: Non, ils sont rigolos. Ils vont contrôler ça avec de l'IA.
2: Mais je pense qu'il y en a qui ne sont pas validés. Journée mondiale du Nutella, c'est quoi, c'est Ferrero?
1: Non, quand même, Lulu, là,
2: Ah, moi, j'ai une liste.
1: Hein. Oui, t'as une liste, mais bon, c'est qui, ça? C'est carambar.fr aussi, mais qu'est-ce que tu me fais?
2: Non,
0: c'est... Journée mondiale Tintin, aussi.
2: Ouais, c'est le site qui s'appelle Journée mondiale.
1: Ok. On aurait pu le faire, nous, celui-là.
2: La journée mondiale contre les journées mondiales.
1: On prendrait pas une journée mondiale un peu plus de beau, tu vois, genre au mois de mai. Ah non, mais à mai, il y a beaucoup de trucs. Qu'est-ce qu'on a le 20 mai? Non,
2: la journée mondiale du, je sais pas, du faux raccord.
1: Le 21, il faut prendre le 21 avril. Ah ouais, du faux raccord.
2: Journée mondiale de la fausse note.
0: Oui, du faux pas.
1: Ouais.
2: Du faux pas.
0: La journée mondiale des losers.
2: Ouais. Ah,
0: pour que c'est... un jour dans l'année.
2: Ah oui.
1: Ouais.
0: Ces
1: oui. Ah mais grave.
0: Et le...
2: Ah ouais, c'est ça.
0: Leur heure de gloire.
2: La journée mondiale des moments de solitude.
1: Ah,
2: je sais pas quoi faire de cette journée mondiale.
3: Le blanc après la phrase, oui, c'est très très bien. Ça m'a mis vraiment c'était très très bien.
0: C'est une sorte d'hommage.
2: Oui.
1: Mais oui, le... ah, la journée mondiale du loser, c'est cool ça. J'aime
2: non,
1: bien.
2: La journée mondiale de... du pardon. Tu fais... tu... faut... c'est le jour où tu peux t'excuser.
1: C'est le Yom Kippour. C'est dans une religion déjà. C'est... ça existe.
2: Ah oui, ça a été inventé par...
1: Et ça fait 5000 ans en plus, oui, hein, c'est là, elle est vieille.
2: Bref. Les péchés, tout ça, tout ça.
1: Tout ça, tout ça.
0: Si tu veux, je peux te confesser, moi.
2: Oui, voilà, c'est ça le mot que je cherchais.
1: Confesse-toi, Lulu. J'ai dit, il y a quelque chose, il faut que tu sortes.
2: Personne ne m'entend là, que moi et Dieu.
1: Oui. question les qu'est-ce qu'il y a au plus très fond de ton âme que tu veux te faire pardonner? Tout le Grésivaudan est avec
2: et
1: toi.
2: Et tout de suite, t'as un morceau de musique.
1: Que d'il y a dans ta cave et que personne n'a jamais trouvé.
2: Ah, le journée mondiale du fait divers.
1: Ah ouais, le journée mondiale du serial killer. Non. Oh, c'est pas bien ça. La journée internationale du baiser, le 6 juillet. Oh là là là là là là.
0: C'est un peu la journée internationale du loser, ça, non? Merci Ludo.
2: Moi j'aimerais, mais il faudrait qu'on l'annonce tout à l'éphéméride quand on dit.
1: Ah mais grave.
2: Demain,
1: c'est la Saint-Bernard.
2: La Saint-Bernard, il fera 8 degrés et c'est la journée mondiale de. Et là, il devrait le dire.
1: Du slip. Voilà.
2: Tu sais, le matin quand tu te réveilles à la radio, que tu sois un peu près de à quelle journée tu dois te préparer, tu vois.
0: Mais je te verrais bien en présentateur météo maintenant que j'y pense.
1: Ah mais ouais.
0: Parce que alors, tu donnerais beaucoup d'énergie positive aux Français.
2: Alors ça va cailler ça.
1: Non mais je le verrais plutôt sur un truc local, tu vois. Tu vois, petite l'éphémérie de tu vois Isère-Savoie-Haute-Savoie, tu vois.
2: Non, moi j'aurais trop de problèmes parce qu'il y aurait des régions que je serais pas trop situé. Lot-et-Garonne. Ah, c'est le Loir-et-Cher. Oui, bah il pleuvra vers là-bas.
1: Alors, attention, il va neiger en station. Il y aura des Hollandais sur le bord de la route.
2: Ouais,
1: équipez-vous de chaînes.
2: Ou comme Dupontel quand il disait et un glissement de terra emportera cette région aussi moche qu'inutile qu'est la
1: Bretagne. Ah oui, parce que passe un moment Dupontel de temps en temps il faisait la météo sur Canal à nulle part ailleurs. C'est introuvable à la télé, mais c'était des grands moments. Et il trachait toujours la Bretagne, et parce que lui, il est breton. Et oui, il y avait des grands moments sur la Bretagne avec Albert.
2: Après, Mister Météo, c'est un job qui est pas trop...
0: Ah, c'est pas mal, hein, je pense.
2: Je crois que c'est pas trop stressant, quoi.
0: Non, ouais, c'est bien.
1: Ouais,
2: Sauf s'il faut présenter très tôt le matin.
0: Non, mais on te demande pas d'aller sur France Info.
1: Ouais, oui, tu peux l'enregistrer.
2: Oui, moi, j'enregistre la météo de toute l'année sur 2-3 jours. Ah. Après, je suis tranquille.
1: Non, mais en fait, tu prépares tout à l'avance avec tes cartes. Quand il fait beau, bah, il fait beau. Quand il pleut, bah, il pleut. Et les jours où il pleut, bah, tu mets la vidéo de la pluie.
2: J'aime bien le gars dire. Et bah, demain, il fera beau. Merci.
1: Tu sais, t'as 5-6 variantes.
2: Demain, nous souhaiterons la Saint. De toute façon, personne ne souhaite les fêtes, donc voilà.
1: Non, mais tu peux mettre juste un panneau, tu n'as même pas besoin de mettre ta tête avec.
2: Non, puis regarde, si avec tu fais une météo qui peut passer tous les jours, par exemple, demain, le soleil se lèvera et il se couchera également. Voilà, tu vois.
0: Ouais, mais faut bien que tu annonces ta journée mondiale, à la base, c'était ça le truc.
1: Oui,
2: la journée mondiale de la météo.
1: Putain, ouais, les présentateurs météo, c'est qu'il y a un beau métier d'escroc, ça, je pense, quand même.
0: Il n'y en a pas beaucoup, hein, en France.
1: Ouais, mais ils sont là, hein, et ils sont toujours là. Ouais. Et il y a même, tu vois, à 13h sur France 3, un magazine de 45 minutes. Ça s'appelle Météo à la carte.
0: Ah ouais.
1: Ah oui.
2: Il y a même des chaînes en continu sur la météo.
1: Et il y a des chaînes en continu sur la météo.
2: Tu sais, plutôt que de regarder dehors s'il pleut,
1: ah ouais.
2: tu regardes la chaîne.
1: Non, mais parce que nous,
0: on donne la météo de la veille.
1: Ouais. Alors nous, on s'en fout un peu. Mais il y a des gens pour qui c'est hyper... Ouais.
0: Est-ce que les mecs, ils mettent la météo en replay aussi?
1: Ah, ouais, intéressant.
0: Ça, c'est
2: moins
0: bon,
2: maintenant avec Internet, mais à l'époque. Ou sous le télétexte.
1: Mais ouais, t'avais le télétexte. Tac, tac, tu faisais la météo. C'était bien le télétexte.
2: Ou sur Mitchell, 36-15, météo.
1: Aujourd'hui, il pleuvra.
2: Ah, la journée mondiale du Minitel. Peut-être que ça existe encore.
1: Oh. Oh là là.
0: Il y a un mec qui a fait un site internet qui simule un c'est un simulateur de Minitel.
2: Okay.
0: Tu peux y aller. Si tu peux.
1: Oh, incroyable.
0: Ouais.
1: Avec le magnifique pixelisation, les gros carrés.
0: Ouais, ouais, exactement.
1: Incroyable.
0: Et il dit, ouais, bon, je fais ça bénévolement, si vous voulez me donner des sous pour que je continue.
1: Ah, il y en a, ils n'ont pas peur, hein, quand même.
2: Il joue sur la nostalgie des gens, tu vois.
0: Mais bien sûr.
1: Mais bien sûr, c'est le titre de l'émission, bien
2: sûr. Oui, mais bien sûr.
1: On est toujours de bonne aloi dans cette émission, on est incroyable. Allez, on va se faire un petit interlude, tiens.
4: Mais bien sûr.
1: Ah, oh, c'était Lucie. On embrasse Lucie. La deuxième partie de l'émission, et ça, ça bouge pas, quoi qu'il advienne, on va penser à nos chers disparus. Mes bien chers frères et sœurs, aujourd'hui réunis autour du plateau du Grésivaudan, nous allons évoquer la mémoire de nos chers disparus de ces 15 derniers jours. Alors, petite charrette. Charrette importante, quand même. Des personnalités nous ont quittés ces 15 derniers jours. Le fils de Kadhafi, ça commence. Hop là.
0: Ah oui.
1: Voilà, on l'avait oublié, celui-là, mais non.
0: Il avait quel âge?
2: Il habitait où, surtout?
1: 53 ans. Voilà. Alors, il y a le chanteur d'un groupe...
2: C'est son parrain Nicolas Sarkozy qui va être...
1: Oui, très bonne vanne.
0: Là, il va y avoir des appels.
1: J'approuve cette vanne.
5: Mais écoutez, moi, j'approuve pas du tout.
1: Magnifique. Un petit côté imitateur chez Ben, effectivement.
0: C'est bien.
1: Il y a un gars qui s'appelle Brad Arnold. C'était le chanteur du groupe de rock Three Doors Down. Vous connaissez? A priori, c'est très connu.
0: Je vais être honnête, non.
2: Non, redis-moi le nom du groupe.
1: Three Doors Down. Alors, ça ressemble un peu à du rock californien, mais un poil plus énervé, un peu plus dark. C'est pas ouf, j'ai écouté, du coup, parce que je me suis dit, pourquoi pas en passer? Bah, en fait, non.
2: Même pas un hommage.
1: Bon. Mais rien du tout. Ah!
2: Tu te rends compte ce que t'es en train de faire?
0: Oui, je sais de qui tu vas parler.
1: Ouais. Il y en a deux, hein.
0: Le type de la série Dawson.
1: Ah ouais, Dawson est mort.
2: Ah oui.
0: Oh là là.
1: Dawson. Et j'ai jamais regardé.
0: Alors, j'avoue, petit péché mignon, j'ai re-regardé avec une copine.
1: Ah ouais.
0: Et c'est affreux. Il est chiant, Dawson.
1: Ah oui.
0: Il est moralisateur.
2: Ah oui, c'est le mec parfait.
0: Non. Pénible.
2: Ah oui.
0: Ouais. Ah oui, affreux. T'as pas du tout envie d'aller.
1: Il est pas drôle.
0: Pote. Ah non.
1: C'est genre pas drôle, quoi.
0: Il a 80 ans alors qu'il en a 18.
2: Mais par rapport à quelqu'un que tu connais, ce serait qui? Non,
0: ah là, mais, on va vraiment avoir des appels.
1: Mais c'est bizarre parce que tu vois, à cette époque-là, ils ont fait quand même... Alors, pendant une vingtaine d'années, souvent, ils ont fait des séries où les héros étaient relous. Genre, Malcolm, le plus relou, c'est quand même Malcolm. C'est super bien, c'est quand même un beau personnage. Mais si tu regardes dans la série, le plus relou, c'est Malcolm. How I Met Your Mother, Ted Mosby, le plus relou. Il est chiant. Dawson, il est chiant. Et il y a 2-3 séries comme ça où le personnage principal, il est super chiant. Et en fait, c'est les personnages qui sont avec lui qui sont super bien.
0: Oui, mais c'était aussi une époque où on n'avait pas trop le choix.
1: Ah oui, bah, carrément. Ouais, mais tu vois, les séries, c'était un peu ça. C'est-à-dire que le...
0: Il y avait un rythme différent. Ouais,
1: ouais, puis le gars au centre était un peu trop... c'était le moins foufou c'est de la série.
2: Oui, ouais. Mais dans les sitcoms, il y a toujours celui-là.
1: Ouais, c'est mais là, c'était souvent le personnage principal.
0: Oui.
2: Les archétypes, enfin, les stéréotypes.
0: Oui, l'anti-héros ou la voix de la raison, ouais, un peu. Ouais. Ouais.
1: Ah. Ensuite.
2: Il y en a un autre?
1: Ah ben, il y a Jesse Jackson, hein, pour l'ensemble de son œuvre, on pense bien à lui, le pasteur, droit civique américain, mais surtout.
2: Et moi, je l'aimais bien dans le groupe avec ses frères. Non, c'est pas lui. I Want You Back, c'est son meilleur morceau.
1: Moi, j'aime bien ABC. Ouais. Et surtout, le conciliaire. Oh non, Tom Again.
2: Come Again.
1: Non, Tom Again, dans Le Parrain.
0: Ah oui.
1: Robert Duvall est mort. Alors, grosse carrière, gros acteur. Mais surtout, Tom Again. Quoi. Merde, zut.
0: Il avait quel âge?
1: Oh, bah, trop vieux. Tu as 15 ans, mais... Tom Again, merde, Le Parrain, quoi. Ça, moi, ça m'a ému un peu, quand même.
0: Plus que Dawson?
1: Ah ouais, j'ai jamais regardé Dawson. Comme genre des trucs, les frères Scott ou Beverly, tout ça, tous cette série de séries, moi, je regardais pas. C'est pas très drôle, je trouve.
2: Moi, je connais pas Dawson. Enfin, je connais le nom, mais...
1: Ah non, mais ça, j'y ai jamais touché. À ce
2: Est-ce que, par exemple, Dawson, il est moins fun que Parker Lewis, quoi?
1: Ah ben, ça, garantie.
0: Enfin, que Screech.
2: Et les moins rebelles que Drazik.
1: Ouais. Du coup, c'était sauvé par le gong aussi.
0: Screech.
1: C'est Screech. Ah, Screech. Ouais.
0: Et Slater, non, Slater, Screech.
2: Et comment on peut... écorché vif que Dylan.
1: Oh, ouais, Dylan. Mais peut-être plus funky que les To Be Free aussi, non, je sais pas. Ah. C'était la grande époque des séries à la con.
0: Ah, To Be Free, c'est même un groupe de musique.
1: Ouais. Mais y a une série.
2: Avant d'être une série, ouais.
0: Ah oui.
1: Ah, alors... mais une série, tu ne savais pas?
0: Ouais, je suis passé à côté de ça.
2: Une série, ouais, moi non plus, je ne parlais pas, mais c'est AB Productions, quoi. Ouais. Imagine la qualité.
0: Ah bah oui.
1: C'était mais terrible, avec les Tout du Free. Ah bah magnifique. Oui. C'était grandiose. Chers amis, on ne va pas épiloguer là-dessus, hein, parce que bon, on est qu'un peu des artistes. On va se écouter une première petite musique. Alors, ça s'appelle Basic Partner. Et si vous aimez, sachez qu'ils sont à la Source à Fontaine le 2 avril.

0: De retour sur Radio Grésillon, non, les amis, c'est mais bien sûr jusqu'à 21h30, on fait rater la reprise d'antenne, on est en train de discutailler.
1: Exactement.
0: Sur un petit reportage que notre ami Lulu a vu.
1: Parce qu'il voit des reportages, Ludo.
0: Sur le tube mondial We Are The World.
1: USA for Africa.
0: Voilà.
1: Sur l'enregistrement de ce morceau.
0: On partage ça un petit peu, si tu veux.
1: Pardon ?
0: On peut partager ta petite...
1: Non, je recommandais ce reportage où on voit... voilà, c'est un petit voyage dans le temps, c'est dans les fins des années 80, USA for Africa.
0: Ouais, ça doit être 85, ouais. 86, un truc comme ça.
1: Sur comment le mec Quincy Jones a rassemblé toutes les stars du moment pour enregistrer un morceau. Ray Charles, Stevie Wonder, Bruce Springsteen.
0: Et je vous rappelle que nous, la Bob France, Dylan, on a fait pareil avec Renaud.
1: Ouais.
0: Et c'était Chanson pour l'Éthiopie.
1: Pour toi. Ouais.
0: Pour toi, Éthiopie.
1: Non, c'était pas pour toi, Arménie.
0: Non, alors pour toi, Arménie, c'était après un tremblement de terre à Erevan qui avait fait 80 000 morts. Oui. Moi, j'exagère peut-être un peu. Mais avant, c'était.
1: Oui, c'est vrai.
0: Éthiopie, je sais plus.
2: Il y avait les enfoirés aussi.
0: Loin du cœur et loin des yeux.
1: Ah oui.
0: Et après, les enfoirés sont arrivés. Cette petite période où il y avait pas mal de chansons. Où il y avait beaucoup d'artistes qui collaboraient pour les bonnes causes. Bon, maintenant, il y a juste les enfoiros. Voilà.
2: Elia qui va nous rattraper.
0: Elia qui va nous faire des trucs.
1: Ah, est-ce que Elia va remplacer les enfoirés?
0: On ne sait pas. En tout cas, un truc qui ne va pas remplacer... que Elia ne va pas remplacer, c'est l'émission Mes Poules ont aussi des oreilles, que anime Cola le vendredi soir, et il va nous en parler un peu de ce qui va se passer vendredi.
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0: Voilà, magnifique émission. Toutes les semaines avec des découvertes musicales locales élargies. Hein. Ça va quand même jusqu'à Lyon des fois.
3: Voilà,
0: quand même.
3: On se permet des petites libertés quand on trouve les bons projets.
0: Mais du coup, alors comment vous les trouvez un peu ces...
3: Oh, on se débrouille, on fait des coups de fil, des mails, un peu tout le temps. Là, on est booké jusqu'en avril, par exemple.
0: Ah, super!
3: Mais s'il y a des... J'appelle aux auditeurs aussi, si vous avez des projets qui vous semblent intéressants de projeter à la radio, n'hésitez pas à nous envoyer des mails pour éventuellement candidater, quoi.
0: Et après, ça joue en live dans le studio le vendredi soir, quoi.
3: Voilà, nous, on fait soit des interviews, mais quand ça s'y prête, on fait jouer aussi... des personnes dans l'émission, dans le studio, avec nous pour passer un petit moment ensemble.
0: Très chers auditeurs, bienvenue à Radio Grésivaudan. Si vous avez un petit groupe, allez, on pouvait venir jouer le vendredi dans Les Poules aussi des oreilles. Émission animée par Cola actuellement.
2: Il y a Ludo qui me disait pendant la chanson là qu'il était intéressé pour faire des petites impros chantées.
0: Ah.
2: Si jamais il n'y a pas de candidat.
0: Quelle indignité.
3: On retiendra ça, il n'y a pas de souci.
0: Quelle indignité, oh là là. Oh, pauvre Nicolas. Deuxième sujet qui rejoindra un petit peu le premier sujet qu'on a eu. Après, en ce moment, bon, c'est la fête des influenceurs, on va dire.
2: J'ai cru que t'allais dire c'est les JO.
0: Non, on a parlé des JO déjà il y a 15 jours dans l'émission. On n'est pas redondant chez nous.
1: La fête des influenceurs. Non, c'est
0: En ce moment, ouais, voilà. Donc c'est les
1: vent en poupe.
0: Les influenceurs sont un peu le métier un peu en vogue, enfin des années 2020. Qui est à votre avis sur TikTok le plus grand de tous?
2: Oulala.
1: Ouais, tu t'adresses pas au bon public.
0: Ah, ah ouais, mais on peut savoir qui c'est. Hein. T'as juste à
1: Thibaut InShape.
0: Non, faut pas voir français, hein, bien sûr.
2: C'est un Américain?
0: Pas du tout.
2: Chinois?
0: Non.
1: C'est un sportif?
0: Non plus. Non.
2: C'est une femme?
0: Non.
1: Ah, c'est Trump?
0: Non.
2: C'est un animal?
0: Non.
1: Un pangolin?
2: C'est un pangolin.
0: Celui qui vraiment a fait
1: Est-ce qu'il a des lunettes?
0: Non.
1: On va jouer à qui est-ce?
2: C'est un enfant?
0: Non.
1: C'est une star?
0: Bah, maintenant, oui. Mais
1: Il est star que parce qu'il a TikTok ou il
0: a
1: chose
0: c'est, il est sorti de nulle part sur TikTok.
1: C'est pas l'Italien là.
0: Exactement.
1: Ouais.
0: C'est un Italien du nom de Kaby Lamé. Et en fait, celui qui mime des faits de quotidien...
3: Je vois que Ludo est en train de faire le mime, c'est vraiment impeccable.
0: Exactement. C'est-à-dire que, on va dire, il y a quelqu'un qui se fait chier à faire un truc super complexe, alors que lui, il le fait en 2 secondes, et après, il le montre avec ses mains. T'as jamais vu ce genre de vidéo ?
2: Jamais.
0: Ah ouais ? Même moi, je connais. Et même Lulu connaît.
2: Ouais. Je vais vous faire une confidence. J'ai pas TikTok.
1: Non, mais moi non plus, mais parce que...
0: Parce qu'il est, il a franchi la barrière du TikTok.
1: Il fait partie de la pop culture. Quoi.
0: Exactement.
2: Il a franchi TikTok.
1: Tu connais Cristiano Ronaldo et Madonna ? Bah, il est entre les deux.
2: Voilà. Oh là là.
0: Et donc... Bah, lui, clairement, sur TikTok, c'est lui le king du king. Parce qu'en fait, ses petites vidéos, c'est des petites vidéos humoristiques. Et avec aucune parole, hein, c'est vraiment du mime. Et avec des petites musiques rigolotes. Et bon, c'est plutôt bien fichu quand même, hein, ces petits trucs. Et donc là, il s'est dit, bon, bah voilà. Bon, bah, j'en ai un peu marre de bosser. Qu'est-ce que je fais ? Je vends 50% des parts de ma société. Pour combien ?
1: Il avait combien de followers ?
2: Alors attends, juste... Pardon, hein.
0: Là, il a une société donc pour faire ses vidéos et puis pour vendre des.
2: Comment il gagne des sous avec le nombre de vues sur TikTok ?
0: Les vues. Voilà.
1: Puis les placements de produits, je pense.
3: Les pubs, ouais, les placements de produits, je pense. Okay. Ça vient surtout
2: il est influenceur quand même.
3: TikTok,
0: ah oui.
1: Bah, au départ, il faisait plutôt ça pour s'amuser, puis ça a pris tellement d'ampleur que c'est devenu son business, quoi.
2: Ok.
0: Alors, 160 millions de abonnés. Ah ouais. Ça pèse dans le game quand même. Et en général.
1: C'est lui qui a fait gagner Trump. Non, je rigole.
0: En général, ses publications font 300 millions de vues. Voilà. Et c'est pas les meilleures. Hein. Voilà.
2: Ouais, mais c'est une fois que le mec il est connu, après, il peut faire ce qu'il veut.
0: Voilà, après, il faut que l'IA te. Enfin, pas l'IA,
2: l'algorithme.
0: L'algorithme te propose. Voilà, puis après, les gens suivent. Et puis, lui, comme ça dure 15 secondes, et voilà, c'est consommable à souhait, tu vois. Donc, il a vendu 50% de sa société là pour un groupe d'investisseurs qui s'appelle Rich Sparkle Holdings. Pour combien, à votre avis ?
1: J'ai aucune idée de
0: comment ça
1: peut
0: être valorisé cette affaire.
2: Au nombre de followers. T'as dit combien de followers ?
0: En dollars. Hein.
2: Oui, mais il a combien de followers ?
0: 160 millions.
2: Ça vaut combien de
1: centimes le follower ?
2: Ça vaut combien de dollars ?
1: Allez, 16 millions ?
0: Oh, que non.
2: Ah non, plus.
1: Plus ?
2: Moi, je pensais un dollar. 80 millions ?
0: Oh là là, non, non.
2: Plus ?
0: Oh là.
1: J'ai pas compris ton calcul.
2: 10 dollars.
1: 1 dollar le follower, il en a 16, 160.
2: 1,6 milliard.
0: Alors, on est sur presque 1 milliard de dollars.
1: Non.
0: Et seulement que 51% des parts. C'est-à-dire que. Il a plus le pouvoir, mais il a quand même encore 49% à lui. Donc, en gros, pour moi, sa valorisation, elle est quasiment à 2 milliards de sa société.
2: Parce que on est
0: et
2: d'accord,
0: c'est de l'influence.
2: Sa société, sans lui, elle vaut rien.
0: Il reste dans le game.
2: Eh oui.
0: Bien sûr.
1: Et surtout, il vaut mieux la vendre, parce qu'à un moment, elle ne vaudra plus rien. Tu vois, ça va forcément...
0: Alors là, il a totalement raison de la vendre.
1: Il va perdre. À un moment, il est...
0: Enfin, exactement. Voilà. Ah ouais. Il ne peut pas garder... Ça. À moins qu'il se diversifie, il fasse autre chose.
1: Oui, oui.
0: Mais a priori, il n'a pas trop envie de le faire, sauf que bah, notre ami Sparkles Holding...
1: Comment il valorise cet achat après eux ? C'est ça, en fait. Que
0: ah, ben justement. Ils veulent transformer un peu cette... Bah, parce que c'est quand même un peu une machine à cash, hein, ce compte, hein, parce qu'avec les placements de produits, les vues, tout ça... Et en fait, ils vont vendre des produits, mais encore plus ciblés grâce à les gars, les amis, parce qu'ils vont le faire parler.
1: Ah non.
0: Ils vont le faire parler, et dans chaque langue étrangère, il va vendre des produits.
1: Ouais, c'est les gens, ils vont arrêter de regarder, au bout d'un moment. Toi, si le mec,
0: non, mais ça sera pour les gens qui sont demandeurs, tu vois.
1: Ouais, mais je pense que ce qui a fait son succès, c'était peut-être son je sais pas, son regard décalé, ou son sens de l'humour, ou autre. Si à un moment, ça devient, tu vois...
0: Sachant que ils ont Rich Sparkle Holdings n'a le monopole sur la marque que pour 36 mois. C'est-à-dire qu'après, il peut, s'il veut, il peut récupérer ses parts.
2: Oh là là, mais le mec, c'est le meilleur négociateur.
0: Le mec est bon. Le mec est bon ou pas?
2: Ah oui. C'est la mafia, là.
1: Je te vends un truc, une fortune, que tu n'as pas le droit d'utiliser très longtemps, et je garde quand même la moitié.
2: Écoutez, ça m'intéresse, monsieur.
0: Voilà, donc, qu'est-ce qu'on fait, nous? Faut qu'on se lance. On fait quoi?
2: Ah ben, on va faire du placement de produit, là.
0: Qu'est-ce qu'on fait? Alors, à Radio Grésivaudan, qu'est-ce qu'on peut placer du produit? Il y a bien un gars qui fait du miel dans le coin, non?
2: Je suis pas sûr que ce soit les plus riches.
0: Du miel ou un gars qui brasse sa bière dans son garage?
2: Ah, ça oui, il y en a quelques-uns, je pense.
1: C'est un mec qui fait un peu de mémoire en ce moment. Il y a une grosse rupture pour l'IA, justement.
0: Qu'est-ce que ça nous dit de notre société, tout ça, là, quand même? Parce que c'est quand même du vent.
2: Oui, après, qu'est-ce que tu veux qu'on en dise? On va pas... C'est comme ça, c'est comme ça.
0: Magnifique, hein, j'adore.
1: C'était non, mieux avant.
0: Tu peux nous remettre la même, José?
1: Non, mais après, pour moi, tu sais, c'est comme... C'est juste que c'est les nouveaux médias et qu'à un moment, les gens étaient prêts à mettre des fortunes dans du temps de cerveau disponible dans des mi-temps de finale de Coupe du Monde. Bah, maintenant, tu mets du...
2: Pour comparer, c'est quoi le prix du... Enfin, le coût d'une pub, j'en sais rien, sur TF1
0: Alors, ça dépend des heures.
1: À un moment, Alors, c'était pas les dernières Coupes du Monde, mais avant, je crois que ça se facturait genre entre 3 et 500 000 euros le spot de pub pendant une mi-temps d'un grand match sur TF1. Mais ça, c'était 30 secondes. Ouais. Et je pense que c'était plutôt il y a une dizaine d'années. Je pense que ça a peut-être augmenté.
3: Donc, au Super Bowl américain, ça se compte en millions. Ça je sais que pendant la mi-temps du Super Bowl, qui est vraiment l'événement que tout le monde regarde à la télé américaine, ça se compte en millions la minute. Quoi.
2: C'est pour ça, pour mettre en perspective, en fait, là, on est en train de faire de la pub avec des mecs sur TikTok, quoi, c'est tout.
1: Oui, c'est ça.
2: Sauf que les spots de pub, là, ils sont partout
1: sur ton téléphone. Et sauf que tu peux le cibler et que tu peux toucher tu peux savoir plus facilement à qui tu t'adresses. Par contre, pour en revenir au Super Bowl, j'étais surpris que, en fait, l'audience du Super Bowl, c'est pas...
0: Non, c'est pas beaucoup.
1: Genre, le match de Premier League, là, qu'il y avait ce week-end entre, je sais plus qui, genre Liverpool et Arsenal, c'était largement plus diffusé, que ça touchait beaucoup plus de gens que le Super Bowl. Donc, alors, ce serait ça de connaître la pub.
0: Alors, la diff du Super Bowl, c'est leur cœur de cible, c'est les États-Unis. C'est là où ils font le plus. En part de marché, c'est énorme. En nombre de vues, c'est pas énorme, mais en part de marché, c'est énorme. Et effectivement, un match de Champions League, ça pète les gueules au Super Bowl.
1: Après, je pense que le Super Bowl, il y a des gens qui regardent juste le show à la mi-temps. Tu vois. Pour le coup, il est international. Plus que le match en tant que
0: tel. Et puis c'est plus un rassemblement familial qu'autre chose. Tu es avec tes potes, tu manges des ailes de poulet, et puis tu regardes un spectacle à mi-temps, et puis tu dis trois conneries. Les vrais supporters de football qui pètent des câbles, il n'y a que les deux villes qui sont impactées. Le reste, c'est juste un week-end en famille, quoi.
1: Mais par rapport à ce que tu disais, Ben, je crois que les grandes marques, ou en tout cas les grands groupes, et les grandes marques, ils quittent de plus en plus les médias traditionnels, notamment la télé, pour aller sur les réseaux sociaux, parce que malgré tout, ça leur coûte moins cher. Alors peut-être pas lui, parce que lui, il a bien vendu, mais je peux prendre une marque de running, ils vont sponsoriser un influenceur de running, qui est regardé que par des runners, que du coup, ça va leur coûter beaucoup moins cher et beaucoup plus toucher leur cible que de foutre une pub de running sur TF1.
2: Comment tu choisis tes chaussures, toi, par exemple, toi qui cours
1: figure-toi que moi, je vais à un magasin qui s'appelle, on a le droit de le dire ou pas, un spécialiste du running, où tu as même un tapis roulant où tu peux tester les chaussures. Et lui, après, en fonction de là où tu cours, il te dit à peu près...
2: Mais ça, c'est les escalators de grand place, Ludo. Tout le monde y a accès.
1: Et non, c'est un magasin de running, sauf que... Là, pour le coup, il y a vraiment des runners de ouf. Et moi, je suis...
0: T'es pas assez ouf.
1: Je vois bien que je dénote par rapport à des mecs qui font lutter 4M, tu vois.
0: Ah oui, oh putain, ça peut être drôle d'aller là-bas, tu vois.
1: Mais bon, j'y suis quand même, tu vois.
0: Et non, le Super Bowl, effectivement, c'est pas...
1: Mais j'ai bien senti le tacle glissé de Ben, là, sous-entendu.
0: Du écoute, je pose des questions. Parce que Ben, il court, peut-être.
1: Alors qu'il m'a vu à la Bastille.
2: Ah, moi, jamais courir.
0: Voilà.
2: Qu'après une balle ou un ballon.
0: Ouais, voilà, faut qu'il y ait un objectif, quoi.
2: Ouais, que ce soit un peu ludique. Hein, Ludo?
1: Il court après le sens de la vie.
2: Oh, c'est beau, ça.
0: C'est un poète, c'est tout. C'est pour ça que c'est un poète, notre bête.
1: Et puis après, la rime riche. C'est ça, les icos.
0: Ouais, oui, c'est sûr. Oui, parce que Benjamin est un petit peu musicien.
2: Oh, je bricole.
0: Il gratte tout, il chantouille. Voilà. moi, ce que je trouve fascinant, c'est que ce genre de boîte, elles sont achetées des milliards et en fait, elles peuvent s'écrouler en 3 minutes et qu'il y a quand même beaucoup d'argent qui va là-dedans.
1: Bah, la question, c'est est-ce qu'eux, ils vont arriver
0: à maintenir la machine.
1: Avoir un retour sur investissement.
0: Exactement.
1: Après, avec les rachats, c'est toujours... tu vois, ils prennent souvent les exemples des gars qui ont refusé de vendre. Mm. Je crois que c'était GoPro, par exemple, où la valorisation a chuté de ouf parce que il y a un moment où tu es dépassé par la concurrence ou par une avancée technologique. Donc, faut vendre au bon moment.
2: Chambéry, hein, GoPro. Mm. C'était à Chambéry.
1: Ah ouais? Mm. Ok.
0: Oui, je crois que c'est français. Ouais.
2: Ah ouais.
1: Regarde, Dr. Dre, lui, il a bien vendu Beats à Apple. Bon, ben voilà, il a fait fortune, quoi.
0: On est là, faut qu'on trouve un truc. Hein. Qu'est-ce qu'on trouve là?
2: Ah là, maintenant, là,
1: on va le dire à tout le monde à la
2: fin. Ouais, on est sympa.
0: Parce qu'on est sympa, on fait une petite coopérative, nous.
1: Vous voulez faire fortune? J'ai la solution pour vous. J'ai un training à vous proposer. pour la modique somme de 10 euros.
0: T'avais pas fait, toi, Ben? Tu m'avais raconté une fois un workshop, un week-end pour inventer un business plan.
2: C'est un start-up week-end. Ça, ouais, ça, ouais. Ouais, ça, c'est un truc qui est très sympa. C'est une espèce de marathon de la meilleure idée du vendredi au dimanche.
0: Et
2: il y en a un
0: coup,
2: en fait, tous les ans.
0: Ah ouais? C'est tous les ans?
2: Tous les ans, ouais.
1: Et apparemment, t'as pas fait fortune vu que t'es encore là.
2: Écoute, j'en ai fait 3.
0: Ok.
2: J'ai été une fois, enfin mon équipe a été une fois première et les autres fois on était deuxième.
0: Oh.
2: Mais ça n'a jamais débouché parce que c'est comme ça l'entrepreneuriat, il faut tenter.
1: Oui. Mais c'est de l'incubation quoi.
0: En fait, t'as un thème ou non? Comment ça se passe? Alors, des fois, t'inscris avec 4-5 potes?
2: Même pas. Tu peux y aller, t'arrives.
1: Vous étiez déjà venu avec une idée ou l'idée elle est née pendant le week-end?
0: J'arrive pas à comprendre.
2: Alors non, le vendredi soir. Chaque personne qui veut pitcher une idée a une minute pour le faire. Mmh. Et des fois, il y a des mecs...
0: ils ont déjà préparé quelque chose?
2: Pas forcément. Il y en a qui arrivent en disant « Mais en fait, moi, je me lance. Tiens, paf. » Et il n'y a que 10 idées qui sont retenues le vendredi soir. Et une fois que les 10 idées sont retenues, ben, les porteurs de ces idées créent des équipes avec les autres participants. Donc, on peut arriver soit en porteur d'idées et constituer une équipe,
0: soit en contributeur, homme de main.
2: C'est ça.
1: Et comment tu montes tes équipes? Tu les connais pas, les gars?
2: C'est ça qui est sympa, c'est que tu discutes pendant un cocktail et puis t'as pas longtemps. Et en fait, tout le principe du truc, ça repose sur le fait que t'as des échéances très rapides.
0: Ouais.
2: Et tu vas avoir plein de gens qui réfléchissent à ton idée très rapidement. En plus, il y a des conférences sympas sur faire un business plan, du marketing, machin. Non, franchement, ça je recommande. Hein.
0: C'est quoi tes échéances?
2: Le dimanche à midi, tu auras une clé USB avec une présentation.
0: Ouais.
2: Et après, tu as 10 minutes devant un jury.
0: Ok.
2: Et donc, ils te donnent les critères au début du truc. Donc, tu dois avoir commencé à faire un prototype.
0: Tu fais quand même un site internet ou un truc comme ça? Non.
2: Au moins,
0: pas tant
2: une
0: que ça.
2: Maquette.
0: Ok.
2: Ce que tu peux, ça. Il y a des mecs, leurs idées, c'est de faire des drones. Donc, tu vois, t'as pas grand chose, mais tu peux montrer quand même. Et donc, ce qui reste de tout ça, c'est un site qui s'appelle Escape Gift.
0: Ok.
2: Qui existe, vous pouvez aller.
0: Et t'as les palmarès, c'est les sujets qu'on a gagné.
2: Escape Gift, c'est le truc.
1: Ça, c'est son idée, ouais.
2: Qu'on avait porté.
0: Ah, ok, pardon.
2: Ouais. Et c'est un site qui permet d'offrir ou d'annoncer quelque chose par des énigmes. Donc, un espèce de mini escape game. Voilà.
0: Ok.
2: Ça marchote.
0: Ça bricole, quoi.
2: Ouais, mais il y a une bonne partie du truc qui est gratos hein, pour les gens qui veulent tester.
0: Ok, bravo.
1: Placement de produits.
0: Voilà, produit placé.
2: Si tu savais combien je suis payé par le mec qui a vraiment créé ce truc.
0: Ok, c'est intéressant. Ok, et c'est en général vers quelle période de l'année ça? Comment ça
2: c'est en
0: Tu peux redire le nom du truc?
2: Ouais, Startup Weekend.
0: Ok.
2: Et c'est en général entre octobre et novembre.
0: Ok.
2: À Grenoble. Parce qu'il y en a à Lyon aussi.
0: Ah bah, chers auditeurs, si vous avez un petit peu l'esprit entreprenant. Allez-y.
2: Ouais, ouais, c'est, je recommande.
0: Qu'est-ce qu'on fait ? Oh, on se refait une petite coupure, petite coupure musique, tiens. J'avais un autre sujet, mais on va faire une petite musique.
2: On va faire de la pub maintenant, tiens.
0: Ouais, voilà. Deuxième morceau, ça c'est un groupe que j'aime bien, qui s'appelle Interpol, c'est Number 10.

0: De retour sur Radio Grisonnance, et mais bien sûr jusqu'à 21h30, il reste encore une petite demi-heure d'émission. Et on s'est sympa, on blablate, on discute. On vient d'écouter Interpol.
1: Non, c'est Interpol qui nous écoute.
2: ça je valide.
0: On vient d'écouter Interpol et ce morceau, vous ne le trouverez jamais dans un album parce que c'est extrait d'un live produit par Arte qui s'appelle The Ghost Session. Si vous aimez Interpol, regardez, c'est un bijou, voilà. Très bien, on continue, vaille que vaille. On a parlé du Super Bowl, ouais, on va enchaîner le Super Bowl. Le Super Bowl, c'est quand même la démesure. La démesure, surtout à la mi-temps, on est d'accord. À la mi-temps, ça fait un show, tout ça. Ça bouffe des ailes de poulet. Alors les chiffres sur le Super Bowl, de tout ce qui touche à ce truc... Et
2: pas un problème avec les ailes de poulet.
1: Les chiffres sur les ailes de poulet.
0: Ah ouais, mais tous les ans.
2: Combien de poulets?
0: Tous les
1: Combien
0: ans.
1: Combien de Doritos?
0: Non, mais il y a des stats là-dessus où je peux te les trouver en bricolant. Moi, j'ai une stat autrement plus hallucinante qui va sortir. Mais tous les ans, ça, il y a des statisticiens américains qui sortent le chiffre de combien les gens bouffent des wings, tu vois. Et là, bah, il y a un autre truc encore pire, c'est que bon, bah, vous savez comment ça se déroule un peu le Super Bowl. Ça commence, hop, il y a deux, en gros 1h30 de jeu. Après, bah, il y a les 20 minutes de concert de Bad Bunny. En général, c'est le moment où la dernière coupure pub avant que le jeu reprenne. Qu'est-ce qui se passe en général à ce moment-là?
2: Mais je vais vous le dire.
0: Qu'est-ce que tu ferais, toi?
1: De quoi? Je sais pas à quel moment.
0: Tu es là, tu as regardé les deux premiers cartons du Super Bowl, tu as vu Bad Bunny là, qui fait le con.
2: Là, tu vas aux toilettes.
0: Exactement.
2: Mmh. T'en es à 3 litres de bière.
1: Ouais.
0: Exactement. Mais ça aussi, c'est calculé.
1: Ou tu vas au frigo.
0: L'indice chasse d'eau.
2: Ah, ils mettent des pubs au fond des...
0: Pas du tout. Ça calcule la consommation de flotte de l'Amérique. Alors là, j'ai un peu les stats de New York, par exemple. C'est hallucinant, je vais vous dire ça.
1: Tout le monde va pisser au même moment, quoi.
0: De chasse d'eau qui sont faites entre le moment où le concert se termine et que le jeu reprend. Et ils appellent ça, du coup, là, je vais retrouver, c'était des...
2: Flash momentum. Flash time.
0: En français, l'indice chasse d'eau. Donc, c'est calculé plutôt à New York.
1: Flash metrics.
0: Voilà.
1: KPI.
0: Donc ça fait un bond terrible à ce moment-là. Et ils ont calculé, à votre avis, pour la ville de New York, combien de tirages de chasse d'eau?
2: Oh là là, ils sont combien à New York là? Ils sont nombreux. Hein.
0: Ouais. Alors, population de New York, je vais te trouver ça.
2: Tu nous fais calculer ce soir là entre ça le dollar par follower.
0: On devine, on réfléchit.
1: Après, ça dépend parce qu'à Brooklyn,
0: il y a des endroits où ils mangent plus épicé que d'autres.
1: Ouais, c'est plus épicé qu'à Manhattan. Après, dans le Queens,
0: 19 millions d'habitants.
2: Ah, 19 millions d'habitants. Ouais, 19 millions d'habitants. Bah, t'as 15 millions de chasse d'eau là.
1: Non, parce qu'il y a des gens qui regardent pas quand même.
0: Tu penses que tout le monde va pisser?
2: Mais
0: sachant qu'il y en a qui ne regardent pas.
2: Ouais, mais ils vont pisser quand même par mimétisme. C'est comme quand il y en a un qui baille.
1: Ouais, c'est ça.
3: Malheureusement, je pense qu'il y en a aussi qui ne doivent pas tirer la chasse. Donc on retire un petit peu du compte.
1: Je pense qu'à New York, ça regarde moins le Super Bowl que dans certains pays.
0: C'est possible.
1: État républicain.
0: C'est possible qu'à Dallas, là, le chiffre peut être énorme. Mais là, moi, j'ai New York. Ça s'appelle le Super Flush. Ils appellent ça.
2: Bon, allez, je descends à 5 millions.
1: je peux pas faire moi.
0: Tu t'enflammes.
1: Je peux pas faire moi.
0: Ils ont calculé que à peu près 761 000 personnes tiraient la chasse en même temps.
1: Non, mais attends. Ils font ça. Mais ça se trouve, il y a toujours 700 000 personnes qui tirent la chasse en même temps à New York.
0: Mais là, c'est à ce moment-là.
1: Oui, mais ils n'ont pas mesuré. Ça se trouve, à 8h du matin, tous les jours.
0: Parce qu'ils constatent l'augmentation incroyable de consommation d'eau.
1: J'aimerais bien savoir la taille du pic.
0: Il y a un pic de fou. Alors, je n'ai pas le graphique, c'est dommage. Du coup, alors, considérons qu'il y a 761 000...
1: Tu es en train de faire un coup de
0: J'ai ma calculette.
2: Alors, en tout cas, c'est bien s'il y a bien un soir où je vais trouver le sens de la vie, c'est ce soir.
0: Et on est là pour faire avancer les choses, mais bien sûr. Ouais, ouais. Et tous les sujets
1: mais
0: sont abordés.
1: C'est pour ça que pour moi, le concept de spectacle à la mi-temps, c'est que tu n'en as rien à faire du match. Alors que quand tu regardes un match, la mi-temps, c'est fait pour 1. Refaire le refill du frigo. 2. Débriefer la première mi-temps avec les potes, tu vois, en disant on est
0: alors,
1: dans la merde.
0: Parce que eux, ils ont une approche plus spectacle que sport. Nous,
2: ah,
0: on a
2: oui.
0: plus
2: ah, oui.
0: une approche sport que spectacle.
2: D'ailleurs, t'as entendu, ils veulent faire des soi-disant pauses fraîcheurs
1: ouais.
2: à la Coupe du Monde
1: pour,
2: des pubs,
1: ouais.
2: pour nous envoyer des
0: oui,
2: pubs.
0: Parce
2: comme
0: qu'il
2: des,
0: va faire trop chaud. Oh là
2: ouais,
0: là.
2: C'est ça, on l'avait pas deviné.
0: On en a déjà parlé dans mes bien sûr.
1: Bah, tu sais, c'est quand tu dis là, les toilettes, c'est un peu pareil quand les mecs ils mesurent. Le tremblement de terre quand il y a un but ou je crois que c'était au concert
0: ah,
1: de
0: oui.
1: Taylor Swift aussi.
0: Taylor Swift ouais. C'est 3,5 sur l'échelle de Richter hein.
2: Ah ouais,
0: ouais. Ah oui oui.
1: Des gens qui tapaient avec leur balai. C'est pas un peu fini ce bruit.
2: Et après on va nous dire qu'on a plus le droit de dire que c'est des bombes.
0: Oh là là. Oh là là, oh là, là. Super. On adore. Du coup moi j'étais quand même alors quand je vous dis qu'ils calculent tout, 1,48 milliard d'ailes de poulet pendant le Super Bowl.
1: Ça fait combien de poulets
0: consommés? C'est des poulets à 4 ailes. C'est plus facile.
1: Ouais, oui. C'est des poulets tricatel. C'est des poulets, il n'y a que des ailes. Donc, cette référence est de 1982.
0: Ah bah, même avant.
2: Et demain sur FR3.
0: Alors, je reprends mon 761 000 personnes qui vont aux toilettes en même temps. J'ai fait des stats, je suis allé sur des sites de plomberie.
1: À 3 litres la chasse d'eau,
0: voilà.
1: En moyenne.
0: En moyenne, il y a 9 litres d'eau par chasse d'eau.
1: Non, j'aurais dit 5.
0: Okay. Alors, petite avant, c'était commis, entre 9 et 12 litres. Maintenant, ouais. Les chasses d'eau sont un peu plus petites. Ouais. C'est non, entre
2: comptes...
0: 6 et 9 litres.
2: Tu comptes pas les pissotières, parce que les mecs, quand ils sont dans les bars...
1: Ah oui.
0: Je compte le flush.
1: Et les arbres.
0: La chasse d'eau.
2: Ouais.
0: Voilà, donc nous sommes à 7 millions de litres d'eau. D'un coup.
1: Je rappelle que l'eau des toilettes est potable.
0: Et l'eau des toilettes est potable.
1: Enfin, des chasses d'eau.
2: Oui.
0: Alors, c'est sûr que les toilettes sèches, on ne va pas les compter.
1: Oui,
0: mais il n'y en a pas tant que ça à New York, je ne pense pas.
1: Non, mais plus tous les arbres de Manhattan, enfin de...
0: Mais tu te rends compte de Central la
1: Park.
0: Capacité de la plomberie de New York pour absorber quand même potentiellement déjà 10 litres de flotte pour envoyer 10 litres de flotte propre et pour enlever 2 litres de flotte usagée.
1: Non mais...
0: ça, moi, ça me fait tourner la tête. Je suis désolé.
1: Non mais c'est pas des chasses d'eau en plus, c'est qu'ils y sont allés tous en même temps, mais ils y seraient allés à un moment ou à un autre.
0: Oui, mais quand même... Oh, c'est tous en même temps. Tu le dis, dans le même immeuble.
1: Un boulet d'étranglement, quoi.
0: Dans le même immeuble, imagine tout le monde d'un coup, flash. Et en plus, ça tous en même temps. Et puis, 5 minutes après, t'as le suivant. Tu vois.
1: Alors, je veux pas faire mon rabat-joie par rapport au football américain. Mais il se passe tellement rien. Tu peux y aller à n'importe quel moment du match.
0: Oui, mais preuve que non.
1: Tu rateras rien.
0: Preuve que non.
2: Oui, mais.
1: Tu rateras rien. Tu vas y aller, tu vas revenir. Ils auront tenté d'avancer 10 yards, ils n'y sont pas arrivés, ils sont toujours au même endroit.
2: Je suis assez d'accord avec toi, mais justement, le problème, c'est que comme il ne se passe rien, si jamais tu pars et qu'il se passe un truc...
1: Oui, oui, c'est vrai, la peur de manquer.
2: Bah oui, c'est comme un vieux match de foot tout pourri, et 0-0, tu te barres, paf, un but.
0: Exactement. C'est
2: finale de Coupe du Monde.
0: Voilà. Ça va vite, hein.
2: Tu ne peux pas rater.
1: Non, finale de Coupe du Monde, tu vas aux toilettes avant, après...
0: Et c'est comme, tu regardes un match... Tu crois que c'est fini, puis il y a un but pendant que le diffuseur il met des
1: pubs.
0: Ah,
1: pendant que TF1 rend l'antenne.
2: Jamais ça.
1: Pendant que TF1 rend l'antenne.
2: Ça n'arrive jamais.
0: Je crois que c'est le fail le plus drôle que j'ai jamais vu footballistique.
2: Ah oui.
1: Ouais, ou alors aujourd'hui, biathlon remonté, petite page de pub, quoi.
0: Ouais, mais d'ailleurs, c'était chiant parce que les compètes de biathlon qu'il y a eu là.
1: Après, elle dure 2 heures la compète.
0: Ouais, mais au relais, tu vois, aujourd'hui, Océane Michelon, elle a collé 15 secondes dans la vue à tout le monde. On ne l'a pas vue. C'était pendant la pub. Elle a attaqué.
2: Ah, mais
0: elle a largué tout le monde pendant la pub.
2: C'est pas normal. Ils ne devraient pas...
1: Ils ne devraient pas attaquer pendant la pub.
2: Ils devraient pas... Soit ils n'attaquent pas pendant la pub. Non, mais ils en mettent trop. Ils te mettent 4 pubs pendant le biathlon.
0: Non, ouais, ça va quoi. Ils, ah, ils mettent mal, que, hein, relais, hein, que après le deux, après les tirs.
1: Ah, il y en a,
2: ouais,
1: eu deux,
2: mais quand même.
0: Sur une heure et demie, il y a quand même une deux ou trois.
2: Et puis la réalisation aussi. Et des fois, ils te montrent pendant trois quarts d'heure un classement pendant que la course est en train de.
0: Oui, mais ça, c'est les réals des JO, ça a jamais été. Ça a jamais été la grande spéc. Dans les JO, c'est mal réalisé. Ça, ça a toujours été. Tu peux pas être bon en tout.
1: Mais j'ai pas vu les pubs du Super Bowl là, parce que souvent ça a un peu un, ça, des fois ça,
2: culture pub,
1: ça se lâche un peu, ouais. Ouais. Tu sais.
0: Alors il y en a
1: un peu des règlements de compte, quoi.
0: Il y en a pas eu des énormissimes, je crois qu'il y en a surtout une qui a été vraiment très bien produite, qui a fait parler d'elle, alors que d'habitude il y a quand même exactement, c'est un peu le, on va dire, c'est le festival de Cannes des mecs qui font de la pub, quoi. Mm.
2: Ils ont recalé la pub d'Intermarché, c'était juste pour
1: la
2: beauté du geste, parce qu'il n'y a pas d'Intermarché aux US.
1: Ouais, ils l'ont racheté, puis ils ont foutu Costco à la place.
2: Ouais, avec de l'IA.
1: Ouais.
3: Moi, au contraire, justement, j'ai vu des gens qui réagissaient et qui disaient qu'il y avait quand même beaucoup plus de daubes que les années précédentes, et notamment beaucoup plus de daubes justement générées par IA.
1: Ah, apparemment, il y avait beaucoup d'IA. Ouais.
3: Il y a vraiment des gens qui ont fait des compilations en disant mais... c'était pas ça il y a 20 ans, quoi.
0: Non, c'est clairement. Les pubs du Super Bowl sont moins bien que.
1: Tu remarqueras qu'on parle du Super Bowl depuis 20 minutes, on sait toujours pas qui a gagné, on sait déjà pas
3: qui
1: joue.
3: Pas qui joue, hein. Enfin, franchement, c'est terrible.
0: Oh là là, je ne donnerai pas le résultat, vous ne méritez pas.
1: Non, ça nous a... parce que
0: toi, c'est bon. De la pop culture.
2: On n'a pas reçu d'appel d'auditeurs qui se plaignent de ça.
1: Non, puis on ne voudrait pas spoiler les gens qui l'ont enregistré, qui l'ont regardé le soir tranquillement.
0: Ouais, ouais. Bon, oui, bon, bah voilà, c'est super mal. Mais voilà.
1: Je ne sais pas si c'est quoi le pire entre le fait qu'il ne se passe rien au football américain ou qu'il ne se passe rien au baseball.
2: Ah, ouais, j'allais dire, ah non, le baseball,
1: tu passes 8 heures au stade, quoi.
2: C'est pire, ouais. Je pense.
0: Ah, mais
2: baseball,
0: c'est ouais, tellement pire, le baseball.
2: Ah, ouais.
0: Ah, c'est tellement pire. Ah, il se passe vraiment rien.
1: Là, on est clairement sur un truc de, il y aurait pas de sport, les gens feraient la même chose, ils pique-niquent au stade. Quoi.
0: Oui, c'est exactement. Je suis assez d'accord. Pour le baseball, je valide totalement.
2: Ah ouais,
1: si on faisait un pique-nique, allons au stade.
2: C'est un prétexte pour vendre des bières, je pense.
1: Et puis vendre des casquettes en même temps. Quoi.
2: Si on n'a pas d'appel d'Américains qui sont expatriés dans le Brésil, je sais pas ce qu'il faut faire.
1: On va se faire attaquer à la sortie du studio.
0: Non, le baseball, ouais, ça craint quand même.
1: Non, parce que autant il y a des sports US, tu vois, tu peux te dire, tu peux comprendre l'intérêt, tu vois. Mais là,
0: Le basket.
1: Bah oui,
0: basket. Pour moi, c'est le basket au hockey sur glace qui est beaucoup plus passionnant que.
1: Déjà, moi, je pense qu'on devrait interdire le mot football pour football américain. Parce que, déjà, c'est pas du football.
0: Oui, il touche le ballon avec les pieds une fois de temps en temps.
1: Voilà.
2: Ludo président. Je vote pour toi. Cela dit, j'ai un souvenir flash qui me revient parce que j'ai vécu un an au Québec et il y a des bars dans lesquels ils mettent des télés au-dessus de chaque pissotière.
0: Oh.
2: Comme ça, tu ne rates rien.
1: Ah ouais.
0: Pour suivre les Canadiens de Montréal.
2: Par exemple.
0: Magnifique.
1: Ouais, c'est comme dans les sports bars aux US où tu as genre 50 télés et chaque télé diffuse un match différent. Quoi.
0: Ah oui, mais ça c'est bien par contre. Moi j'ai pu le faire à Paris une fois... j'allais manger là-bas et il y avait un espèce de, alors c'était pas bien gros, mais par contre c'était vraiment un resto au sport et tu es à ta table et tu vas regarder le match que tu veux et c'est à la carte. Ah, c'était vachement bien, j'avais bien aimé.
3: Pour le coup au Québec, ouais, c'est très commun les sports bars, ouais, comme ça, où il y a vraiment plein de trucs différents d'un coin à l'autre de la pièce. Ça existe beaucoup.
1: Toi tu regardes un truc, tout le monde s'excite, tu comprends pas pourquoi, mais en fait c'est parce qu'ils regardent pas le même match que toi.
0: Et à souligner qu'en ce moment, il y a la Coupe du Monde de cricket, hein, si ça vous passionne.
1: Alors, est-ce que c'est Angleterre, Inde ou Pakistan?
0: L'Afghanistan a failli battre l'Afrique du Sud, et ça a été un match de légende. C'est tout ce que je vous ai à dire. C'est mon amie Sophie qui m'a communiqué cette information.
2: Ah oui, parce que toi, t'as pas regardé.
0: On m'a dit, c'est légendaire. Et c'est un des sports les plus suivis au monde. Il faut quand même pas l'oublier.
2: Bah, les Indiens sont nombreux.
1: Bah oui,
0: ouais.
1: Plus les...
0: On se fait une petite dernière petite pause musique.
1: C'est toi le boss, hein, boss.
0: Bah ouais, c'est cool. C'est Ezra Furman, Love You So Bad.

0: De retour, c'est mais bien sûr sur Radio Grésivaudan. On est là, il reste quoi? Allez, 10 minutes. Vite fait. 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Il reste 10 minutes. J'avais des trucs prévus, mais j'ai envie de tout effacer, ce conducteur.
1: Oh là là. Oh là
0: parce
1: là
0: que
1: là.
0: Tu sais pourquoi?
2: On aime ça. Pourquoi?
0: Parce que j'ai de la chance ce soir d'être avec deux improvisateurs de talent.
2: Non. Tu nous flattes.
0: Juste une petite question. J'en parle souvent, juste. Vous pouvez présenter juste l'impro en 2-3 phrases aux auditeurs, parce qu'effectivement, je fais quand même beaucoup de pubs pour ce genre de spectacle. Mais dites-vous, vous qui faites ça depuis longtemps, quel est le principe d'un spectacle d'impro?
3: L'improvisation, mon cher collègue ne me contredira pas. Non, l'improvisation, rien n'est écrit à l'avance. Donc, on a des comédiens et comédiennes qui vont improviser sur scène. Tout, c'est-à-dire les textes, les dialogues, la mise en scène, les personnages, l'histoire. Et l'objectif, c'est que sans le savoir ce qu'on va faire, sans connaître, des fois on ne connaît même pas les comédiens et comédiennes qui sont également avec nous sur scène, le but est d'écrire une histoire ensemble. Et un des maîtres mots dans l'improvisation pour que ça fonctionne, c'est l'acceptation des propositions de l'autre. Et donc, il est plus facile d'improviser en disant oui plutôt qu'en disant non. Ce qui n'est pas toujours très simple.
0: Oui, donc, tu es obligé de faire avec ce que ton collègue qui est sur scène te propose.
3: Exact. Et lui est obligé de faire avec ce que je propose. Et donc, l'objectif, c'est que on peut arriver avec des idées complètement différentes, des objectifs complètement différents. Et le but, et c'est ce qui fait aussi la magie et le fait que ça fonctionne, c'est que deux cerveaux qui ne se sont pas synchronisés vont ensemble construire quelque chose, écrire quelque chose.
2: Ça demande d'aller contre pas mal de nos mécanismes de réflexe du quotidien, en fait. Et du coup, c'est un peu c'est ce qu'on bosse pendant les cours, mais ça peut paraître être facile quand on voit un spectacle qui marche bien, mais il y a quand même pas mal d'heures d'entraînement avant.
0: Oui, ça c'est sûr.
3: Et c'est surtout quand ça fonctionne moins bien qu'on voit à quel point
0: c'est
3: ça peut être des fois bancal, mais c'est ce qui fait aussi la magie et du fait que ça peut fonctionner pour le public, c'est que on ne sait pas en fait ce qu'on va faire. Et moi j'aime bien dire qu'il y a à la fois de l'écriture en direct sur pas mal de choses, c'est l'histoire plus la mise en scène plus les dialogues plus, et on n'est pas que deux en plus, souvent on est même nombreux.
0: Par exemple, oui, on peut pas être 4 ou 5 facilement sur scène
3: en même
0: temps.
3: 4, 5, tu peux être rentré, ressortir. Et ça demande beaucoup de flexibilité, de réactivité et surtout beaucoup d'écoute.
2: Mais c'est une épreuve qui est. C'est une discipline qui est de plus en plus mise en avant. Je vais faire un petit clin d'œil à la Star Academy. Ils ont des cours d'impro à la Starac depuis quelques années. Alors qu'avant,

0: c'était du théâtre classique. Et donc, je pense qu'il y a aussi un peu ce truc de dire, bah, tiens, dans l'impro, il y a des choses qu'il n'y a pas dans d'autres disciplines, comme le, vraiment, tu es obligé d'être dans le moment présent pour accepter, puis de te lancer vers l'inconnu. Et je pense que dans des métiers comme dans les métiers d'art, en fait, ils sont souvent amenés à devoir faire face à un micro qui ne marche pas, à un guitariste qui fait une fausse note. Voilà.
1: Il me semble que oui, effectivement, les deux, à partir de la 3 ou 4e saison, mais il y a longtemps, il y avait le prof de théâtre, c'était un professeur d'impro.
0: Alors, je ne suis pas...
1: Mais même dès le départ de la Star
0: Academy. Je ne suis pas pointilleux, mais il me semble que c'était quand même au départ du théâtre classique.
1: Oui, au début, ouais.
0: Et quand ils ont repris, il y a une grande période d'arrêt, et quand ils ont repris, il n'y a pas longtemps, là.
2: Et après, pour moi, ce qui est important, et je pense que c'est souvent pour les gens qui veulent commencer, c'est...
0: Faire des accents.
2: Non, c'est la confiance aux autres, parce que t'es pas tout seul en fait à écrire une histoire. Et moi souvent on me dit, mais il y a pas des fois où t'es à sec, toi quand t'es sur scène? Et en fait t'es jamais à sec, parce que malgré tout t'es jamais
1: t'es pas tout seul.
2: Donc tu vas forcément pouvoir t'appuyer, te raccrocher ou suivre des propositions des autres si t'es pas en mesure de faire des propositions pour une raison X ou Y. Et des fois ça nous arrive avec Ben où que en fait tout le monde a compris quelque chose sauf toi, parce que t'étais je sais pas, moi je peux être avec Ben, il est rentré en voulant jouer mon patron, et moi j'ai compris que c'était mon fils et un cousin. Et ce qui peut générer aussi des décalages et d'autres adaptations dans l'histoire.
0: Mais t'as raison, le fait de connaître aussi les comédiens, ça peut rassurer énormément, dans le sens de se dire, on sait qu'on rêvera à retomber sur nos pattes, et quoi qu'il arrive, le public est hyper bienveillant.
1: Oui, mais tu vois, en voyant quand même pas mal de spectacles aussi, même je trouve que parfois, même des gens qui ne se connaissent pas arrivent à trouver de la connivence sur scène. Et c'est là que c'est
2: ça. Oui, quand on fait des matchs, nous, des fois, on rencontre des ligues qu'on ne connaît pas dans des villes, et du coup, on se retrouve à faire un spectacle. Et ce qui est sympa aussi, parce que du coup, il y a plus de surprises par rapport avec des comédiens ou comédiennes avec qui tu as l'habitude de jouer. Une difficulté, c'est que des fois, tu n'as pas les mêmes codes de jeu ou les mêmes habitudes, mais qui peuvent être balancées avec le fait que du coup, tu as d'autres surprises ou tu découvres d'autres façons de jouer. Donc, tu peux clairement faire un spectacle avec des gens avec qui tu n'as jamais joué.
0: En général, il y a quand même une base de langage commun. On essaie d'être dans l'acceptation, d'écouter les propositions et de... Ouais.
3: Moi, j'ai une anecdote un petit peu là-dessus. Moi, j'étais, du coup, des dernières années, j'étais au Québec et j'ai fait de l'improvisation là-bas, où c'est vraiment quelque chose de très populaire. C'est vraiment dans la culture québécoise, les ligues d'improvisation collégiales, même amateurs. Et pour le coup, effectivement, même quand il y avait cette barrière de la langue qui est quand même présente, parce que y a des accents parfois très forts dans certaines régions rurales du Québec, et j'ai dû dépasser un petit peu ces facteurs-là. Et ça m'a vraiment déjà fait connecter la culture québécoise un peu plus en profondeur que ce que je connaissais dans la vie de tous les jours dans mes études. Et vraiment, ça donnait quelque chose. Ça faisait une vraie synergie. Des fois, on pouvait s'apporter des choses qu'un Québécois n'aurait pas pensé, par exemple, et inversement. C'était vraiment très intéressant comme expérience.
2: Et pour moi, il y a plusieurs types d'improvisateurs ou d'improvisatrices. C'est que tu peux avoir des profils qui vont être plus... dans la construction de l'histoire, d'autres qui vont être plus dans le jeu corporel, d'autres qui vont être plus dans être au service de tous les autres, c'est-à-dire quelle que soit la proposition, ça va être des caméléons, ils vont pouvoir suivre, d'autres qui vont du coup être plus dans le corps, dans le verbe, ça je l'ai déjà dit, et il y a vraiment, il n'y a pas un
0: c'est quoi un bon improvisateur,
2: profil d'improvisateur. Ouais, mais c'est comme,
1: justement, il y en a pas.
2: C'est comme dire, c'est quoi un bon
0: chasseur,
2: un bon joueur de basket, tu vois. Ça dépend. Tu
1: Est-ce que un gars qui fait des passes à tous ses copains, ou c'est un mec qui fait des dunks? Il faut les deux.
2: Voilà.
1: Et
2: est-ce que Kanté est moins fort ou plus fort que Griezmann? Non, c'est deux joueurs complètement différents.
0: Indispensable. J'ai compris. Merci pour l'image. Jusque là, j'avais rien compris.
1: Et vite fait, avant de finir, parce qu'il nous reste 2 minutes. Il y a quand même plusieurs types de spectacles très différents.
0: Oui.
1: C'est-à-dire des longues formes, des catchs, des matchs. Est-ce que vous pouvez vite fait
0: Ouais, ben alors les formats les plus courts, c'est des impro punchies de quelques minutes.
1: Comme des matchs de boxe.
0: Voilà, on va prendre des mots donnés par le public et puis on enchaîne.
2: Avec des contraintes souvent.
0: Avec contraintes des contraintes sympas, fun. C'est hyper accessible. Si vous avez jamais vu de l'impro, moi je recommande d'aller voir des spectacles comme ça. Et après, il y a des spectacles qu'on appelle plus longue forme, où ben ça peut être carrément sur une heure et quart.
1: La même histoire.
0: Voilà, une pièce de théâtre improvisée.
2: Ouais. Il peut même y avoir des comédies musicales improvisées, des enquêtes policières improvisées.
0: Ou ça, du doublage improvisé à la basse-cour.
1: À la basse-cour.
0: Ce vendredi.
1: Vendredi soir.
2: Donc ça, c'est plus pour le long form. Le short form, c'est plutôt du match ou du catch. Et là, souvent, il y a des contraintes. Souvent, c'est un arbitre ou un MC qui va donner des contraintes aux joueurs en disant « Vous devrez la faire enchanter, en rimer. » à la manière d'un film policier ou d'un western, ou voilà, avec des contraintes pour pimenter un peu le jeu et aider les improvisateurs et improvisatrices. Puisque la contrainte est plutôt une aide.
1: Bah, comme je dis souvent, le génie vient toujours de la contrainte.
2: C'est beau. Je ne pourrais pas faire mieux.
1: Mais oui,
0: j'ai l'impression d'avoir trouvé le sens à ma vie.
1: Ah non, mais le génie, ça vient de la contrainte. Tu vois, les films où ils ont trop de thunes, c'est souvent de la merde. Alors que quand t'as 3 francs 6 sous, tu te débrouilles et tu es obligé de faire marcher ton cerveau plutôt que payer des gens pour qu'ils vont travailler à ta place et faire un truc pourri. Voilà, c'était mes bien sûr de cette journée du 18 février.
2: Journée mondiale
1: de l'improvisation théâtrale, on devrait le faire. Merci d'avoir participé, merci d'avoir écouté, merci Cola d'avoir poussé les boutons, merci Radio Grésivaudan de nous offrir toujours cet espace de liberté pendant 1h30 une fois tous les 15 jours. C'était un plaisir d'être avec vous ce soir. On se retrouve dans 15 jours.
2: Au revoir.
0: Au revoir.

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1: Et bienvenue dans votre rendez-vous complet sur l'information et à la une, le Sultanat d'Oman salue des discussions positives avec l'Iran, discussion qui porte sur l'avenir de la navigation dans le détroit d'Ormuz et la gestion de ce bras de mer stratégique toujours cadenassé par Téhéran. Dans le même temps, on signale deux nouveaux tirs contre un ou plusieurs navires. À la une également, Israël face à la fuite des cerveaux. Des dizaines de milliers d'Israéliens les plus qualifiés ont quitté le pays ces dernières années. De quoi menacer, vous l'entendrez, l'économie et le système de santé. À Cotonou, au Bénin, l'ouverture du Forum social mondial et la justice fiscale promet d'être au cœur des débats. Et puis plonger en fin d'édition dans une facette méconnue de Winston Churchill, premier ministre britannique, figure de la résistance à l'Allemagne nazie. Churchill, le peintre, une exposition lui est consacrée en ce moment à Londres. Des échanges positifs mais ponctués de mise en garde. Voilà comment Oman qualifie les discussions qui se tiennent en ce moment dans le sultanat avec les autorités iraniennes. Discussions sur la future gestion du détroit d'Ormuz, toujours verrouillé par Téhéran et théâtre encore aujourd'hui de tirs contre des navires. Sarah Krakowicz.
3: Sans citer l'Iran, le ministère des Affaires étrangères d'Oman condamne les attaques répétées contre des navires transitant par le détroit d'Ormuz, qu'il qualifie de violation du droit international et de la souveraineté des eaux territoriales. Ce samedi, les Émirats arabes unis ont accusé l'Iran d'avoir ciblé un pétrolier émirien dans le détroit d'Ormuz sans faire de victimes. Plus tard dans la journée, l'agence de sécurité maritime britannique a indiqué qu'un navire avait été touché par un projectile au large d'Oman, toujours dans le détroit d'Ormuz et là aussi provoquant un incendie maîtrisé sans faire de victimes, mais on ignore à ce stade s'il s'agissait du même navire. Oman appelle donc à s'abstenir de toute action susceptible de compromettre les avancées dans les négociations sur la future gestion du détroit d'Ormuz, des négociations qui touchent presque à leur fin selon l'Iran, qui accuse toujours les États-Unis de ne pas avoir respecté leurs engagements et d'avoir violé le mémorandum. Le président iranien Massoud Pezeshkian assure que le moment est propice pour parvenir à un accord. L'Iran, dit-il, est considéré comme victorieuse et puissante dans cette guerre.
1: Les détails de Sarah Krakowicz. La Bulgarie convoque l'ambassadrice ukrainienne à Sofia. Ce matin, un drone chargé d'explosifs s'est introduit dans l'espace aérien bulgare avant d'exploser tout près d'un poste frontière avec la Roumanie. Un gazoduc se trouvait également à proximité. D'après le ministère de la Défense bulgare, l'appareil est un drone de type Maya, largement utilisé par l'armée ukrainienne. Kiev assure de son côté ne pas avoir lancé d'engin délibérément et promet de clarifier les circonstances de cet incident. C'est la première fois que la Bulgarie voit son espace aérien violé par un drone étranger, à l'inverse de nombreux autres pays européens habitués à ces intrusions. Et c'est dans ce contexte que Volodymyr Zelensky était en Serbie. Première fois que le président ukrainien se rend chez cet allié traditionnel de Moscou, reçu par le président Aleksandar Vučić. Volodymyr Zelensky en quête de soutien face à l'intensification des frappes menées par la Russie. 20h03 à Tel Aviv, Israël également à la une qui fait face à une fuite des cerveaux sans précédent. Des citoyens qui décident de quitter le pays, ça a toujours existé, mais le profil de ceux qui partent, lui, a changé. Les Israéliens les plus diplômés et les plus fortunés partent en nombre. Les détails d'un phénomène qui met en péril l'économie et le système de santé avec Michel Paul.
4: Presque un doublement en 5 ans, la fuite des cerveaux atteint des niveaux records en Israël. Docteurs, ingénieurs et cadres de la high-tech quittent le pays par dizaines de milliers depuis 3 ans. Selon l'autorité fiscale israélienne et une étude de l'université de Tel Aviv, c'est également la fuite des plus nantis. Les émigrants d'aujourd'hui gagnent en moyenne 50% de plus que le reste de la population, contre un niveau équivalent à la moyenne nationale avant 2019. Instabilité politique liée à la réforme judiciaire, guerre à Gaza et incertitudes économiques, les facteurs de départ s'accumulent. Conséquence directe, les pertes fiscales pourraient atteindre 3,5 milliards de dollars par an, mais le danger est surtout systémique. Dans un pays où 20% des ménages les plus aisés financent 92% de l'impôt sur le revenu, le départ de ces profils clés menace le cœur de l'économie et de la santé publique. Les experts mettent en garde contre un effet d'entraînement qui pourrait bientôt devenir irréversible. Michel Paul, Jérusalem, RFI.
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1: Des dizaines de milliers de représentants de la société civile béninoise réunis cette semaine au Forum social mondial de Cotonou. Et parmi les thèmes à l'affiche figure la justice fiscale, une notion technique, parfois théorique, mais derrière laquelle se cache une question très concrète. Pourquoi les États riches en ressources minières peinent-ils encore à financer leurs services publics, écoles, hôpitaux ou encore lutte contre le changement climatique? La réponse se trouve peut-être du côté des multinationales, plutôt habiles pour contourner légalement l'impôt et donc ne pas contribuer à hauteur de ce qu'elles exploitent. Pour certains, à l'image de Romain Guittard du CCFD Terre Solidaire, il faut actualiser des règles fiscales jugées obsolètes.
6: On estime qu'une multinationale n'est pas une entité unique, mais du coup, elle peut transférer ses bénéfices entre filiales dans des paradis fiscaux. Et on sait que c'est comme ça qu'en fait l'évasion fiscale fonctionne. Nous, ce qu'on demande à la société civile internationale, c'est de passer à un système de taxation unitaire, c'est-à-dire estimer que une multinationale est une entité unique et que du coup, il faut la taxer sur l'activité réelle qu'elle produit réellement faite dans un territoire. Et là, récemment, il y a une semaine ou 10 jours, Tax Justice Network a sorti un rapport pour démontrer en fait que tous les pays du monde en fait sortiraient gagnants d'un système de taxation unitaire et que si on donne l'exemple par exemple des États africains, l'augmentation de la fiscalité, ça représenterait tous les encours de prêts qu'ils ont aujourd'hui avec le FMI, c'est-à-dire ça permettrait aussi du coup moins grande dépendance des pays du Sud par rapport en fait à des financements qui viennent du Nord, à un moment où l'aide internationale est coupée et sabrée dans tous les sens, où on a une crise du surendettement massive dans les pays du Sud.
1: Analyse recueillie par Patient Ligaudy. Les autorités espagnoles ont commencé à effectuer des contrôles temporaires aux frontières, aux ports et aéroports pour les voyageurs en provenance d'Italie. Première journée d'application de cette décision annoncée en réponse aux mesures similaires imposées par Rome après l'afflux massif de migrants à Ceuta. Sur le front des incendies, à présent en France, celui qui a brûlé plus de 300 hectares dans la Drôme a repris cet après-midi. Il avait été stabilisé par les pompiers, mais sous l'effet de la chaleur, plusieurs reprises de feu sont signalées. 7 pompiers ont été blessés dans la lutte contre cet incendie qui dure depuis maintenant une semaine. On le connaît, homme d'État, stratège militaire, amateur de whisky et de cigares également. Winston Churchill fait l'objet jusqu'en novembre prochain d'une rétrospective à la Wallace Collection de Londres. Et oui, l'ancien Premier ministre britannique était un excellent peintre, un hobby qui l'aura accompagné durant 50 ans. Parmi ses inspirations, le sud de la France. Visite privée de l'exposition de Churchill, The Painter, avec Emeline Vin.
7: La peinture sert de thérapie à Winston Churchill après la Première Guerre mondiale et la défaite de Gallipoli. Il trouve refuge dans le sud de la France et ne quittera plus son chevalet de voyage. Xavier Bray, directeur de la Wallace Collection qui accueille la première rétrospective Churchill.
8: Il voyage en France, il adore la France. Il s'invite à plusieurs villas, donc ça c'est Saint-Georges-Motel, la Dragonnière, on a les Oraïdes. Il s'installe pendant un mois, deux mois pour peindre les alentours.
7: Churchill le peint. Montre un ex-premier ministre passionné par les impressionnistes français.
8: Il adore Monet, il adore Cézanne, et bon, c'est la rivière La Loupe dans les Alpes-Maritimes. Mais là aussi, c'est tout un travail sur les reflets. Il y a des verts, des bleus, et celui-là qui est en fait magnifique, c'est la plage de Mala. L'eau est tellement transparente qu'on voit le sable en dessous qui perce un peu la surface.
7: Mais il n'y a pas que les paysages qui attirent Winston Churchill en Provence.
8: C'est aussi où il y avait les grands milliardaires anglais, américains, qui avaient tous leur villa là-bas. Oui, il utilisait la peinture pour s'inviter, mais c'était aussi les dîners le soir, j'imagine. C'était aussi une façon de parler politique, d'avoir de ses contacts.
7: Selon Picasso, Churchill aurait pu être peintre professionnel s'il n'avait pas été si occupé par les affaires d'État. Emeline Van Londres, RFI.
1: Allez, un mot de sport à présent dans votre journal avec le Tour de France Femmes. Pour commencer, c'est Demi Vollering qui s'adjuge la 8e et avant-dernière étape qui reliait ce samedi Sisteron à Nice, parcours de 172 km, le plus long pour l'instant de cette course de cyclisme. La Néerlandaise s'empare en même temps du maillot jaune de leader avec 8 petites secondes d'avance sur la deuxième coureuse au classement général, la Polonaise Kasia Niewiadoma. La dernière étape du Tour s'annonce donc animée. Demain, 99 km autour de Nice, avec notamment l'ascension du col d'Aiz à 4 reprises. Et puis la Côte d'Ivoire et l'Algérie pour ouvrir le bar des quarts de finale. Excusez-moi, de la CAN féminine. Le match vient tout juste de débuter, toujours 0-0. Puis place au Maroc à partir de 20h. TU, le pays hôte qui devra se défaire de l'Afrique du Sud pour espérer accéder au dernier carré de la compétition. Il est bientôt 19h10 à Paris. 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Et tout de suite, c'est Géopolitique. Bon week-end.
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10: 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Il y avait deux filles chinoises dans la chambre d'à côté. Ils les ont tuées et ils les ont sorties dans des sacs plastiques, comme des déchets.
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12: Ils sont attirés par des emplois bien rémunérés, mais finissent enfermés à travailler de force, battus et parfois assassinés. Des dizaines de milliers de personnes de toutes nationalités sont retenues à la frontière entre la Thaïlande et la Birmanie dans des zones de jungle contrôlées par des groupes armés birmans. C'est là que des mafias chinoises ont monté des centres de fraude en ligne. En février dernier, une grande opération de police a permis de libérer 7000 victimes. Mais des milliers d'autres sont toujours retenus. Carole Izou a enquêté pendant de longs mois et a pu entrer en contact avec certains de ces cyber-esclaves qui nous révèlent leurs conditions de vie inhumaines. Fraude en ligne et esclavage moderne, enquête sur les usines de cybercriminalité de Birmanie, c'est un grand reportage de Carole Izou.
13: À la frontière entre la Thaïlande et la Birmanie, Mesot semble une bourgade endormie au bord de la rivière Moy. Mais depuis quelques années, c'est la plaque tournante d'un immense trafic d'êtres humains. Visible depuis les collines environnantes, des rangées d'immeubles anonymes côtoient des casinos éclairés par des néons de couleur, entourés par de hautes palissades. Les mafias chinoises se sont installées ici avec l'accord des groupuscules armés qui contrôlent la zone, dans une Birmanie gangrénée par la guerre civile. Aujourd'hui, la femme d'un haut gradé de l'un de ces groupes, la DKBA, est venue alerter des membres d'ONG avec qui nous nous trouvons, qui œuvrent à la libération des prisonniers des centres. De lourdes boucles d'oreilles en or, les dents tachées par le rouge du bétel, elle les rencontre dans une ruelle discrète.
14: Ils sont en train de devenir incontrôlables. Ça devient le problème de tout le monde. Ils payent des pots de vin de tous les côtés, à la police thaïlandaise, à tous les groupes armés en Birmanie. Donc personne n'ose rien leur dire. On sait très bien ce qu'il se passe là-bas, on voit tout, on est sur place. Mais ils sont intouchables à cause de leur argent. On se demande quand ils vont s'arrêter, ils détournent déjà des milliards. Quand est-ce que ce sera assez pour eux? Combien de personnes ils vont assassiner? Il y a des arnaques en ligne, le trafic de drogue, la traite des femmes. Les policiers thaïlandais ne font rien. Ils touchent de l'argent et parfois ils viennent s'amuser. J'espère que je ne vais pas avoir de problème en vous parlant comme ça. C'est dangereux, on a très peur. On a peur des hommes d'affaires car ils sont prêts à tout. Pour eux, il n'y a que l'argent qui compte.
13: Selon les Nations Unies, près de 300 000 personnes travaillent dans ces centres en Asie du Sud-Est, aux zones frontières de la région du Triangle d'Or, entre la Thaïlande, la Birmanie, le Laos et le Cambodge. En majorité des citoyens chinois, mais aussi des Indiens, Népalais ou Philippins, des Sénégalais et Marocains travaillent à destination du marché francophone. Au moins un citoyen français y a été enfermé. Alertés, les ambassades sont impuissantes à faire sortir leurs ressortissants, notamment à cause du manque d'interlocuteurs judiciaires ou politiques en territoire birman. Sur le plan diplomatique, le dossier est explosif à cause de l'implication de certains policiers locaux. Elle s'appuie donc sur des négociateurs indépendants qui agissent en toute discrétion, comme Sami, un négociateur birman qui vit depuis toujours à la frontière, parle 5 langues et dispose d'un solide réseau parmi les militaires côté birman, et Jude, un Australien qui a lui aussi grandi dans la région. La situation est urgente. Il y a quelques jours, ils ont reçu un appel au secours vidéo d'une jeune Marocaine, Myriam, emprisonnée depuis 2 mois.
15: Le garde vient de sortir, mais ils peuvent entrer à tout moment. Je ne veux pas qu'ils voient que je filme, mais je prends le risque, car il ne me reste pas beaucoup de temps. Vraiment pas beaucoup de temps.
10: Les Chinois peuvent entrer à tout moment et me tuer. Il y avait deux filles chinoises dans la chambre d'à côté. On vient de les retrouver assassinées. Elles vivaient ensemble, dans la même chambre. Ils les ont tuées et ils les ont sorties dans des sacs plastiques, comme des déchets. Je veux que ces vidéos, si jamais je meurs, je veux que le monde entier sache ce qu'il se passe ici. Parce que c'est une question de respect de l'humanité. Les tortures, les viols, les assassinats.
13: Sami est parvenu à contacter les services de sécurité birmans de l'immeuble où Meriem est enfermée, qui ont négocié sa libération avec les patrons chinois. Pour faire sortir Meriem, la marge de manœuvre est étroite. Les services de police à Mesot sont largement impliqués dans les centres de fraude. Certains commissariats n'hésitant pas à revendre les fugitifs aux mafieux chinois. Parfois, les anciennes victimes sont détenues à cause du dépassement de leur visa de séjour ou jugées coupables d'avoir réalisé des arnaques en ligne et condamnées à des peines de prison. Jude, le négociateur australien, souhaite donc faire sortir Meriem discrètement, sans faire de déclaration à la police thaïlandaise.
9: Lorsque j'ai discuté avec son père et avec l'ambassade du Maroc, ils m'ont dit qu'elle n'avait qu'à aller se présenter à l'immigration et raconter son histoire. Je leur ai dit non, qu'il ne fallait surtout pas faire ça, sinon elle risque de finir en prison. Ils ne comprennent pas combien la situation est compliquée à Mesot, comment la ville est gangrenée par la criminalité. Je pense qu'on peut la sortir facilement de Mesot parce qu'elle passe pour une Européenne. Ils ne poseront pas de questions. Le mieux, c'est de la sortir tout de suite et de l'emmener directement à Bangkok. Pour justifier son dépassement de visa, elle dit qu'elle est tombée amoureuse d'un Thaïlandais, qu'ils vivaient ensemble, donc elle n'a pas de réservation d'hôtel. Mais que le type a fini par la frapper et la chasser de la maison, qu'elle était amoureuse, qu'elle a honte, qu'elle n'a nulle part où aller. On a déjà utilisé ce genre d'histoire dans un dossier similaire et ça a très bien marché. Ça avait attendu les policiers.
13: Mais en chemin, la représentante d'une ONG thaïlandaise qui travaille avec Sami et a eu vent de l'opération décide de son propre chef de prévenir la police. Elle n'est pas du tout d'accord avec le projet d'une libération clandestine et souhaite enregistrer officiellement Meriem comme victime de traite d'êtres humains. C'est la seule façon, dit-elle, d'ouvrir la voie vers une libération généralisée des otages des centres. Toute l'opération est menacée. Une violente dispute éclate entre le négociateur australien et l'ONG thaïlandaise.
9: Quand ce sera votre dossier, vous pourrez faire ce que vous voulez. Ce n'est pas votre dossier. Vous n'aviez pas le droit de faire ce que vous avez fait. C'est un comportement inacceptable. Vous auriez dû me consulter avant. Les bonnes intentions, ça ne sert à rien quand les gens finissent en prison. Est-ce que vous savez combien de victimes de trafic d'êtres humains ont été acceptées comme réfugiés après être passées par les circuits officiels ? 24 personnes. 24 en 2 ans sur les centaines de personnes qui sont sorties des centres. Ça représente moins de 12% des demandes. Écoutez-moi bien, si cette jeune fille finit en prison, ça sera de votre faute. Tous les officiels sont corrompus à Mesot, vous ne pouvez rien y faire. C'était à elle de faire ce choix, c'était son choix, pas le vôtre.
13: Il faut désormais faire vite, aller chercher Meriem avant que les policiers thaïlandais ne la recherchent. En fin d'après-midi, un passeur la dépose au bord de la rivière. Elle est maigre, désorientée, mais vivante. Inquiet, Jude l'embarque tout de suite dans une grosse cylindrée noire, direction Bangkok. 2 jours plus tard, elle est à Rabat, en famille. Elle ne veut plus parler de cette histoire. 4 de ses camarades d'infortune sont emprisonnés au Maroc pour avoir participé aux opérations de fraude et incité d'autres Marocains à venir travailler dans les centres. Pour obtenir un témoignage de la vie dans les centres, nous nous tournons donc vers une autre victime, Aïda. Éthiopienne, 29 ans, elle en est sortie il y a 6 mois, mais au contraire de Meriem, sa famille n'a pas les moyens de lui payer un billet d'avion et surtout elle ne veut pas rentrer en Éthiopie où la minorité ethnique dont elle est issue, les Amara, et persécutée. C'est d'ailleurs pour cette raison, pense-t-elle, qu'elle a été contactée par les recruteurs chinois qui visent en priorité la jeunesse africaine éduquée, mais sans perspective d'avenir, au sein des minorités impliquées dans des conflits ethniques. Elle a très peur de nous parler, très peur que ses anciens bourreaux la retrouvent et nous donne rendez-vous dans un lieu public, un parc fréquenté par les étudiants.
16: Je cherchais un travail qui me permettrait de sortir du pays. Une connaissance m'a mise en contact avec un Éthiopien qui travaillait déjà là-bas, dans les centres. Il m'a envoyé vers une recruteuse de leur réseau, une femme du Laos. On a eu un entretien sur Telegram, mais elle m'a juste demandé si j'avais un diplôme universitaire dans n'importe quel domaine, si je parlais anglais et si je savais me servir d'un ordinateur, si j'étais capable d'écrire. Le salaire variait entre 1200 dollars par mois et 5000 dollars selon vos performances. Pour moi et pour la majorité des habitants des pays africains, c'est beaucoup d'argent.
13: Aïda est donc très heureuse d'avoir décroché un emploi à l'étranger. Elle ne comprend pas tout, mais se dit que les choses s'éclairciront une fois sur place, vérifie le site internet de l'entreprise et décide d'accepter l'offre de sa recruteuse.
16: Elle me mettait la pression pour que j'arrive dans les 2 jours. Je lui ai dit que j'avais besoin d'un peu plus de temps. J'ai demandé un contrat de travail. Elle m'en a envoyé un. Ils ont payé pour mon billet d'avion, m'avaient réservé un hôtel. En arrivant à Bangkok, je n'avais pas de visa. Ils ne m'avaient pas expliqué que je devais faire les démarches pour en obtenir un. Je ne savais pas. Je n'avais pas d'argent. J'ai appelé ma recruteuse. Elle m'a dit d'attendre, que quelqu'un viendrait me chercher. Je suis restée à l'intérieur de la zone d'immigration près d'une heure. Quelqu'un est venu, m'a aidé à passer les formalités, à payer pour moi. Puis, il m'a emmenée vers la porte principale de l'aéroport. Un minibus m'attendait. J'ai dit, non, vous m'aviez dit que l'entreprise se trouvait à Bangkok. Pourquoi est-ce que je dois encore voyager ? Elle m'a répondu que les affaires marchaient tellement bien que l'entreprise avait grandi, que les bureaux de Bangkok étaient trop petits et de ne pas m'inquiéter, que les nouveaux bureaux n'étaient pas loin de Bangkok. On a passé 3 checkpoints sur la route et à chaque fois, les policiers avaient déjà ma photo.
13: Au bout de 6 heures de route, Aïda arrive à Mesot, sur la frontière birmane, où on lui désigne une chambre d'hôtel. Elle s'endort, épuisée.
16: Au petit matin, ils sont venus toquer à ma porte. Il faisait encore nuit noire. Je n'avais dormi que 2 ou 3 heures. Je suis descendue, j'ai vu 3 autres Éthiopiens, 2 hommes, 1 femme. Ils nous ont emmenés dans une petite forêt en s'arrêtant parfois, en nous faisant signe de nous taire. J'étais terrorisée, j'avais entendu des rumeurs de trafic d'organes, mais une jeune femme russe nous a rejoints à ce moment-là. Ça m'a rassurée, je ne sais pas pourquoi. On a marché le long de la rivière et puis on est arrivé à une petite embarcation. On a traversé la rivière en bateau, toujours en silence. Et à l'arrivée, il y avait plein d'hommes en armes, vraiment armés de la tête aux pieds. Je crois qu'ils gardaient les immeubles.
13: Petit à petit, Aïda prend confiance et nous confie les détails des modes opératoires du groupe pour lequel elle travaillait.
16: Le lendemain, ils m'ont mise au travail. Dès que je suis arrivée dans les bureaux, ils m'ont donné un ordinateur et un téléphone. Ils nous ont dit que les téléphones personnels devaient être enfermés à clé dans des tiroirs. Ils m'ont donné une feuille d'instruction où ils m'expliquaient comment construire un faux profil. Je devais être une femme de type européen avec un nom ukrainien ou russe, une femme qui avait réussi dans les affaires. Vous devez jouer sur l'imagination, raconter une belle histoire. Vous devez prétendre avoir de l'argent, du succès, mais en même temps avoir grandi dans un contexte difficile, avoir eu une enfance misérable, par exemple. Il y avait une fille qui jouait le rôle de mannequin. Vous savez, c'est la fille russe qui est arrivée en même temps que moi. Ils prennent plein de photos d'elle et montent son visage grâce à Photoshop sur des photos d'autres profils qu'ils récupèrent sur Instagram et sur Facebook. Donc, nous, on a des milliers de photos à partager pour prouver notre existence dès que quelqu'un nous demande. Grâce à ces photos, on crée plusieurs profils sur Facebook, Instagram, LinkedIn, Twitter, des applications de rencontres. Il faut que ça ait l'air réel. Vous ajoutez des photos de vos vacances, de votre famille, de votre bureau, de vous en réunion. Après ça, il faut ajouter des contacts, laisser des traces, des messages, surtout sur LinkedIn. Vous ajoutez des profils de professionnels qui peuvent vous valoriser.
13: Dans chaque groupe, un employé joue le rôle de documentaliste. Son travail consiste à trouver des images de restaurants en vogue dans les villes européennes, de fournir une mise à jour en temps réel de la météo à Londres, Paris ou New York, pour que les photos correspondent. À l'intérieur, un système d'amende est mis en place. Oublier son téléphone, parler avec un collègue, répandre des rumeurs négatives sur l'entreprise, tout est sujet à amende. Un système qui permet aux patrons de s'assurer qu'ils ne doivent jamais rien payer aux employés. Aïda travaille 18 heures par jour. Ses journées commencent vers 16 heures et se terminent le lendemain matin pour coller aux horaires européens. Il faut très vite obtenir le plus d'informations personnelles possible. Mais le plus important, insistent les geôliers, c'est de créer un lien affectif avec l'interlocuteur. Lorsqu'un employé fait une grosse prise, les patrons organisent une cérémonie du gong en son honneur, au cours de laquelle son nom et les montants détournés sont annoncés publiquement.

0: Au contraire, les récalcitrants ou les incompétents de la fraude se font torturer. Lorsqu'ils tabassent quelqu'un, des patrons chinois mettent la musique très fort dans leur bureau, de la pop cantonaise en général, pour couvrir les cris. Des images clandestines d'électrocution, de passage à tabac nous ont été transmises depuis l'intérieur des centres, au prix d'énormes risques pour leurs auteurs.
1: J'ai vu tellement de choses horribles à l'intérieur. Personne n'avait l'audace de poser des questions. Pour eux, vous êtes des esclaves. Si vous êtes malade, par exemple, et que vous vous évanouissez, ça arrive souvent, ils vont déduire 300 euros de votre paie, soi-disant, pour compenser le temps où vous ne travaillez pas. C'est un miracle que j'en sois sortie. J'étais persuadée que j'allais y rester. Au bout d'un mois déjà, je m'étais résignée à mourir là-bas. Je me disais que je n'avais plus rien à perdre et ça m'a aidée à tenir, à réagir. Je me demandais simplement qui annoncerait à ma mère que j'étais morte. J'ai vu des gens se faire électrocuter, battre à mort, disparaître. Un jour, une personne est assise à côté de vous, c'est votre collègue. Le lendemain, la chaise est vide, elle a disparu. Et si vous osez demander où elle est passée, ils vous disent « Pourquoi tu veux savoir? Ça t'intéresse ?» Donc le jour où ils nous ont dit « Qui veut sortir ?», on s'est dit que c'était un test, qu'ils allaient nous tuer. Mais j'ai quand même dit oui, parce que je n'avais rien à perdre.
0: Par miracle, lors d'une opération commanditée par l'ambassade des Philippines pour faire sortir une de leurs ressortissantes gravement malade, les geôliers offrent à quelques prisonniers considérés comme de mauvais éléments, des bouches à nourrir inutiles, la possibilité de sortir du centre s'ils le souhaitent. Aïda saisit l'occasion au vol. Mais aujourd'hui à Bangkok, elle n'a pas de papier, pas de revenus et se trouve à la merci d'une descente de police à tout moment. Le problème dépasse de loin le simple cadre de la Thaïlande. En déplacement à Mesot, l'ancien ministre des Affaires étrangères thaïlandais, Pan Pribaida Nukara, déplorait la situation et lançait un appel à la collaboration internationale.
2: La plus grande difficulté de ce dossier, c'est l'éclatement du pouvoir en Birmanie. On ne peut pas traiter avec nos homologues du gouvernement car ils n'ont pas de contrôle sur cette zone. Même si c'est la Thaïlande qui se trouve à la frontière concernée, ce n'est pas l'unique responsabilité de la Thaïlande de lutter contre ces fraudes. C'est un énorme réseau bien installé dont le démantèlement demande beaucoup de ressources. L'Union européenne, par exemple, même si elle n'a pas ou très peu de ressortissants à l'intérieur, compte beaucoup de victimes de ces fraudes financières. Nous pourrions travailler ensemble. Nous avons besoin d'expertise technique. Aucun pays ne peut arriver à lutter contre un tel phénomène seul.
0: Les chiffres donnent le vertige. Selon les derniers rapports de la police fédérale américaine, au moins 12 milliards d'euros ont été détournés en 2024 dans des escroqueries en ligne. Pour blanchir l'argent issu de la fraude, les escrocs utilisent des montages financiers extrêmement complexes qui transitent notamment par les marchés immobiliers de la région, redessinant ainsi les économies des pays d'Asie du Sud-Est. Les récents démantèlements ont porté un coup dur au réseau à la frontière thaïlandaise, mais déjà les mafias s'adaptent, délocalisent leurs opérations vers le Laos, le Cambodge ou Dubaï. Les zones de jungle côté birman voient aussi l'éclosion d'une multitude de petites unités, avec des pirates de plus en plus compétents, un usage accru de l'intelligence artificielle et des modes opératoires de plus en plus sophistiqués.
3: Fraude en ligne et esclavage moderne, enquête sur les usines de cybercriminalité en Birmanie. C'était un grand reportage de Carole Lizou, réalisation Eva Piedel.
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C'est avec plaisir que Jazzmax accueille aujourd'hui, pour le partage et l'échange, un homme pour qui la musique n'est pas étrangère. D'abord violoncelliste, puis tromboniste, il était celui avec qui construire le programme qui vous sera proposé dans quelques instants. Tout ce que vous avez peut-être voulu savoir sur un instrument dont le jazz s'est emparé à ses premiers vagissements, néo-orléanais, le trombone, c'est maintenant sur les mondes, le mode jazziste de Radio Grasivaudan. Le trombone, le tram, le bone, le slip horn dans l'argot des jazzmen, à coulisses ou à pistons, apparaît dans les fanfares de la Nouvelle-Orléans où il proposait ses glissandos rugueux. La présente livraison de Jazzmax vous proposera quelque chose comme une histoire de l'instrument, de Kidori à Ruben Banks, en privilégiant cependant le trombone soliste et mélodiste. Car qu'il s'agisse du trombone ténor ou basse, à coulisses ou à piston, avec ou sans sourdine, le trombone, notamment en petite formation, est un peu le violoncelle des quatuors classiques. Mais point de bavardage supplémentaire, je vous propose d'entrer immédiatement dans le vif du sujet.

0: Black Trombone, Serge Gainsbourg, bonsoir, mon cher Martin. C'est toi qui as choisi ce thème pour commencer. Tu as un commentaire ?
1: Oui, ben voilà, je pense qu'au travers de cette chanson, on peut découvrir une des facettes du trombone, instrument d'accompagnement, s'il en est. Oui. Voilà.
0: Mais aussi un instrument soliste, d'ailleurs, Gainsbourg, l'ouverture du thème et la fin de la chanson, c'est le trombone qui mélodise, si je peux dire. Alors, on va maintenant aborder le programme qu'on a concocté ensemble lors d'une petite après-midi de préparation. Et quand s'agissant de trombone et s'agissant de jazz, bon, c'est évident qu'on est obligé de commencer par Kidori, puisque c'est quand même c'est un des symboles, c'est une figure forte du jazz et du trombone. Et là, je vais vous proposer un enregistrement qui est assez tardif dans l'histoire de ce musicien, puisque c'est un enregistrement qui a été réalisé en 1945, le 3 novembre pour être tout à fait précis. Et il est entouré de quelques musiciens de bonne qualité, c'est pas des grandes vedettes, comme par exemple Mutt Carey à la trompette, Daniel Howard à la clarinette, Buster Wilson au piano, Monsieur Bud Scott au banjo, qui est un très grand banjoiste, Edgar Land à la basse et Minor Hall à la batterie. Ça étant, c'est des musiciens tout à fait intéressants, et on va pouvoir en juger dans le sens l'enregistrement d'un thème qui est le thème composé par Kidori, Orize, Créole, Trombone.

0: Voilà, Horace Creole, le trombone. Quelques mots ?
1: Ah oui, mais ça, c'est le trombone fanfaron que j'aime bien. Enfin, ça me rappelle le premier contact que j'ai eu avec cet instrument. C'était au Festival L'Arpenteur, la compagnie de la Touffe, en fait. Il s'agit d'une association qui propose à qui veut de prendre un instrument avant, trompette, trombone ou autre. Ouais, ouais. Et de monter une petite fanfare en un après-midi.
0: Voilà, avec des gens qui n'ont aucune culture musicale et pas de technique.
1: Absolument, oui, oui. Le jour où j'ai mis la main sur un trombone, je ne savais absolument pas comment souffler dedans ni comment faire jouer la coulisse. Mais voilà, je me suis beaucoup amusé cet après-midi-là. Et quelques années plus tard, j'ai décidé de commencer l'apprentissage du trombone.
0: Et tu avais écouté des Kidori, par exemple, ou
1: pas du
0: ou
1: tout.
0: Tu l'as découvert plus tard ou...
1: Pas du tout. Non. Je crois que c'est le seul contact que j'ai eu avec le trombone, c'est mon premier professeur de violoncelle qui était tromboniste aussi et qui m'a dit ça un jour et. Je me suis dit, tiens, le trombone...
0: Why not?
1: Et puis c'est resté dans un coin de ma tête, comme ça, et c'est ressorti ce jour-là.
0: Alors on va continuer, on va quitter Kidori. Un petit mot quand même sur l'orchestre de Kidori. C'est vraiment l'orchestre typique, la formation typique du jazz Nouvelle-Orléans, à savoir trompette, trombone, banjo, basse et piano et drummer. C'est vraiment la formation vraiment louisianaise, quoi. D'ailleurs, beaucoup de ces musiciens sont des créoles. Il faut savoir que le jazz de Nouvelle-Orléans est surtout un jazz des créoles. Béchette était créole. Alors, avec le musicien qu'on va écouter maintenant, Yvin Bottam, là, on fait un saut, comment dirais-je, oui, un saut technologique presque, où le trombone s'affranchit justement un peu des cadres néo-orléanais et le trombone devient vraiment un instrument à part entière et notamment un soliste qui peut prendre des chorus au même titre que la clarinette ou que la trompette. On écoute donc par ce petit ensemble piloté par le tromboniste Yvin Bottam, accompagné par Charlie Holmes à l'alto, Louis Roussel au piano, Wes Johnson à la guitare, Pops Foster à la basse et Monsieur Paul Barbarin, quel beau nom, à la batterie. Le titre « Give me your telephone number ».

0: Litchi in Din Bottom avec ce thème Give Me Your Telephone Number, enregistré à New York le 5 février 1930. Oui, on sent que c'est pas pareil, hein.
1: Ah oui,
0: c'est
1: oui,
0: passé,
1: oui.
0: C'est passé des choses.
1: Sûrement, oui. Là, moi, ce que j'aime, c'est que ce trombone qui reste quelquefois discret dans la formation, tout d'un coup, il prend le dessus sur les autres et il s'affirme, avec les moyens qui sont les siens, la coulisse.
0: Et plus on va avancer, plus d'ailleurs on va voir que la place prise par le trombone est importante. Et celui sûrement qui lui a redonné toute sa place, c'est Jackie Garden, qu'on va entendre maintenant sur deux thèmes. Jackie Garden, qui était, il faut le rappeler, le tromboniste préféré de Louis Armstrong. Et puis, alors là, c'est de la technique, et là, je m'en remets à toi, parce que j'y connais rien. Je sais il y a plusieurs perces pour le trombone, et j'ai lu dans des ouvrages spécialisés que, suivant les musiciens, ils prenaient soit des grosses perces, des petites perces. Et puis aussi qu'on pouvait jouer avec avec la bouche et les lèvres sur la perce, pour modifier le son, etc.
1: C'était sûr, l'attaque, les lèvres, la langue, la place de la langue, tout ça, ça a une grosse importance. Je crois que dans le jazz, on utilise plus des petites perces, qu'on appelle des petites perces, c'est-à-dire un trombone plus étroit que le trombone classique, qui, lui, doit envoyer un peu du lourd et a besoin de son. C'est plutôt... Il y a deux types de trombone. Il y a le trombone classique, et puis le trombone complet, celui qui a une noix qui permet d'envoyer l'air dans des tuyaux annexes.
0: C'est ça, je voulais en parler.
1: D'avoir un peu plus de graves, par exemple, des positions plus faciles pour le...
0: Mais on peut le rajouter sur un trombone ordinaire, si je peux dire.
1: C'est conçu au départ.
0: D'accord.
1: Ouais.
0: Bien, on va écouter maintenant Jackie Garner. Avant, je ne sais pas si vous avez remarqué dans le morceau précédent, le jeu de la contrebasse, ou ce qu'on appelle la technique slap, c'est-à-dire qu'il tire la corde et en même temps il la fait claquer sur la caisse. Et de la même façon, les souffleurs dans des instruments à hanches, clarinettes, mais surtout les sax, avaient aussi ce qu'on appelait le slap tongue. Ils faisaient claquer leur langue. Puis ça a été vrai dans les années 25-35, et puis après ça a disparu. Mais c'était tout à fait caractéristique du style de l'époque. Allez, on écoute maintenant Jackie Garden. Il est accompagné par le cornettiste Bobby Hackett, par le

0: Voilà, c'était Moon River par un petit combo piloté, cornaqué par le tromboniste Jack Seagarden, qu'on va retrouver dans la, pour le thème suivant, un blues, Basin Street Blues. Là, là je ne vais pas égrener tous les noms de l'orchestre, que c'est un petit big band avec des musiciens, surtout des musiciens de studio, sachant quand même qu'il y a une grosse pointure, il faut quand même en parler, puisque c'est Benny Goodman qui est à la tête de cet ensemble. Et puis, un nom assez connu, qui s'est connu en tout cas après la libération en France, après le débarquement, c'était Glenn Miller, le tromboniste Glenn Miller, qui figure également dans ce Basin Street Blues qu'on écoute maintenant, enregistré à New York le 14 octobre 1931. Basin Street Blues.
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0: Basin Street Blues, quelques mots avant qu'on change de couleur, parce qu'on va basculer, on va reculer de 20 ans et on va aussi changer de couleur.
1: Ben oui, là moi j'aime bien ce côté un peu velours du trombone, enfin c'est un instrument chaleureux et pourtant c'est qu'un bout de tuyau en fait, on arrive à faire de cet instrument-là, on arrive à en sortir un son qui est... que moi j'aime beaucoup, qui est chaleureux, qui est velours, ouais.
0: Alors les gens qu'on va écouter maintenant, d'ailleurs on est plus dans les années 30, on est en 1957, et il s'est passé beaucoup de choses, notamment à début des années 40, l'essor de ce qu'on appelle le bop, et puis ensuite même le hard bop est pas loin aussi de s'épanouir. Donc on est en 1957, et le tromboniste qu'on va entendre, c'est monsieur Bob Brookmeyer. Il a cette particularité, ce n'est qu'il ne joue pas du trombone à coulisses, mais du trombone à piston. Tu pourras me dire, il y a une forte différence sur le son, sur la technique sur...
1: Oui, je pense que le piston, alors on dit que le trombone à piston n'est pas tout à fait juste souvent, mais le piston permet une dextérité, une rapidité.
0: Comme les pistons sur la trompette.
1: Voilà, ouais. Tout à fait, oui. Oui. Par contre, on perd le côté coulissant du trombone.
0: Ouais, ouais. La rondeur. Et ouais. Alors, Bob Brookmeyer, donc tromboniste à piston, il s'accompagnait de deux guitaristes, et pas n'importe qui, puisqu'il s'agit de M. Jimmy Rennie, et surtout du guitariste Jim Hall, qui est un de mes guitaristes préférés, à la basse Bill Crow, et à la batterie M. Ozzie Johnson, enregistré à New York le 13 décembre 1957, Rockies.

0: Walkie Scotch par le tromboniste Bob Brookmeyer, accompagné par la basse implacable, la walking bass de monsieur Bill Crow et la batterie de Ozzy Johnson. Alors avec un mot peut-être, Martin, non, là, sur ce musicien, qu'est-ce qu'il s'inspire? C'est un peu différent, évidemment.
1: Voilà, on a le son du trombone, mais on a la dextérité,
0: la trompette,
1: on a le legato, ces sons qui font penser à une trompette.
0: Oui, je pensais même au bugle.
1: Au bugle, oui, c'est ça.
0: C'est un instrument qui s'est pratiqué de plus en plus dans le monde du jazz, à côté de la trompette, et souvent même uniquement, et certains trompettistes ont complètement abandonné la trompette au profit du bugle. Et c'est vrai qu'il y a une espèce de parenté de sonorité, oui, dans le médium notamment. Alors, avec les deux musiciens qu'on va écouter maintenant, J.J. Johnson et Kevin Dean, on peut dire que ça a été, je ne vais pas dire une révolution, mais presque dans l'histoire du trombone, car là, maintenant, le trombone a pris vraiment son essor. C'est un instrument soliste à part entière. Et ces deux musiciens, ces deux trombonistes de grande qualité vont complètement révolutionné l'univers de l'instrument. Là, je vous les propose accompagnés par le pianiste Bill Evans, le bassiste Paul Chambers et la batterie de Roy Haynes. C'est un enregistrement fait dans le New Jersey au fameux studio d'Inglewood Cliffs le 5 au novembre 1960, je crois. Et le thème magnifique, composition de Thelonious Monk, Blue Monk.

0: très beau thème de Blue Monk par J.J. Johnson et Kevin Dean. Pas mal, hein ?
1: Ah oui. C'est... Un trombone, c'est bien, et deux trombones, c'est encore c'est mieux.
0: Ben alors là, je vais te surprendre, parce que là, c'est pas deux trombones, mais ils sont 8 ou 9.
1: Ah !
0: 1, 2, 3, 4, 5, 6, ils sont 7 exactement, 7 trombones, avec bien entendu une rythmique. C'était un enregistrement qui a été fait à New York le 8 janvier 1979. Le thème est là aussi un standard, surtout du jazz moderne, dit moderne à l'époque, Lester Lipsin. Et alors, le leader du groupe, c'est M. Slide Hampton, mais il est accompagné par Clifford Adams, Clarence Banks, Curtis Fuller, Papa Vasquez, Steve Sturr. Donc, vraiment, les trombones saturent l'espace sonore. On va voir ce que ça donne. C'est pas mal du tout. C'est parti.

0: Voilà, Southampton & Co., s'en pense.
1: Ça joue, là. Ah,
0: hein. Ça déménage, hein.
1: Oui. Oui, puis on commence à entendre le trombone basse aussi.
0: Oui, il y a un trombone basse.
1: Voilà, qui vient assurer les arrières. Oui. Et puis, la sourdine aussi, qui apparaît, là, tout d'un coup, avec son côté un peu enjoué.
0: Oui, oui.
1: C'est sympa.
0: Oui, c'est très coloré. Hum? Alors là, on va changer complètement de couleur avec la nouvelle génération de musiciens. S'agissant de Ruben Eubanks et de son au trombone et de son frère Kevin à la guitare, ils sont accompagnés par James Wellman, par Raoul Wesley Grant à la guitare électrique et puis à la batterie, une des rares femmes qui se livre au plaisir, aux joies de cet instrument, Mademoiselle Terry Lynn Carrington, très très très grande drummeuse. Je vous propose par cet ensemble, enregistré en 1988, un très joli thème, Overjoyed, Ruben Eubanks.

0: On est loin de l'univers de Kidori, hein.
1: Ah oui. Mais le tromboniste est bon, mais son frère à la guitare est pas mal du tout. Hein.
0: C'est un bon ensemble. Et puis à la batterie, Thierry Lynn Carrington, ouais. Une énergie extraordinaire. Mmh. Alors, les habitués de Jazzmax savent qu'en général, dans le dernier quart d'heure, à Jazzmax, il y a aussi un dernier quart d'heure, et je le consacre en général à des femmes. Alors, existe-t-il une femme tromboniste? Eh ben oui, j'en ai trouvé une, puis pas n'importe qui, puisqu'il s'agit de Melba Liston. Melba Liston, très grande tromboniste. Malheureusement, elle a une carrière assez courte pour des raisons de santé. Elle avait des problèmes cardiaques. Mais elle a consacré une bonne partie, quand elle a arrêté de jouer de l'instrument, à l'arrangement. Et surtout, ça a été une remarquable, paraît-il, une remarquable enseignante. Tout le monde se la disputait pour ses cours de musique et ses cours de trombone. Donc, on va écouter Mademoiselle Melba Liston, enregistrée en 1956 à New York. Elle est accompagnée d'un autre tromboniste, Frank Reak, très bon tromboniste aussi, Marcy Flax au sax baryton, Walter Davis au piano, Nelson Boyd à la basse, et monsieur Charlie Persip, qui est un drummer très percussif, très presque violent, j'allais dire, pour un thème pourtant qui invite plutôt au calme, puisqu'il ça s'appelle... Enfin, au calme relatif, ça dépend. Hein. Insomnia, enregistré donc à New York, je rappelle, en 1956, Mademoiselle Melba Liston est au trombone.

Voilà, c'était mademoiselle Mel Balliston. Et en plus, je ne vous ai pas dit, mais c'était une très jolie femme. J'aurais mieux fait de me taire, parce qu'on me dirait que si je me rembonne et tiens un homme, tu dirais que c'est un beau mec. Non, bah, on est toujours un peu machiste. Alors, on arrive au terme de Jazzmax. Et j'ai pas pu me retenir, mais là, on va encore écouter Anita O'Day. Les auditeurs de Jazzmax savent que c'est une de mes chanceuses presque. J'en rêve presque la nuit, quoi, de Anita O'Day. Donc, on va là. Encore une fois, se consacrer à son écoute. C'est un enregistrement qui a été fait à New York le 16 octobre 1961. Elle est accompagnée par un très très gros big band, le big band de Gary McFarland, dans lequel on trouve des grosses pointures comme Phil Wood, etc. Le temps me passe, donc je ne vais pas vous égrener tout l'orchestre. Le thème que j'ai choisi, Boogie Blues.

0: Ah, c'est Boogie Blues Anita O'Day avec au passage un très joli chorus au sax alto. Je crois que c'est monsieur Phil Wood qui s'y collait. Voilà, on arrive mon cher Martin au terme de Jazz Max. Une conclusion peut-être avant que je prenne congé.
1: Eh bien merci pour cette balade trombonistique.
0: Ça passe vite, hein.
1: Ah, ça passe très vite.
0: Oui, ouais, oui. C'est. Je pensais que j'ai l'impression qu'on venait de commencer. Mais écoute, on peut recommencer ça une autre fois.
1: Hein, volontiers.
0: Voilà, sur un autre thème. Le violoncelle dans le jazz, pourquoi pas? Ça existe.
1: À travailler.
0: Il y a quelques violoncelles. Salut à toutes les amies, à tous les amis. Auf Wiedersehen. Hasta luego. Arrivederci. So long. Sans oublier, bien entendu, Rosanne.

0: Bonsoir, vous êtes bien à l'émission Toutes les couleurs d'être parents à la radio Crazy Vaudan et c'est Agnieszka à l'antenne. Alors, la vie a mille saveurs comme une boîte de macarons d'Antoni, douce, acidulée, surprenante, toujours colorée. Il y a le goût du couple, tendre et profond, celui de la famille, chaleureux comme une framboise ensoleillée. Et celui des enfants, éclat de couleurs qui croquent et pétillent. Les émotions aussi ont leur parfum. La joie citronnée, la nostalgie chocolat noir, la tendresse pralinée, chaque moment ajoute une nuance à notre histoire. Au cœur de ce plaisir, je vous présente Antoni Pochois de LDM, Les Délices de Manon, qui apporte sa touche de magie dans notre vie de parents et pas que. Alors, Antoni Pochois, chef pâtissier passionné qui crée des douceurs saines mais gourmandes pour éveiller nos cinq sens, éduquer le palais, faire voyager par le goût et célébrer la noblesse du fait maison et des produits de qualité. Ses créations rappellent que la vie elle-même, elle est une pâtisserie colorée, belle, délicate et encore meilleure quand on la savoure pleinement tous ensemble en famille. Alors, bienvenue Antoni Pochois.
1: Bonsoir, bonsoir à tous les auditeurs. Merci Agnieszka, c'est toujours un plaisir.
0: Je suis très heureuse de te recevoir à l'antenne.
1: C'est moi. Pour ces fêtes de Noël, parler un peu de douceur, ça fait du bien.
0: Ah, c'est super ça.
1: C'est le bon moment.
0: Et c'est surtout une très bonne idée de cadeau.
1: Oui.
0: J'y trouve.
1: Bien sûr.
0: Gourmande, colorée, et très surprenante. Aujourd'hui, tu vas nous parler... De ta vie de chef pâtissier, de ton parcours.
1: Bien sûr.
0: Et la thématique de cette émission est des macarons pour tous les goûts, toutes les papilles et tous les âges, ou comment trouver des alternatives saines au goûter industriel. Voilà. Parce que c'est vrai que nous, les parents, on travaille beaucoup, on court tout le temps. Et souvent, on prend tout et n'importe quoi.
1: C'est le mode de vie aujourd'hui, malheureusement, qui veut ça. Donc,
0: voilà.
1: Il faut reprendre les choses ancestrales, comme faisaient nos mamans avant, nos grands-mères.
0: Et
1: c'est vrai que ce n'est pas facile avec cette vie à 100 à l'heure, mais si vraiment on prend le temps, on peut réussir.
0: Exactement. Et ce qui est important, c'est d'être bien organisé quand même.
1: Oui.
0: En ce qu'il s'agit les parents, les grands-parents, bon, les
1: après,
0: mamans solo,
1: ça va vite. C'est-à-dire que malgré tout le travail qu'on peut avoir aujourd'hui, même les femmes, les mamans qui travaillent, on peut faire un petit gâteau rapidement. Ça peut se faire rapidement. J'ai pris une recette là pour la fin de l'émission pour vous donner. Voilà, c'est un petit clin d'œil, mais. Voilà, si vraiment on essaye de se raisonner, essayer de faire mieux manger nos enfants, c'est primordial.
0: Mais je suis tout à fait d'accord avec toi, puisque tu vois, moi je suis maman solo, mais il m'arrive régulièrement de faire des crêpes à mon fils à 7h20 du matin.
1: C'est très bien les crêpes.
0: Les crêpes, c'est tellement simple.
1: Mais c'est super les crêpes.
0: T'as vu ça ?
1: Après, c'est ce qu'on va mettre dans les crêpes qu'il faut regarder.
0: Je regarde après, est-ce que c'est vraiment sain comme toi tu le fais, quand tu le trouves, je ne sais pas, il faudrait qu'on parle de ça en dehors de l'émission.
1: Bien sûr.
0: Mais en tout cas, mes crêpes, ce n'est pas le sujet de cette émission de soir.
1: C'est les macarons.
0: C'est les macarons. Et c'est tes macarons à l'ancienne. Ouais. Donc, Antoni, moi, je connais très bien ta femme. Cassandra, qui est mon amie, que j'adore, et que je vais dire aussi deux, trois mots concernant son stage bien-être en Savoie, qui aura lieu en printemps. Mais là, Antoni, dis-nous qui tu es, qu'est-ce que tu fais, qu'est-ce que tu proposes, parce que moi, j'ai déjà goûté, j'ai senti, mais les auditeurs, je suis certaine qu'ils sont très curieux.
1: Alors, pour ceux qui ne me connaissent pas, aujourd'hui dans la vallée du Grésivaudan où je commence quand même à avoir un nom dans la pâtisserie, Même sur la scène nationale, en l'occurrence.
0: Eh bien oui, vas-y, voilà. Parce que exactement...
1: Les macarons ont été fournis pour le Festival de Cannes et la cérémonie des Césars à Paris.
0: Voilà, j'ai ah ben
1: c'est pas... C'est pas...
0: Moi, je suis hyper honorée, vous vous rendez oui, compte c'est... Il est
1: moi,
0: en face de moi.
1: Moi, je suis un enfant du Grésivaudan.
0: Hein, incroyable.
1: Voilà, c'est, moi, je suis très attaché à mes montagnes, c'est pour ça que mon laboratoire est toujours en Chartreuse. Et c'est vrai que mon macaron voyage énormément sur la scène même nationale aujourd'hui, avec des revendeurs. J'ai ma boutique qui est à Annecy, mais mon laboratoire de fabrication est...
0: Très belle boutique.
1: Voilà. Mon labo est tout ouvert. Et donc, j'ai créé une recette de macarons totalement différente du macaron parisien, comme tout le monde peut connaître à l'heure actuelle, hein, qu'on consomme dans les pâtisseries françaises, qui se conserve 4-5 jours de manière à le garder au froid. Moi, je suis parti sur une recette totalement différente, sur un macaron d'antan, une recette d'époque. Qui se conserve un mois, voilà. Donc sans avoir besoin de frigo, c'est une force de frappe.
0: Je le confirme.
1: Énorme, même d'un point de vue business. Et donc, qu'est-ce qu'il a de différent ce macaron ? Si vous préférez, il n'a pas les crèmes à l'intérieur qu'on va retrouver dans un macaron classique, dit parisien. Je travaille directement le fruit dans l'amande. Donc on ne va pas avoir les crèmes, les ganaches, les confitures, les coquilles meringuées, tout ça chez moi, il n'y a pas. C'est vraiment l'amande hein, qu'on va mettre en priorité. Les purées de fruits ou alors les essences de fruits. Hein. Mon petit secret de fabrication que je mets dans chaque macaron, il y a du miel. Hein. Donc par rapport au titre de ce soir, trouver des alternatives saines. Le sucre, malheureusement, on sait que ça fait des gros dégâts aujourd'hui.
0: Exactement. Est-ce que j'ai bien retenu la dernière fois qu'on a discuté que le miel, ça sert de conservateur ?
1: Le miel est un conservateur ancestral.
0: Voilà,
1: on en a retrouvé même de l'époque des Égyptiens, les premières pâtisseries égyptiennes. Dans certains tombeaux, on a retrouvé des pots de miel et le miel était encore liquide, prêt à être...
0: Ah,
1: c'est impressionnant.
0: Et c'est quel type de miel que tu
1: utilises ? C'est un miel toute fleur, voilà, récoltant avec un apiculteur certifié de France. Et c'est vrai qu'il faut pouvoir constamment avoir du débit. Donc j'essaie quand même de prioriser vraiment le miel de France. Voilà.
0: Et par rapport à la couleur, donc là tu parles
1: pareil, donc les couleurs betterave, pour colorer les pâtes, betterave carotène, chlorophylle, paprika, noir caramel, spiruline, pour vraiment éviter tous les édulcorants qui peuvent être à risque aujourd'hui. On en parlera tout à l'heure si tu me laisses la parole concernant.
0: Bien sûr.
1: Mais voilà, j'ai vraiment voulu créer une recette différente. Et donc en 2012, j'ai été décoré sur la scène nationale à Paris, par des grands noms de la pâtisserie française. Hein, donc, il y en avait pas mal.
0: Mais t'étais tout jeune en 2012.
1: Oui, j'étais tout jeune. La recette a
0: mais
1: été...
0: Mais vous vous rendez compte... Moi, je te coupe, mais vous vous rendez compte... moi, c'est ça que j'adore, c'est que j'interviewe des gens passionnés et qui vont et qui réussissent à réaliser leurs rêves. Parce qu'à l'époque, en 2012, t'avais quel âge ?
1: En 2012, j'avais 20 ans.
0: Mais vous vous rendez compte ?
1: 21 ans.
0: Mais t'étais plus jeune que... Non, t'avais l'âge de ma fille. On a parlé d'elle.
1: Ça ne marchait pas forcément. Hein. J'étais en train de créer la recette. À la base, je suis pâtissier de métier. Donc, j'ai démarré à l'IMT à Grenoble, à l'Institut des métiers et des techniques. Donc, en alternance, un CAP pâtissier chocolatier. Et c'est après dans le sud de la France que j'ai démarré en rachetant une vieille biscuiterie avec mon père. Et à force de travail et beaucoup d'essais, j'ai voulu créer un macaron qui se conservait comme un biscuit.
0: Mmh.
1: Voilà. Donc aujourd'hui, quand on tape macaron d'autrefois, il y a plein de recettes hein, sur Internet. Mais c'est vrai que moi, j'ai vraiment créé une recette spécifique et qui est vraiment unique. Voilà. Elle a vraiment ses propres caractéristiques. Et c'est vrai que c'est totalement différent. C'est ce que les gens aiment. J'arrive à faire aimer mon macaron aux gens qui n'aiment pas le macaron parisien. Les gens qui me disent j'aime pas le macaron, j'aime bien, c'est un beau défi parce que je leur dis attendez, vous n'aimez pas l'amande, le fruit sec, vous n'aimez pas le macaron. Ah ben j'aime pas le macaron. Mais est-ce que le fruit sec, l'amande, vous l'aimez ? Ah mais j'adore ça, monsieur. Alors ben goûtez. Et c'est 98%, c'est validé.
0: Mais ça ne m'étonne pas parce qu'il est complètement différent de celui qu'on connaît.
1: Oui.
0: Tu vois, moi, quand j'ai croqué pour la première fois dans un de tes macarons, je me suis retrouvée comme si j'avais mis ma bouche, mes dents dans un nuage, un peu, tu vois.
1: C'est très moelleux.
0: Ah ouais, ouais, c'est moelleux, mais en même temps un peu compact.
1: Ouais. C'est l'amande qui fait ça. Hein? Il est très riche en amandes, donc très riche en amandes. Hein, l'amande est très très bonne pour la santé. Moi, il y a pas, comme je disais, il y a pas les meringues. Il y a pas la meringue qu'on travaille en temps pour temps.
0: C'est pour ça, c'est pas, voilà. C'est pas plein de, voilà. D'air, c'est ça.
1: Voilà,
0: c'est ça qui
1: totalement,
0: fait la...
1: totalement. Hein? Voilà. Ou alors, c'est ce que vous préférez. Dans ma recette, ce qui va sucrer le palais, c'est le miel et le sucre présent dans le fruit ou dans la fleur, parce que je fais des macarons aussi aux fleurs. Et ça va pas être des apports supplémentaires en saccharose, en glucose. Parce que le glucose, c'est pas, je crache pas sur tous mes amis et tous mes collègues pâtissiers. On est pâtissier, on travaille le sucre, on est obligé. Mais ce que je veux dire, c'est que le sirop de glucose, c'est pas bon du tout. On le sait, on le répète pas assez. Alors, on n'est pas là ce soir pour parler que de choses négatives. On est là, c'est Noël, pour parler de choses positives.
0: Ah oui, surtout.
1: Mais voilà, j'ai voulu vraiment créer un macaron, genre, je mets des guillemets, mais vraiment avec un macaron unique, sain, et qu'on puisse le manger en se faisant plaisir. Voilà.
0: Sain, voilà. Sain. Sans danger pour la santé.
1: Sans danger pour la santé, voilà. Vraiment le travailler. Ouais. Et donc, c'est là que j'ai créé ce macaron. Et en partant au Salon du Chocolat à Paris, c'est là que j'ai été décoré. Et c'est là que vraiment l'aventure a démarré. Et que j'ai été sélectionné pour Cannes, les Césars. J'ai pu ouvrir ma boutique de macarons à Annecy. Maintenant, ça fait 12 ans que j'ai ouvert la boutique de macarons à Annecy. Et je vends le vendredi à la fabrique du Touvet. Tous les vendredis, il y a la journée porte ouverte en Grésivaudan. Et les gens peuvent venir. Donc là, les ventes de Noël démarrent.
0: Donc c'est à quelle heure ça
1: à 16h.
0: À
1: 16h, tous les vendredis, il y a une dégustation. J'ai mis ça en place. La maison veut ça. C'est vraiment moi. Alors des fois, on me dit « Ah, mais non, tu dois... si j'y tiens, c'est vraiment, ça me fait chaud au cœur. »
0: Ah, mais on arrive.
1: Et on arrive, on a un macaron offert à chaque fois.
0: Ben bon, moi, je ne suis pas obligée d'y aller parce que
1: Toi, tu les as. Tu les as quand tu veux, toi. Et c'est vrai que les gens, ils viennent et voilà, j'ai mis ça en place. Et on rentre à partir du moment où on pousse les portes de la fabrique pour venir acheter à la vente au particulier le vendredi après-midi. Chaque personne qui rentre, elle a son petit instant de magie. Il peut déguster un macaron, celui qui choisit son macaron.
0: C'est rare parce que c'est quand même un produit...
1: onéreux.
0: C'est ça.
1: Bien sûr, bien sûr. C'est un clin d'œil, en fait, que j'aime mettre en place pour faire plaisir aux clients. Et il me le rend bien, parce que c'est vrai que le macaron, après, je pense qu'on on l'adopte, parce qu'il est vraiment... il se conserve très, très bien. Je reviens là-dessus. C'est ce qui a fait ma force de frappe. Si j'étais parti sur une recette parisienne, sincèrement, je ne pense pas que j'aurais pu décoller sur la scène nationale. Et c'est cette recette que j'ai créée qui m'a vraiment permis d'être là où j'en suis arrivé aujourd'hui.
0: Mais tu sais, tu parles beaucoup de la recette en elle-même.
1: Oui.
0: Mais pour moi, il n'y a pas que la recette. Hein.
1: Ah bah, il y a beaucoup de rigueur, beaucoup de travail. Oui,
0: oui,
1: bien sûr.
0: Mais il n'y a pas que ça. Il y a aussi la personne qui tu es, que tu as, cet amour
1: c'était
0: que
1: un,
0: tu mets.
1: Oui, c'était surtout un défi. C'était surtout un défi avec moi-même. C'était surtout un défi avec moi-même. Je voulais vraiment. J'ai eu beaucoup d'années de galère par rapport à ce métier, parce que c'est un métier passionnant, c'est un métier difficile, comme beaucoup d'autres métiers. C'est de l'artisanat, c'est des métiers de bouche. On se lève tôt, on compte pas nos horaires, on est toujours dans la rigueur de vouloir faire plaisir aux clients avec des matières premières nobles. Et tout ce qu'on veut, c'est quand le client il croque ou quand il goûte ce qu'on a créé, créer une émotion et créer un moment de plaisir. Et là, on a toute la récompense du pâtissier.
0: Ah, mais ouais. Voilà. Ouais, ouais, ouais. Et moi, je voudrais rajouter, c'est que les macarons tels que toi, tu crées, que tu proposes,
1: oui.
0: Tu fais tout à la main.
1: Alors, la recette,
0: beaucoup de choses.
1: Alors, la recette est secrète.
0: Voilà.
1: Donc, il y a une partie en amont qui est faite que par mes soins. Même mon propre père, qui travaille avec moi à la boutique d'Annecy, parce que mon papa, c'est celui qui s'occupe de la partie vente. Même mon propre père ne sait pas tout le procédé. Donc, même s'il le savait, il ne pourrait pas le reproduire. Mais lui, c'est le bon vendeur. Hein. Lui, il vend, moi, je fabrique.
0: J'ai confiance parce que à chaque fois quand je suis à Annecy, je passe et je lui fais coucou. Ah. Et on se fait une photo avec
1: ton
0: père.
1: Et à chaque fois, il me l'envoie la photo. Il me dit Agnieszka est passée.
0: Oui, donc... Mais moi, je trouve que, tu vois,
1: les gens... Il y a une histoire, en fait. Voilà. L'histoire, elle est là, en fait. On démarre de pas grand-chose. Il y a une certaine persévérance. C'est beaucoup de temps à passer loin de sa famille, dans son laboratoire, quand personne n'y croit, parce qu'il y a des grands noms de la pâtisserie. Ou même, voilà, on sait très bien que quand on commence un peu à faire à briller, on fait de l'ombre à certaines personnes.
0: Exactement.
1: Il y a aussi beaucoup de jalousie dans la pâtisserie française.
0: Et il n'y a pas que la pâtisserie.
1: Non. C'est de partout, on le sait. Mais c'est vrai que c'est quand on voit qu'on commence à être un peu copié, ou quand on commence à s'intéresser de plus en plus au projet ou au sujet, que ça crée, comme on m'a toujours dit, continue, c'est que tu es dans la bonne direction si on cherche à te copier. Voilà.
0: C'est ça.
1: Et moi, je fais ce que j'ai à faire, et maintenant que la recette est vraiment ancré, on va dire, dans le Grésivaudan, en Haute-Savoie, à ma boutique d'Annecy, dans le territoire national et international, vu qu'il n'y a pas la chaîne de froid, mon macaron voyage. J'ai énormément de clientèle qui vient de Dubaï, qui repart avec des macarons.
0: Voilà. Ah oui ?
1: Ils atterrissent à Genève, à l'aéroport. Genève-Annecy, c'est pas loin. Ils viennent passer le week-end à Annecy, ils prennent des macarons et puis ils peuvent repartir. C'est ce qui fait la force du produit, il n'y a pas besoin de frigo. Ils peuvent pas faire ça avec un macaron parisien.
0: Bah oui. Voilà. Parce que pour le macaron parisien,
1: il faut le mettre au froid. Il faut le maintenir au froid. Il y a une chaîne de froid respectée.
0: Okay.
1: Il est souvent les grands noms comme La Durée, comme Pierre Hermé, qui sont des pâtissiers parisiens de grande renommée. Fauchon, le nôtre, qui ont des recettes de macarons parisiens que je respecte. Hein. C'est des grands pâtissiers. Pour moi, ça a été des modèles, ces gens-là. Mais quand on reçoit leurs produits. C'est bien écrit en bas, en tout petit, produits décongelés. Donc, ils travaillent en chaîne. Ils travaillent tout en mettant... si vous préférez, c'est surgelé. Moi, j'appelle pas ça congelé. On va dire surgelé, c'est garder les matières, préserver tout ce qui va être organoleptique. C'est saisi de manière rapide, en cellules. Et le macaron, il va garder toute sa saveur. Mais le problème, c'est qu'ils travaillent en chaîne. Ils mettent tout au dur, moi, j'appelle ça. Et après, ils vont sortir les macarons au fur et à mesure des commandes. Mais donc, au final, le client, quand il le reçoit, que ce soit en boutique à Paris, dans leur boutique, ou par la poste, il y a tout un chronofresh, tout un envoi, toute une chaîne de froid respectée. Et le client ne peut pas le remettre au congèle. Et puis, il a 4 jours pour le manger. Moi, mon macaron n'est jamais congelé. Mon macaron, il est frais. Et à partir du moment où le client il l'achète, il a un mois pour le déguster. C'est ce qui fait la force du produit. Et donc, tout est fait à la main. Pour répondre à ta question, voilà.
0: Bah oui, parce que parfois, je t'ai vu avec
1: mes tendinites. Oui, il y a un secret de fabrication. Donc là, la recette est pas mal appelée à évoluer avec des investisseurs et avec un futur partenariat avec un ami que j'ai rencontré en début d'année, qui a des contacts très intéressants pour pouvoir amener cette recette à son apogée. Mais moi, pâtissier à mon niveau, une fois que je suis fabricant, il faut que je puisse m'entourer de personnes compétentes. Et,
0: bien sûr.
1: Et je n'ai pas ces capacités à connaître du monde pour faire décoller la recette plus loin que ce qu'elle est déjà.
0: Ouais, et ça, c'est ton futur projet.
1: Et c'est mon futur projet. Il commence à être en cours.
0: Oui, il est en cours.
1: Voilà, pour faire vraiment continuer à faire développer le macaron sur la scène nationale et internationale de manière vraiment exponentielle. Voilà. Mais c'est-à-dire qu'il y a un secret de fabrication. Donc, moi, le matin, il y a toute une partie pesée avec des millilitres, avec des, voilà, par rapport à certaines fleurs ou certains goûts, certains parfums. Et après, il y a une partie donc dropeuse. Maintenant, je ne peux plus me permettre de le faire à la main. Il y a une machine qui me fait les coques. Mais la partie, je mets un point d'honneur là-dessus, la partie collage, là où on colle le macaron
0: les deux coques qui se collent.
1: Mm-hmm. Là, c'est 100% fait à la main. Chaque macaron est collé à la main. C'est ça qui fait les tendinites, parce que il y a un savoir-faire, il y a une rigueur à garder dans le poignet. Si on met pas la force nécessaire, le macaron se décolle.
0: En plus, ils ont vraiment une très très belle forme. Hein.
1: Ah bah ils sont imparfaits.
0: Ils sont parfaitement imparfaits.
1: Ils sont parfaitement imparfaits. C'est ce que j'aime dire. Voilà.
0: Et

0: Et c'est quelqu'un de Grésivaudan. Hein. On est chanceux quand même de t'avoir.
1: Ouais.
0: Hein.
1: Ouais, j'aime bien mon Grésivaudan.
0: Ah ouais. Donc, il y a combien ?
1: Alors, 40 saveurs. On avoisine les 40 saveurs. On n'a jamais les 40 saveurs en stock par rapport à... Parce que je suis tout seul à fabriquer. Mais on arrive à se maintenir sur une rotation de 20-25.
0: D'accord.
1: Voilà, là on arrive dans les fêtes de Noël, donc on va avoir toutes les éditions limitées. On va avoir les pralinés noisettes chocolat du Piémont avec des coques au chocolat. On va avoir les caramels beurre salé. Celui-là, c'est un caramel que je travaille toute l'année, mais il est tellement long et j'aime travailler un beurre d'exception à l'intérieur et il me prend beaucoup de temps. La préparation est très longue. Du coup, je le fais toute l'année, mais j'en ai pas tout le temps. Voilà. Et là, pour Noël, j'ai dû redoubler d'efforts parce que le caramel, il est demandé et les gens le savent, donc ils s'arrachent le caramel. On va avoir les mandarines pour Noël, tout ce qui va être choco-fruits. J'aime bien travailler à chaque fois une coque avec le fruit. On a le Genépi de Haute-Savoie.
0: Ah, voilà. Et la chartreuse ?
1: Ah, la chartreuse, pas encore. On me le demande, hein. On me le demande tout le temps. Il faut que je me focalise sur la chartreuse.
0: Ouais. Je serai ta première cliente.
1: Il faut à tout prix que je me focalise sur la chartreuse.
0: Tu feras visiter ton laboratoire un jour ?
1: À toi ?
0: Oui.
1: Oui, mais tu l'as déjà vu, mon labo, non ?
0: Ben non !
1: T'as jamais vu le laboratoire ?
0: Ta maison, je la connais, mais ton labo... Ben non, jamais !
1: Eh ben oui, tu passes, et puis tu verras, c'est un petit laboratoire.
0: Ah.
1: Déjà, les gens, ils se rendent pas compte par rapport à aujourd'hui, le produit, à l'histoire du macaron. Voilà, quand on regarde aujourd'hui cette histoire de l'entreprise, de moi, tout ce qui crée l'engouement autour de cette recette, quand on me voit travailler dans mon petit labo derrière, on me dit mais tout est fait là. Je leur dis bah oui, tout est fait là. Mais combien? Bah, j'ai 4 tonnes par an. Donc,
0: incroyable.
1: 4 tonnes, ouais.
0: Donc par exemple, les parents qui vont, parce que c'est vers Intermarché là-bas.
1: C'est Intermarché du Touvet derrière, voilà, c'est le local de fabrication, donc tout part de là. Et le vendredi, il y a la porte ouverte, tous les vendredis, mais toute l'année, hein, de 16h à 20h, donc dégustation. Et après, il y a un choix de coffret. C'est comme à la maison, c'est ça que j'aime bien dire. Les gens, ils rentrent, c'est décontracté. Ils font leur petite dégustation et après, ils ont différentes tailles de coffrets de macarons. Et ils choisissent, c'est eux qui panachent. Hein. Ils mettent bien, c'est eux qui mettent ce
0: D'accord.
1: qu'ils veulent dedans. Hein.
0: Okay.
1: Voilà, il y a 20, 30 parfums. Là, on arrive à 30, 31 parfums en ce moment. Et faut les maintenir parce qu'on arrive dans la grosse période, donc on démarre très tôt, on finit très tard. C'est des grosses périodes pour les pâtissiers.
0: C'est une recette secrète.
1: Dis-moi, oui.
0: Moi j'ai une question.
1: Ouais, mais
0: comment tu fais quand tu tombes malade? C'est qui les fait, ces macarons?
1: Eh ben regarde, tu vois, ta table, elle est en bois, là, donc je vais bien la toucher, ta table.
0: Ouais.
1: Et puis je touche mon front aussi. Mais je ne tomberai pas malade. Bon, des fois, on a des coups de baisse, hein. On n'est pas des machines.
0: Mais moi, j'ai une autre explication. C'est parce qu'il a une femme extraordinaire qui est thérapeute, énergéticienne.
1: Ah ouais, c'est vrai que mon épouse me fait énormément de bien.
0: Prendre soin de toi.
1: Tout à l'heure, je lui ai déjà dit des choses extrêmement gentilles.
0: Ah,
1: donc j'ai dit, attends, je pensais que j'ai oublié de remettre une deuxième couche là, tu vois.
0: Ouais,
1: vas-y. Non, mais c'est vrai que mon épouse m'aide énormément. Ma maman va m'aider dans tout ce qui va être partie un peu comptabilité. Hein. Mon papa qui est à la vente, ça reste une aventure familiale avant tout. C'est pour ça que j'ai eu une niaque. D'enfer pour pouvoir sortir et propulser cette recette très loin, voilà, et pouvoir l'amener là où elle en est arrivée aujourd'hui, parce qu'aujourd'hui on peut dire qu'elle est quand même très connue. Et c'est vrai que ça reste une histoire familiale, une histoire de courage, de travail, de rigueur, de performance, de pleurs, de fatigue, de fortes émotions. Et mon épouse, oui, m'aide beaucoup, tout ce qui va être marketing, les réseaux
0: elle
1: sociaux.
0: Est forte, Cassandra,
1: elle me fait des montages, elle qui gère Instagram, tout ça. Donc,
0: Donc, vous pouvez retrouver Anthony sur tous les réseaux sociaux.
1: Oui, bah, ils regardent, ils tapent Macaron, Anthony, Pouchois.
0: Voilà.
1: Puis ils ont les pages qui arrivent Facebook avec les horaires, les nouveautés, tout ce qu'on va mettre en place à chaque fois. Les éditions limitées. Là, j'ai fait le tropical qui revient. Je l'avais fait cet été.
0: C'est quoi ça?
1: C'est une coque noix de coco passion. Donc, c'est vrai que ça réchauffe un peu pour l'hiver.
0: Ah ouais.
1: Je l'avais fait cet été. Et je m'étais dit, c'est bien, c'est frais. Et en fait, bah, je me rends compte que bah, les gens, ils l'ont tellement aimé. Ils m'ont dit, on le veut à Noël. Et même à Noël. Donc là, je redouble d'efforts pour sortir 2-3 éditions que je n'avais pas prévu de refaire. Quoi.
0: Comment tu trouves les recettes, ces idées?
1: À la base, le pâtissier, il est fait pour créer. Donc on a quand même à la base toujours une identité de travail, si je puis dire.
0: Oui, mais tu vois, quand même, le macaron, c'est toujours la même forme.
1: Oui.

0: On est d'accord. Mmh. C'est les matières qui se ressemblent.
1: Ah bah sur les donc ingrédients c'est... de base, on
0: oui.
1: est bien d'accord.
0: Oui, bien donc sûr. Moi, de l'extérieur, quand je vois le travail que tu fais à la manière que tu l'expliques, quand je m'imagine tout ça, je trouve ça beaucoup plus difficile.
1: En étant seul, tu veux dire ?
0: Non, en créant un seul produit, mais qui se répète avec des, je ne sais pas combien, tu avais dit, de goûts et de couleurs.
1: 40 parfums.
0: Voilà, parfums.
1: Bah, si tu veux, j'ai dû créer une méthode déjà de fabrication pour passer les couleurs. Alors imagine le travail. Ça a été beaucoup de travail, ça a été 5 ans de travail acharné. J'ai réussi à trouver, pour pas justement à chaque fois démonter les machines, parce que c'est un travail de titan, toujours démonter les droppeuses. Les droppeuses, c'est la machine qui fait les coques à macarons. Au début, je démontais la machine entre chaque parfum.
0: Oh, c'est un travail de titan.
1: Ah bah non,
0: ça.
1: Mais c'était pas possible. Ah on peut pas travailler comme ça. Donc j'ai dû trouver partir du macaron le plus clair jusqu'au plus foncé. Non seulement en termes de couleurs, pour avoir une évolution de couleurs qui se mélange et qui va évoluer. Par exemple, on va démarrer avec les amandes, avec les noisettes. C'est une coque qui reste très blanche, les fruits secs chez moi. Et après, on va arriver sur ce qui va être jaune. Le jaune, on passe à l'orange. L'orange, on passe sur le pêche. Le pêche, on va passer sur quelque chose d'un peu plus rosé comme le litchi.
0: Non, mais c'est un arc-en-ciel.
1: Après la fraise, c'est un arc-en-ciel. Voilà.
0: Ouais.
1: Et on arrive jusqu'au... jusqu'aux notes très sombres, comme le...
0: La violette,
1: La violette, c'est juste après, donc tout ce qui va être donc coquelicot, qui est très rouge. Après, on a la cerise.
0: Très belle couleur.
1: Après, on arrive sur le cassis, la violette. Donc là, on arrive dans les violets. Et après, on arrive sur tout ce qui va être café, chocolat, réglisse. Là, on est sur les teintes très, très noires. Voilà. Mais par exemple, au début, je faisais un macaron pistache. Derrière, je faisais l'amande. C'était foutu, quoi.
0: Oui.
1: Même en termes de goût, en fait. Non seulement la couleur passe plus, c'est plus possible.
0: Oui.
1: On passe pas d'un vert à un blanc.
0: Et
1: derrière, le goût, pareil. Donc, il fallait, en plus de la teinte, que la saveur d'après reprenne la dominante sur la saveur d'avant. Tu comprends ?
0: Mais en fait, c'est un peu comme un artiste peintre. Hein.
1: Ah, on n'est pas loin. Hein. Les couleurs, comme tu fais, toi.
0: Tu
1: hein. Ton travail
0: avec l'art thérapie
1: à Mélan où tu es,
0: Et
1: ben c'est exactement ça. Hein. Tu soignes avec les couleurs.
0: Ouais.
1: Et le macaron, quand on le déguste, ben on se soigne aussi.
0: Et ben oui.
1: Ça fait du bien.
0: Et ben oui, parce que évidemment, quand un parent achète un produit sain, beau, précieux, de qualité, et il l'offre à son enfant, à sa famille.
1: C'est ça.
0: Ça n'a pas le même effet que quelque chose qu'on achète dans un magasin.
1: À titre d'exemple, s'il faut parler juste du colorant, quand on prend les colorants rouges industriels, c'est des perturbateurs endocriniens pour les enfants. D'ailleurs, souvent c'est écrit en petit, mais c'est souvent chez l'enfant que c'est pas bon. C'est pour ça que les enfants peuvent être toujours excités,
0: actifs,
1: tout ça. Voilà, c'est bien écrit, mais c'est écrit en petit. Et voilà, moi, je travaille le carmin en l'occurrence pour colorer mes pâtes ou la betterave. Le carmin, c'est un insecte. Alors, ça peut faire rire les gens là.
0: Hein?
1: Ouais, c'est un insecte. Vous regardez, carmin, c'est
0: un insecte. Attends, explique parce que
1: c'est
0: là...
1: d'origine animale. C'est un petit insecte. C'est une cochenille et en fait, une cochenille.
0: Cochenille, c'est
1: quoi
0: un
1: insecte. C'est un petit insecte.
0: Ouais, mais attends, ça a quelle tête?
1: Tu regarderas sur internet, c'est petit, c'est tout petit.
0: D'accord.
1: Et en fait, c'est à base de le carmin, on appelle ça. C'est une teinte qui a été créée pour pouvoir être répertoriée. Hein. Mais à la base, le colorant que j'utilise, c'est à base d'insecte.
0: Et c'est quelle couleur?
1: Rouge.
0: Rouge.
1: Oui.
0: Okay.
1: Rouge. Voilà. Et quand je ne peux pas travailler le carmin, je travaille la betterave.
0: D'accord.
1: Voilà.
0: Donc, coquelicot, c'est avec l'insecte.
1: Ouais, voilà. Les gens vont se dire, oh mon Dieu, oh là là. Mais c'est sain, c'est naturel, c'est cool, c'est génial. Voilà.
0: Waouh, c'est surtout très, très, très bon pour la santé, pour les enfants et leurs parents. Et donc, du coup, les parents qui passent faire, par exemple, là, maintenant, durant décembre, mois de décembre, faire des achats à Intermarché, le vendredi, c'est demain, tiens.
1: C'est demain. Ah bah oui, c'est demain.
0: Eh bah oui,
1: bah, c'est
0: ils
1: demain,
0: peuvent
1: voilà.
0: passer. Attends, là-bas.
1: Bah là, il reste 3 ventes. Hein, donc, il reste les 3 plus grosses ventes de l'année. Donc, demain. Après, il y a la vente du 19. Ça sera la plus grosse. Donc là, je dis bien aux clients de venir. Assez... Bon, après, il y a du stock. Il y a du macaron. Donc, ça, c'est pas un souci. Mais voilà, il faudra peut-être voilà, prendre son mal en patience parce qu'il y a quand même énormément, énormément de monde. Il peut y avoir jusqu'à une heure de queue. Hein.
0: Donc, ah ouais.
1: Oui, voilà. Donc, bah, les gens savent. Wow. Grésivaudan, je suis ouvert qu'une fois par semaine. En fait, c'est la vente hebdomadaire. Donc, il n'y a pas d'autres ventes. Donc, si les gens loupent la vente du vendredi, il faut qu'ils attendent le vendredi d'après.
0: D'accord. Tu ne fais pas des commandes par Internet?
1: Si, par Internet, mais ça, c'est en général pour toute la France.
0: Ah,
1: là, j'ai des colis qui sont partis pour Paris ce matin.
0: Okay.
1: Donc, les gens vont sur le site Internet ou alors ils tapent... c'est sur Instagram, en fait, que ça se passe. Ils vont sur Instagram, ils passent leur commande. Et puis, on leur envoie leur macaron. Et du coup, sans problème, vu qu'il n'y a pas toutes ces histoires de... chaîne de froid. Mais bon, voilà, donc oui, bah, demain, en l'occurrence...
0: Donc demain à 16h.
1: Demain
0: voilà.
1: 16h, ouais. Demain
0: super.
1: 16h, là, à la vente, voilà.
0: Et ben bah, avant que demain 16h arrive, on va faire une petite pause musicale. Tu as choisi la chanson de...
1: Johnny Hallyday.
0: Voilà, ah, vous allez la découvrir en même temps que nous. À tout de suite.

0: Bonsoir, vous êtes à l'émission Toutes les couleurs d'être parents à la radio Grésy Vaudan. Je suis Agnieszka en compagnie d'Anthony Pochois de LDM, Les Délices de Manon, qui est chef pâtissier passionné et qui a créé des macarons hors normes, hors du temps, avec des couleurs de l'arc-en-ciel et les goûts surtout. Vas-y, raconte-toi, parce que moi, j'ai les mots me manquent. Je pense qu'on va continuer à parler de ces macarons qui sont très, très bons pour la santé, pour les enfants et qui n'ont rien à voir avec tout ce qu'on peut voir dans les magasins.
1: Dans l'industriel.
0: Et je pense que, voilà, c'est que c'est important. Enfin, et qui sait mieux que toi qui peut nous informer.
1: Voilà, aujourd'hui, on revient à ce qu'on disait en début d'émission. On est pris de court, on travaille de plus en plus. Le papa, la maman, hein. La maman, on boit aussi moins le temps, les papas aussi. C'est vrai qu'avec ma femme, surtout Cassie, mon épouse, elle met un point d'honneur à faire des gâteaux maison. Elle travaille, hein, mais elle se prend quand même un petit moment dans la semaine où elle va faire tous les gâteaux nécessaires pour le reste de la semaine. Et ça reste du biscuit, ça se conserve, je veux dire. Il n'y a pas besoin de partir avec, mettre des cochonneries à l'intérieur ou aller acheter la surconsommation. Déjà, même d'un point de vue aussi budget, le fait de faire soi-même, c'est beaucoup moins onéreux.
0: Mais c'est surtout quel plaisir de le faire.
1: En plus.
0: Autant plus que
1: et puis ça permet...
0: est parents, et puis, partager un moment de qualité.
1: Il y a la joie du partage avec l'enfant.
0: Voilà.
1: Il y a le visuel. L'enfant, il va non seulement voir ses parents faire un gâteau. Il y a le jeu des textures. L'enfant, il va pouvoir voir comment casser les œufs, mélanger la farine, mélanger les ingrédients, les odeurs.
0: En fait, on travaille les
1: cinq sens.
0: Voilà.
1: Totalement. C'est ça. La pâtisserie, c'est avant tout, comme on dit, on démarre avec les yeux. Mmh. Après, donc c'est vrai que voilà, les additifs, c'est ce que je trouve qu'il y a de plus mauvais. Et voilà, moi, dans mes recettes, je bannis les additifs. Donc on travaille le miel. Voilà. Mon additif à moi, c'est le miel. Voilà. Et le miel, c'est extra parce que c'est bon pour la santé. Alors oui, c'est du sucre. Les gens vont dire oui, c'est du sucre. Oui, mais c'est pas n'importe quel sucre. Quand on voit aujourd'hui qu'on travaille dans les grandes firmes, on travaille l'aspartame, on travaille le glucose, on travaille tous ces sucres invertis, toutes ces choses. Je vais pas citer
0: et
1: de marque, je suis pas là pour ça.
0: Mais addicts.
1: Mais ça les rend complètement
0: c'est
1: addicts.
0: Ça. Ouais, les enfants.
1: Ils mettent un point de com énorme. Et le problème, c'est qu'on est dans une machine, en fait. Et en fait, on se rend plus compte de l'achat. C'est de l'achat habituel. Voilà, on va faire nos courses, on a ce produit qu'on aime bien. Puis ils sont très forts. Hein. Ils mettent des choses à l'intérieur pour justement habituer l'enfant avec en termes de goût pour que l'enfant revienne.
0: Le cerveau.
1: Voilà, ça. Il y a des petits capteurs là-bas dedans et
0: exactement.
1: Ils avaient fait des études quand j'étais en formation pour les desserts à l'assiette. On avait un devoir à rendre sur les textures et sur les ingrédients. Et moi, j'avais choisi le sucre. Donc, j'avais fait des recherches avant de rendre l'exposé à mes professeurs. Et on travaillait le sucre. On regardait tout ça, le sucre. Alors, le sucre, c'est extraordinaire. Il faut voir ce qu'on peut faire avec le sucre en pâtisserie. Mais il faut voir aussi l'effet indésirable du sucre par rapport à toutes les drogues qu'on peut voir. C'est malheureux de parler de ça, mais c'est la vérité. Ils ont montré des souris dans les laboratoires. La souris revient au sucre, alors qu'elle ne revenait pas à d'autres substances, elle revenait au sucre. Donc c'est...
0: Mais il me semble que toutes les études ont montré que le sucre, c'est la pire.
1: Oui. Alors le sexe, le sucre.
0: Sexe aussi, hein. Écoutez, puisqu'on est dans une émission parentale, on peut parler du sexe aussi. Hein. Il y a des petits dérapés,
1: voilà.
0: Mais c'est pas
1: les auditeurs qui l'agissent, mais on peut parler de.
0: Le sucre, c'est une des pires drogues
1: qui existe, surtout pour les
0: enfants.
1: C'est vrai que ça fait rêver, hein. Ils sont très forts. Hein. Mmh. Ils montrent les publicités.
0: Et toi, pourquoi tu ne montes pas une pub
1: Alors, moi, je suis sans gluten, sans lactose, sans matière grasse. Je ne peux pas dire que je suis sans sucre, parce que j'ai quand même un peu de sucre dans mon macaron. Il est pas... Mais il y a beaucoup moins de sucre qu'un macaron parisien. Et moi, il y a beaucoup de miel. Et c'est ce qui fait la force de mon macaron. Donc non seulement il va apporter le pouvoir sucrant, et il va pouvoir apporter le côté longévité. Donc c'est vraiment, c'est un macaron que, voilà, on peut se faire plaisir. Puis mon macaron, voilà, il y a de l'amande. Voilà, c'est vraiment un macaron de dégustation. C'est vraiment ce que je dis à mes clients. Mes clients, souvent, ils prennent le temps de le déguster. À la maison, un macaron, il le coupe en deux, ça fait amplement la dégustation pour deux personnes. Il y a vraiment de la matière, quoi.
0: Je ne sais pas si tu te souviens, mais Cassandra est venue une fois à l'antenne, elle m'a fait la dégustation de tes macarons en direct.
1: Mais c'était l'année dernière.
0: C'était l'année dernière.
1: Pour Noël, en l'occurrence.
0: Je ne sais plus.
1: Si, pas loin.
0: Mais elle m'a fait la surprise.
1: Ouais, et vous goûtiez les textures. Vous avez salivé.
0: Ah, c'était trop bien, ça, comme expérience.
1: Tu avais goûté le coquelicot?
0: Oui, il me semble que je... Oui.
1: Et tu avais fait un atelier à l'île des couleurs.
0: Bah, tu sais qu'il y avait...
1: T'avais fait une super soirée. Cassie, vous aviez fait un événement.
0: Sûr. Oui, Cassiaga, notre Cassiaga. Événement.
1: Ça avait cartonné.
0: Tu nous as offert...
1: Les macarons
0: qui sont partis...
1: Très vite, je crois.
0: Tu crois que je n'ai pas goûté un seul. Heureusement que je connais déjà
1: Cassie,
0: un peu.
1: Ma femme m'a dit, ils ont posé la barquette. Ils ont posé la barquette, le temps de se retourner.
0: Plus rien.
1: C'est fait pour. Hein.
0: Ah oui. Ouais. Donc c'est vrai que ces macarons, tes macarons sont différents.
1: Ouais. Après les additifs, on peut pas se permettre de dire que tous les additifs sont mauvais. C'est-à-dire qu'arriver à un moment, voilà, faut vivre aussi avec son temps, faut pas non plus être trop. Mais s'il y a, c'est qu'il y en a certains qui sont vraiment mauvais. On appelle ça les classés rouges. Il y a des additifs, qui sont bons. Faut pas non plus, voilà, il faut arrêter, quoi. Un additif vert, c'est pas grave. Tout ce qui va pas être bon, c'est tout ce qui va être nitrite, tout ce qui va être les E471, 951, 249, 171.
0: Oh là là, tu me parles
1: chinois. Non, mais bon, voilà, parce que là, je les connais. Je les connais, mais on fait plus attention à ça. Les gens n'ont plus le temps, donc ils achètent de manière compulsive et voilà,
0: c'est
1: ils voient la pub, ils y vont et ils
0: pas,
1: achètent,
0: hein.
1: Ils achètent. Et quand on ouvre le professeur Joyeux, qui est un grand professeur que ma femme suit particulièrement, et puis je commence un petit peu à infuser là-dessus, hein, forcément. Il a dit, quand j'ai fait certaines de mes opérations de grand cancer, hein, c'est un grand cancérologue, hein, et que j'ouvrais la personne qui était justement sur ma table d'opération, il se disait, c'est pas la personne que j'aurais dû ouvrir, c'est son frigo. J'aurais peut-être pu lui sauver la vie. Ouais, c'est son frigo, ouais. Ou son placard, pour regarder ce que la personne mange. De toute façon, tout ce qu'on mange se résulte dans la santé, on sait. Mais malheureusement, trop de personnes l'oublient aujourd'hui. La malbouffe, la bouffe rapide, j'ai pas le temps, on mange un sandwich.
0: Alors tu sais quoi, j'ai pas le temps, on prend pas le temps. Moi la première. Parce que c'est une excuse très facile.
1: Bien sûr, c'est pour ça que je te dis les gâteaux. Comment réussir à prendre un peu de temps et le soir, je sais, on est fatigué, je sais. On rentre, on est fatigué, il faut faire les devoirs des enfants, il y a les douches, il faut s'en occuper. Après il y a la vie de couple aussi, parce qu'il faut pas s'oublier. Il faut pas oublier sa femme et son mari. Mais pourquoi pas apporter ça de manière joueuse.
0: Mais si on ne peut pas le faire dans la semaine, on peut le faire le week-end.
1: Bon, moi, je pâtisse toute la semaine. Donc, quand je rentrerai à la maison, je suis franc avec les auditeurs. Ça me casse un peu les pieds de faire des gâteaux. Voilà. Mais c'est ma femme qui prend le relais. Et puis là, elle fait des expériences en ce moment.
0: Ouais, et en plus, elle cuisine super bien, Cassandra.
1: En salé, elle gère vraiment. En sucré,
0: je sais rien, mais la
1: dernière fois, elle m'a impressionné. Du coup, elle me talonne un peu. Elle me dit, regarde, j'ai réussi à sortir ça. Je dis, ah, pas mal. Alors, des fois, je dis rien. Elle me dit, qu'est-ce qu'il y a, c'est pas bien. Je dis rien. Et alors, le lendemain, elle me ressort un truc et c'est super. Non, mais c'est vrai, c'est bien. Et puis les enfants, ils voient ça. Ils voient. Donc, du coup, en grandissant, ils vont le reproduire. Voilà.
0: Mais complètement, parce que les enfants, ils reproduisent les gestes.
1: Et j'ai donné
0: manière...
1: une petite recette. Avant la fin de l'émission, tu me diras.
0: Bah, donne-la maintenant, si tu veux.
1: Ouais, c'est bon.
0: Vas-y.
1: Et bon, c'est pas la recette des macarons. Hein.
0: Est-ce que c'est là?
1: Ah, non, c'est une petite recette qui se fait rapidement. C'est voilà, on peut faire des 4 quarts, on peut faire des gâteaux au yaourt, des crêpes comme tu disais tout à l'heure, des cookies, c'est super simple.
0: Tu sais que Timor, mon fils, il fait des cookies et super pour
1: voilà,
0: moi.
1: Voilà, voilà. Mais c'est mieux de faire son propre cookie que d'aller acheter le cookie industriel,
0: c'est
1: Bon, voilà, le soleil brille pour tout le monde. Hein. Attention, hein. Je dis rien de mal sur les gens. Tout le monde a le droit de travailler. Mais c'est vrai que quand on regarde les perturbateurs endocriniens et les cancers qui augmentent, aujourd'hui, on leur serre un peu les poings et on ne veut pas trop le dire. Mais ça vient malheureusement de toutes ces cochonneries qu'on peut faire avaler quoi, à nos enfants. Et même à nous-mêmes d'ailleurs, hein, parce qu'il y a des grands qui mangent beaucoup de gâteaux, toutes ces choses-là.
0: Mais complètement.
1: Alors la recette, le muffin pomme cannelle.
0: Muffin, quand tu me donneras ta feuille.
1: Ouais, je te la donnerai. Ouais.
0: Je ferai la
1: Alors,
0: photo.
1: 75 g de farine, 125 g de poudre d'amande, 60 g de miel, le petit clin d'œil, hein, 120 g de lait végétal, une compote, un demi sachet de levure, des pommes. En l'occurrence, je préconise la golden. Voilà. Et une meilleure tenue à la cuisson. Et de la cannelle en poudre. Alors, dans un saladier, mélangez la compote et le lait. Ajoutez ensuite le miel, la cannelle, la farine, la poudre d'amande, la levure. Voilà. On mélange tout, hein. On mélange bien de manière homogène. Ensuite, au préalable, on peut couper la pomme en cubes. Voilà. On l'ajoute ensuite à la préparation. On mélange délicatement. Et on met dans des moules qu'on a bien pris le temps de graisser avant, ou du papier cuisson ou des moules à muffins. Ça se trouve maintenant dans le commerce, les moules à muffins. Et on fait cuire le tout à 180 degrés pendant 25 minutes. Voilà.
0: Et c'est pour faire quoi?
1: Recette des muffins. Muffins à la pomme cannelle.
0: Ah oui, ouais. Ok, d'accord.
1: Ouais, si on prend un bon petit moule muffin, ça fait des bons petits muffins pour le matin.
0: Ah, oui.
1: Et ça se conserve super bien, un muffin.
0: C'est vrai?
1: Ah oui, on met ça dans une boîte à gâteaux, on fait 10-15 muffins, ça fait le petit déjeuner des enfants, et ça fait même le goûter. Et puis la semaine d'après, on remplace les cubes de pommes par des cubes de poire, on peut faire des d'abricots,
0: fruits,
1: voilà, avec
0: bananes.
1: Des fruits. On en revient toujours, avec les bananes, on en revient toujours à l'essentiel de la nature, les choses
0: c'est
1: primaires,
0: ça.
1: Le meilleur, c'est les fruits. Les fruits, voilà, tout à base
0: les
1: de
0: plus
1: fruits.
0: Simple.
1: Voilà. Mais aujourd'hui, les jeunes ne mangent plus trop de fruits.
0: Et surtout, les fruits achetés chez les agriculteurs.
1: Si financièrement, les gens peuvent
0: possible,
1: se permettre,
0: hein.
1: Si possible, le bio, hein, on en revient au bio. Hein. Moi, je travaille avec des... Alors, je suis en train de regarder si la recette, je peux la faire passer en bio. Mais c'est beaucoup de travail, beaucoup de normes. Mais c'est vrai que mon macaron, il n'est pas bio, mais par contre, il est sain. Alors, il est vraiment avec des producteurs, il y a une traçabilité. On met
0: donc
1: pas...
0: répète, il est sans le gluten.
1: Il est sans gluten, il est sans lactose et sans matière grasse ajoutée, parce que l'amande est très grasse en l'occurrence, mais c'est du bon gras, hein, c'est
0: donc
1: de l'amande.
0: Il n'y a pas de beurre,
1: il n'y a pas de matière grasse végétale à l'intérieur.
0: Okay.
1: On ne va pas avoir tout ce qui est les ganaches, les crèmes, le beurre, tout ce qui va être laitage, même ne serait-ce que la confiture, un surplus de... de sucre, voilà. Non, moi c'est donc la poudre d'amande, un petit peu de sucre bien sûr, que je travaille, je suis obligé, sinon le macaron pourrait pas l'appeler le macaron, puis la recette pourrait pas prendre non plus. Le miel qui va jouer son rôle dans la texture, dans le collage, dans la
0: longévité.
1: Attention,
0: ne dis pas tout, hein, parce que tu sais, à force, tu vas nous délivrer ta recette.
1: Mais c'est pas grave, c'est pas grave. Comme ça, les gens, ça les motive. Et puis des œufs. Bien sûr, il y a de l'œuf. Moi, voilà, il faut.
0: Jaune et blanc aussi, les deux ou pas?
1: Ah là, c'est le secret.
0: Ah, c'est ça.
1: C'est ça. Voilà.
0: C'est bien, j'aime bien des petits secrets d'Anthony. Et je crois que tu vas représenter un nouveau Cannes, Festival de Cannes. Je sais plus ce que tu m'avais dit tout à l'heure. C'était.
1: Alors en fait, vu que la recette voyage très bien et qu'il n'y a pas besoin de chaîne de froid, c'est ce qui avait plu à l'Académie des Césars à Paris.
0: Mais comment tu es arrivé là-bas?
1: C'était un de mes revendeurs. Qui connaissait. En fait, une personne connaissait un de mes revendeurs au macaron, et c'était une amie à lui. Et donc, elle a goûté le macaron, elle a dit: mais attends, mais moi je veux ça dans mes loges pour tous les nominés des festivités.
0: Donc ça veut dire que toutes les personnes qui
1: Les personnes qui ont été nominées quand je suis monté les 2-3 années consécutives ont eu droit à mes macarons. Voilà. En contrepartie, il y a toute une histoire marketing qui se met en place, de la publicité pour la marque. Et c'est un coup de pub qui est juste énorme parce qu'on était plusieurs à vouloir monter pour faire déguster nos macarons. Mm-hmm. Et là, pareil, on était trois et c'est moi qui l'ai pris. Parce que, pareil, l'acteur... ou la personnalité du théâtre.
0: Ah, mais j'ai vu la vidéo avec, comment il s'appelle ?
1: Dubosc.
0: Oui,
1: ouais, bah, Dubosc.
0: Oui.
1: Ouais, il y a Dubosc, il y a Gérard Lanvin, il y en a eu un paquet.
0: Ouais.
1: Hein. Et c'est vrai que un macaron parisien, il ne peut pas prendre l'avion. Il y a les séances de photos, il y a les séances pour discuter, les interviews, tout ça. Donc, mon macaron, il le met dans un coin, il ne bouge,
0: ouais,
1: pas, quoi.
0: Et voilà, il bouge pas. Donc, vous voyez, chers parents... Vous pouvez partir...
1: Ils peuvent passer déjà demain.
0: Déjà demain à 16h, à partir de 16h. Et même, je vous conseille d'aller bien avant, parce qu'à mon avis, il va y avoir beaucoup de personnes.
1: Ouais, après la vente du 19, ça sera la plus grosse de toute l'année. Mm-hmm. Voilà. Et après, il en reste une, je crois, c'est le
0: 26.
1: Avant le 31.
0: D'accord.
1: Parce qu'il y a, voilà.
0: Ok. Voilà. Donc, vous allez pouvoir... te rencontrer.
1: Alors, s'ils ont de la chance, un peu. Moi, je suis souvent derrière à fabriquer. Oui, je fabrique. Alors, des fois, je sors un peu.
0: Imagine-toi maintenant, tu vas devenir la star de Grésivaudan. Les mamans, les papas, les enfants, ils vont vouloir avoir une photo avec Anthony. Hein.
1: Avec grand plaisir.
0: Prépare-toi.
1: Mais c'est toujours du bonheur. En plus, moi, c'est mon Grésivaudan natal.
0: Ouais.
1: Donc, je suis d'ici, je suis né là. Donc, voilà. Les gens me connaissent quand même déjà un peu avant.
0: Ils te connaissent, vous deux d'ailleurs. Et avant de terminer l'émission, donc vous allez pouvoir avoir en dessous de replay toutes les informations concernant Anthony, sa boutique, son laboratoire, toutes les informations concernant le déroulement de notre belle émission « Toutes les couleurs d'être parent ». Eh bien, moi, avant de finir l'émission, je voulais te remercier avec toutes les couleurs de l'arc-en-ciel.
1: Magnifique phrase de fin,
0: voilà,
1: super Aniska. Merci à toi et merci à la radio, merci à tous ceux qui travaillent derrière. C'est super d'avoir cette radio locale.
0: Ah oui, moi j'adore, moi j'ai dit toujours là, dans le Grésivaudan.
1: Moi je dis, le Grésivaudan, je le vois vraiment comme à l'époque, tu sais, la protection, le Grésivaudan, faut pas toucher au Grésivaudan. On a des remparts, on est bien dans le Grésivaudan.
0: Ah, oui.
1: Donc
0: le
1: Grésivaudan.
0: Vive le Grésivaudan. Mais avant de terminer avec la belle chanson, moi je voulais vous parler justement de ce stage bien-être qui va avoir lieu en printemps, qui va être organisé
1: par ma femme.
0: Ta femme et une amie. À Cassandra, donc Sophie.
1: Et je mets juste un petit clin d'œil.
0: Oui.
1: Pendant son stage bien-être qu'elles organisent, il y aura des macarons.
0: Ah ben voilà. Donc, qu'est-ce qu'il faudrait faire ? Retourner à l'émission où j'ai interviewé Sophie et Cassandra, vous inscrire à ce magnifique stage bien-être où vous allez pouvoir vous faire du bien à votre corps sur tous les niveaux. Et moi, je vous souhaite joyeux Noël rempli de complicité, de bon goût, d'amour, de partage, des instants beaux, colorés, dans toutes les couleurs de votre parentalité, avec des émotions qui vont être remplies avec... les goûts et les couleurs de l'arc-en-ciel et surtout des macarons d'Anthony Pouchois que vous allez pouvoir déguster, aller acheter demain à 16h au Touvet. Et on va terminer avec cette magnifique chanson que j'adore et je fais des publications souvent avec elle, c'est
1: Jean-Jacques Goldman.
0: Et ben voilà, j'irai
1: au bout de mes rêves.
0: Voilà. Joyeux Noël à vous tous,
1: Joyeux
0: je
1: Noël
0: vous embrasse et moi je vous accompagne dans la couleur de votre vie. C'est ma dernière émission de cette année, on se retrouvera au début du mois de janvier. Je vous aime, je vous embrasse, à très bientôt.
1: Joyeux Noël.
0: Au revoir. Et merci à Hervé pour le son et joyeux Noël.

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Bonjour à toutes et à tous, c'est Bluesy qui redémarre avec un hommage à l'harmonica et puis nous on va rendre aussi hommage à Patrick Verbeek. Ça c'était un extrait de ce qui était son premier album, Blues in My Soul, un album dans lequel on retrouvait Benoît Blueboy bien sûr, et là c'était Metacasket Blues.

Cut You Loose, ça c'était la version de Tim Oldford. C'est à nouveau un bluesman français que nous allons entendre. Alors là, à l'époque, il se nommait Perry Slim, mais en réalité, il s'agit de Frank Goldwasser. Voici un extrait de son album Bleeding Heart, Molly's Backyard Blues.

Alors après toutes ces sonorités bien anciennes et bien grassouillettes, même si les enregistrements ont été plutôt récents, on va passer à un registre un peu mieux léché, on va dire, avec le son de Katie Webster. Elle nous vient de la Nouvelle-Orléans, elle a émigré du côté de la côte ouest et avait enregistré sur le label de Chicago Alligator. Voilà, un beau parcours. Voici l'extrait de l'album The Swamp Boogie Queen, Who's Making Love ?

Effet stéréo garanti avec cet enregistrement qui date du tout début des années 60. On va se remettre un petit peu dans le contexte. On se retrouvait à cette période avec ce qui était ce qu'on appelait le blues revival, une période où le public blanc reconnaissait un petit peu la valeur de ces vieux bluesmen, enfin vieux ou pas vieux à l'époque. Et donc on leur demandait de quitter des fois un second métier qu'ils avaient eu pour revenir à la musique et puis jouer sur les scènes, les festivals. Et donc parmi ces gens-là, il y a eu pas mal de monde. Et là, nous avions le plaisir d'entendre et d'écouter même, je dirais, Sonny Terry avec One Monkey, Don't Stop the Show. Sonny Terry, évidemment, n'était pas tout seul sur cet enregistrement. Il était accompagné par son fidèle Brownie McGee. Et puis en second guitariste, là aussi encore un personnage qui a été remis en avant à l'occasion du Blues Revival, Lightnin' Hopkins.

Bon, eh bien là, on a ressorti quand même un peu les archives, hein. Alors, il ne s'agissait pas d'un extrait d'un album, mais d'une sorte de démo enregistrée par un groupe originaire de Saint-Étienne, Lyon, enfin plutôt Saint-Étienne, me semble-t-il, qui s'appelait le 49 Blues Band, et donc qui était mené, entre autres, par Gaspard Hosséquian, et puis on y retrouvait aussi Fred Bruce. La démo s'appelait Gas and the Hellraisers, et le titre d'aujourd'hui, Je me tire à New York. Ce qui suit n'est vraisemblablement pas véritablement une rareté, mais enfin, c'est quand même quelque chose que l'on n'a pas l'habitude d'écouter, que ce soit dans cette émission ou dans d'autres, disons-le. Il s'agit d'un extrait d'un album enregistré en 1970, un album dans lequel la chanteuse Victoria Spivey regroupait de nombreux musiciens. Alors, certains avaient déjà une belle aura, hein, je pense à Lonnie Johnson, je pense aussi à Walter Shaky Horton. Et puis d'autres étaient beaucoup moins connus, comme celui qui arrive, donc un jeune harmoniciste, 20 ans ou 21 ans, je ne sais plus vraiment à cette époque-là. Il s'appelle Sugar Blue, et voici Sugar Really Has the Blues.

Maintenant, approchons, si vous voulez bien, d'un registre qui est tout près, tout proche du gospel, avec Kaz Hawkins, Pray. 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

Et oui, ça en jette toujours, hein. B.B. King, avec un extrait d'un concert enregistré en 79. L'album s'appelait Now Appearing at Ole Miss. Et une fois passées les présentations, c'était Caledonia.

Candy Cane avec Picture of You, extrait de son album Super Hero. Et en fait, le super héros, c'était elle, puisque elle avait entamé un traitement très lourd pour un cancer. Et jamais elle n'aurait imaginé qu'elle puisse enregistrer cet album. Un magnifique album dans lequel on retrouve à la guitare la non moins magnifique Laura Chavez.

Roosevelt, Bubba Barnes, How Long This Must Go On. Retour à une voix féminine maintenant, il s'agira de celle de Anna Popovitch, avec un extrait de son album Still Making History, Doubt Everyone But Me.

Eh bien, il va être temps de se quitter. Merci d'avoir suivi cette émission. On se retrouve très bientôt, évidemment. Et on se quitte en musique avec une autre voix féminine qui est aussi celle d'une harmoniciste. Il s'agit de Roxy Perry avec Do It. Eh bien, faisons-le, quittons-nous et à très bientôt.

0: Teolé.
1: Allez, c'est un début d'émission from UK. Voici Eddie Tracy, Paid in Full. 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
1: On reste dans l'énergie avec Busta Rhymes et Rhea 2 Mammoth. Easy pandemic, I select that.

Zibit avec Dem Jones pour un morceau Everywhere. 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

0: Allez, il nous faut un morceau un peu radical. Donc, on fait appel à Kerry James. C'est ici que ça se passe. 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

Le soleil était encore chaud. Cependant, il n'éclairait presque plus la terre. Comme un flambeau placé devant les voûtes gigantesques ne les éclaire plus que par une faible lueur, ainsi le soleil, flambeau terrestre, s'éteignait en laissant échapper de son corps de feu une dernière et faible lueur qui cependant laissait encore voir les feuilles vertes des arbres, les petites fleurs qui se flétrissaient et le sommet gigantesque des pins, des peupliers et des chênes séculaires.

le vent rafraîchissant, c'est-à-dire une brise fraîche, agitait les feuilles des arbres avec un bruissement. À peu près semblable à celui que faisaient les eaux argentées du ruisseau qui coulait à mes pieds. Les fougères courbaient leur front vert devant le vent. Je m'endormis, non sans m'être abreuvé de l'eau du ruisseau.

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0: l'accueil.
1: Merci, salut, à la prochaine.
2: Écoute-moi ça, écoute-moi ça, écoute-moi ça, écoute! 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

0: Quoi?
1: Mais c'est quoi ça? 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
2: C'est parti.

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Quand j'étais petite, j'ai fait un rêve. J'étais dans une barque en bois avec ma famille, mon père, ma petite sœur et ma mère. Et c'était un univers vraiment très humide et sombre et rouge. Et c'était, je sais pas, ça faisait comme une grotte et il y avait des gouttes gluantes qui tombaient sur nous.

il y avait une espèce d'eau sombre. Et en fait, il y avait un monstre tentaculaire qui sortait et qui essayait de nous choper et de nous écraser et de nous fouler. Je me rappelle essayer de rassurer ma petite sœur, et sauf qu'en fait j'étais au moins aussi terrifiée qu'elle. Il y avait des rochers blancs et marrons et gris et vraiment avec de la texture qui sortaient par endroits dans cette grotte. Et à un moment, la grotte s'est ouverte. Je me suis rendu compte en fait qu'on était dans une bouche. Et au moment où la bouche s'ouvre et que la lumière entre, il y a le gros monstre tentaculaire là, qui était la langue, qui nous a écrasés. Et je me suis réveillée.

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